comme Caroline sur Skyrock, la reprise du classique, du fameux classique d'MC Solar qu'on vient d'écouter avec Zao. C'était comme Caroline sur Skyrock. Bonne nuit à vous tous. On va continuer très fort avec la connexion entre l'Australie et la Corée du Sud. C'est Impala qu'on écoute maintenant avec Jenny. C'est le remix de Dracula. Il y a Aya Nakamura juste après. Et je passerai aussi un gros classique. Black Eyed Peas, Justin Timberlake. Where is the love? 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Bonne nuit à vous tous. On est en direct.

premier sur le rap avec Gims, Théodora, c'était pas sur Sky. On va continuer très très fort toute la nuit sur Sky avec Jul maintenant, Parfum Quartier en nouveauté, Alonso derrière et Joué des Filets aussi avec Rihanna sur Sky.

Les numéros 1 sont là toute la nuit en direct sur Skyrock, ça bouge pas avec Leto qu'on vient d'écouter. C'était Pineapple sur Sky, il y a 2h40 du mat, on continue toute la nuit en direct, on se balance tous les numéros 1 et c'est un gros classique, classique de Michael maintenant. Michael Jackson avec Billie Jean et juste après, je passerai Rainbow avec Mon Bébé et il y aura aussi le son de Rema avec Charme sur Sky.

0: C'est Skyrock que vous écoutez, c'est Urban Music Non-Stop. On vient d'écouter le classique de Rema sur Sky avec Charme. Il y a du son à écouter juste avant 2h40. Enfin, il est déjà 2h49, juste avant 3h du mat. C'est Rambo Goyard qui arrive maintenant sur Skyrock. C'est la Bretagne à l'honneur dans toute la France en plein cœur de la nuit. Rambo Goyard avec BMS. Juste après, il y aura une nouveauté, le retour d'Ariana Grande. Nouveau son à découvrir sur Sky tout de suite. Ariana Grande, Rambo Goyard. Et la Mano aussi, Gazo la rafleuse, ATL à écouter sur Sky juste avant 3h du mat. Bonne nuit à vous tous, on est en direct.
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Skyrock promet sur le rap, il est bien rap ce son, hein. Le son de la Mano, Gazo, la rafleuse, ATL sur Sky. Bien sûr qu'on est en direct, il est 3h du mat, bonne nuit à vous tous à l'écoute de Skyrock, vous êtes sur les routes, vous êtes au taf, charbonné de nuit, bon courage à vous, c'est Corentin, il y a que du bon son à écouter toute la nuit sur Skyrock, la radio des numéros 1. C'est PLK qu'on écoute maintenant, PLK, il y a une tournée qui arrive, hein, une tournée Skyrock dans toute la France, il y a plein de dates de prévues, puis il y a aussi les deux stades de France au mois de septembre qui sont archi complets, on va l'écouter maintenant, PLK avec Pocahontas, il y a Culture juste après, et Doja Cat aussi sur Skyrock, c'est Say So.

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0: WJ Bay. Un des plus gros classiques de Travis Scott sur Skyrock, on est premier sur le rap, vous pouvez l'écouter, Escape Plane, à 3h42 du mat, passez une bonne nuit, vous êtes sur la radio des numéro 1, on va continuer très fort avec Gambi qui arrive, Gambi qui avait été discret hein, pendant quelques mois, et ben ça y est, Gambi est de retour avec René Kaovila, c'est le prochain son qu'on écoute tout de suite. Allez Gambi, c'est maintenant sur Skyrock, il y aura aussi Bad Bunny, Noé Bayol. Gambi, Bad Bunny et Yannou, c'est aussi sur Sky. Écoutez, juste avant 4h du mat, c'est RK avec Gims. Le morceau s'appelle Yakuza et on l'écoute tout de suite.
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0: Heure classique sur Skyrock, on vient d'écouter Eminem et Rihanna, c'était The Monster sur Sky à 5h du mat. Bon début de journée à vous tous, il y a du son à écouter, comme d'hab, ça bouge pas. Il y a aussi des bons moments maintenant, le meilleur du morning de Difool avec Tim qui est là, qui est prêt.
1: Eh oui, je suis prêt, c'est même pas des bons moments, c'est les meilleurs moments. Attends.
0: Bien sûr, il faut le dire.
1: Ah, il faut le dire, ça s'appelle le morning best en français, en français c'est nul, ça fait le meilleur matin.
0: Le meilleur matin,
1: bah,
0: ouais,
1: c'est
0: sexy. Hein.
1: C'est le meilleur matinée qu'on passe ensemble de 5h jusqu'à 9h15 avec Difool, avec toute l'équipe.
0: Oui.
1: On profite tous ensemble, on se motive pour démarrer la journée.
0: Mm-hmm.
1: Et puis on vous accompagne jusqu'au lit, comme Corentin qui va aller se coucher, comme
0: oh
1: vous
0: là
1: aussi
0: là.
1: Peut-être.
0: Oui, je vais aller faire un gros dodo et puis je serai là ce week-end à partir de 15h samedi après-midi.
1: Ah, ça
0: et bah ouais, gros bisous, hein, bon courage.
1: Bisous, ciao.
0: Bisous, ciao.
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1: Et c'est parti. Allez, coup d'envoi de cette nouvelle journée, tous ensemble, on est sur Skyrock, j'espère que vous allez bien, c'est Team 5h02, on est mercredi aujourd'hui, on est le 3 juin 2026, et on va attaquer tous ensemble cette nouvelle journée avec Michael Jackson et Billie Jean, pour démarrer la journée ensemble, on va faire péter la banque aussi sur Skyrock, il y aura le réveil de Star, c'est dans 3 minutes, et c'est juste après un point sur la météo de ce 3 juin 2026, la météo pour ce mercredi, bah, il y aura des nuages avec quelques averses sur le nord, surtout entre les Pays de la Loire et les Hauts-de-France, jusqu'à 70 km/h sur les côtes de la Manche, ça va souffler. Et puis dans le sud, il va faire beau avec quand même un peu de vent. Pour les températures, au max de la journée, on attend 18 degrés à Brest, Cherbourg, Rennes et Lille, 19 degrés à Paris et à Nantes, 20 degrés à Tours et à Reims, 21 à Clermont-Ferrand, Nancy, Limoges et Bordeaux, 22 à Strasbourg et Dijon, 23 à Lyon, 24 degrés à Toulouse, 26 à Nice et Bastia, 27 degrés à Marseille et 29 à Perpignan. On continue de fêter tous ensemble la victoire du Paris Saint-Germain aussi. Ça y est, champion d'Europe. Et puis on va se faire donc un réveil de star avec un membre essentiel de l'équipe. Qui ? Eh ben vous allez découvrir ça dans un instant sur Skyrock. Là c'est le coup d'envoi du Morning Best. On y va direct avec Michael Jackson. C'est parti, c'est Billie Jean pour démarrer cette nouvelle journée ensemble. On y va. Allez.
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1: Pour réveil, c'est Tim.

0: Billie Jean, Michael Jackson sur Skyrock, le gros classique de Michael que vous l'écoutez à 5h08 ce matin, on est sur Skyrock. Bon, j'espère que vous allez bien, que vous avez bien dormi, si vous avez bossé toute la nuit, bah, j'espère que ça s'est bien passé pour vous. Bon, je vous souhaite un bon courage, 5h08, vous êtes réveillés, vous avez mon respect déjà, et puis surtout vous êtes les personnes les plus courageuses de France, vous êtes les personnes réveillées le plus tôt en France, et bah félicitations à vous, et surtout merci d'avoir choisi Skyrock, on se réveille tous ensemble, parce qu'on est bien en direct ici, on va profiter de... Tiens, qu'est-ce qu'on va pouvoir écouter? Mauvais Joe, avec Pile, il y aura aussi Bad Bunny avec Noé Bayol, et d'abord comme promis, on continue de fêter la victoire du Paris Saint-Germain avec un réveil de star un peu particulier ce matin, c'est pas un joueur qu'on a mis dans les téléphones, c'est Luis Enrique.
1: C'est Luis Enrique. Je suis entraîneur de Paris.
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4: Ah, le mec qu'on a appelé, c'est un anti-PSG là. A priori, il n'aimait pas trop le PSG. Luis Enrique qui fait le réveil de Star sur Skyrock.
5: Allô.
1: Bonjour.
5: Bonjour. Ouais, c'est qui?
1: Luis Enrique.
5: Luis Enrique.
1: Bien sûr.
5: Wesh.
1: Wesh. Comment ça va?
5: Ça va. Mais. Ouais.
1: Tu es supporter?
5: Ça fait des années depuis que je suis né, depuis tout petit, depuis le berceau.
1: Faut fêter la victoire.
5: Ouais.
1: Paris, chanter, on est...
5: Ouais, mais carrément, bouge pas, j'ai mon frère à côté de moi, il va chanter aussi, là.
1: Vamos.
5: Paris,
1: allez, Paris.
5: Nous allons chanter. C'est un mot qu'on a pour toi. Tu ne cesseras jamais. Après tant d'années.
1: La votre support a été incroyable.
5: Merci beaucoup.
1: Incroyable.
5: Ciao, à la prochaine.
6: Elle était contente.
7: Elle y a cru.
4: Il va dire à tous ses potes, j'ai parlé à Luis Enrique.
6: J'ai chanté.
4: Avec mon frérot, j'ai chanté Paris. La la la la la la la.
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Rock, le portoricain Bad Bunny à 5h16. On va l'écouter, Noé Bayol. Début de ce mercredi, tous ensemble avec du bon son, avec tous les meilleurs moments du morning de Default. On va faire péter la banque ce matin. Il y a de l'oseille à gagner, surtout. On va échauffer notre cerveau tous ensemble avant cette grosse journée. On fait péter la banque avec le jeu du chacun son tour après Gambi. C'est René Kaovia. Et c'est sur Skyrock, on l'écoute.

0: évidemment qu'on est premier sur le rap et premier sur votre réveil avec Pineapple, le son de l'étau. C'est un des morceaux les plus écoutés en France en ce moment, des morceaux qui vous motivent ce matin. On est mercredi, milieu de semaine, dans deux jours, c'est le week-end. Ça fait plaisir, une bonne info comme ça pour bien débarrer cette journée. Avec Naïka aussi, One Track Mind, qui arrive en nouveauté sur Skyrock. Naïka pour se motiver ce matin. Et les meilleurs moments du morning de D-Fool aussi. On fait péter la banque maintenant, c'est parti. Allez, on y va.
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2: Et tout de suite, on fait péter la banque sur Skyrock. Vous voulez gagner de l'argent, c'est l'heure de faire péter la banque.
3: Ouais.
2: Un garçon d'un côté, une fille de l'autre qui va jouer avec nous. Le garçon, c'est Thomas. Thomas à qui on va dire bonjour. Vous êtes prêt l'équipe?
3: Bah ouais.
2: Attention, 3,
3: ouais.
2: 2, 1. Bonjour Thomas.
4: Salut Thomas.
3: Salut.
2: Salut, salut. Salut Thomas, bienvenue sur Skyrock. T'habites à Istres dans le 13.
5: Impeccable.
4: Ah, ah, okay. Il y a un petit décalage.
2: Je crois qu'il y a de l'autre côté avec nous Enola qui doit être très contente en se disant qu'elle est tombée sur le candidat le plus rapide du monde. Salut Enola.
6: Salut
2: Enola, t'es à Mâcon toi dans le 71. Bienvenue à toi Enola.
6: Oui, c'est ça.
2: Alors, jeu de rapidité, je vous le rappelle, on va jouer chacun son tour. Je vous donne un thème et chacun votre tour, vous donnez la réponse. T'es prêt Thomas?
5: Allez, je suis prêt.
3: Ah,
4: allez.
2: C'est bon, on se met en route, Thomas.
3: Ouais.
2: C'est pas mal, c'est pas mal. Faites-vous un bisou tous les deux là. Bisous.
4: Sur la bouche.
5: Petit bisou, non?
6: Bisous.
3: Oh, c'est bon.
2: Bisous, vous êtes mignons tous les deux. Bon, maintenant la guerre démarre. 50 euros. Allez, les premiers 50 euros, ils sont là. Je sors le billet. On le met en jeu. Je vais vous demander tout de suite, chacun votre tour, un truc qu'on met sur une tartine. Quelque chose qu'on peut mettre sur une tartine. Qui prend la main?
5: De la chantilly, du Nutella et du...
4: Thomas, il s'est réveillé d'un coup.
2: Le principe du jeu. Thomas, tu caches bien ton jeu, toi.
4: Calme-toi, Thomas. Calme-toi.
2: Thomas, de la chantilly. Ok, chacun votre tour. Enola.
6: Du Nutella.
2: Oh, t'as volé à Thomas, c'est pas bien ça. Thomas.
5: De la chantilly.
2: Mais tu l'as dit.
4: Un autre.
5: Ah, bah du beurre de cacahuète.
2: Voilà, c'est bien. Enola.
6: De la confiture.
2: Oui, Thomas.
4: À nouveau.
5: Du beurre.
2: Oui, Enola.
4: 3, 2, 1.
2: Ah, du fromage.
7: Ouais, du fromage.
4: De la rillette.
3: De la rillette.
2: J'aurais pensé à tout sauf à la rillette, dis donc.
4: Ah ouais, putain.
2: Mais tu peux également mettre de la
4: chantilly.
2: Oui, non mais oui.
3: Ça l'a déjà dit, ouais.
2: Et la chantilly aussi.
4: C'est la chantilly, t'aurais pu dire, ouais.
3: Du beurre de cacahuète.
4: Du Nesquik.
2: Thomas, tu caches bien ton jeu. Thomas, dans le 13, t'as 50 euros, mais Enola, c'est pas fini. Attention, deuxième question. On va parler maintenant d'un sujet d'engueulade dans le couple. Qui prend la main?
5: Moi.
2: Thomas.
6: Sorties.
2: Thomas prend la main. Attends.
4: Thomas, vas-y.
5: Snapchat, les réseaux sociaux.
2: Ouais, bonne réponse. Enola.
6: Les sorties.
2: Oui. Thomas.
5: Les tâches ménagères à la maison.
2: Ouais.
3: Ouais.
2: Et on se prend la tête pour un nombre de trucs dans le couple, c'est dingue. Enola.
6: La cuisine,
2: oui. Thomas.
5: Ouais. La décoration intérieure de la maison.
2: Ça marche. Enola.
3: Ouais.
6: La jalousie.
2: Oui.
3: Ouais.
2: Thomas.
5: L'argent.
2: Oui. Ouais. Enola.
4: Une sacrée liste encore.
6: Les.
2: 3.
7: Facile.
2: Enola. 2.
3: Quand t'es en couple, tu fais
2: quoi?
7: Non.
3: Les enfants.
2: Les gosses principales.
6: Ah oui, mais j'ai pas d'enfants.
4: Les mioches.
2: Ah bah oui, t'as 22 ans, t'as pas encore fait des enfants.
4: Ouais, c'est vrai.
2: Ah là là. Fallait en faire.
5: C'est dommage, j'en avais un dernier, mais t'as été les.
3: C'était quoi?
5: La belle-mère.
3: La belle-famille.
2: Oui, mais bon, il y a plein d'embrouilles dans le couple. Manque de communication. Le cocufiage, vous avez
8: aussi,
2: oublié.
8: Ouais,
3: non, elle a dit fidélité. Jalousie.
8: Non.
2: Ouais, jalousie,
3: c'est
2: un peu dedans.
3: Ouais, c'est vrai.
2: Bon, on a 100 euros d'un côté pour Thomas et Enola. Ouais. Il faut te rattraper, Enola.
6: Ah bah
4: allez,
6: oui.
4: Enola.
2: Je vais vous demander des noms d'artistes qui ont fait des concerts au Vélodrome. Top qui prend la main.
5: Moi.
6: Alonso.
2: Alors, Alonso, Enola a pris la main. Allez. Thomas.
5: Soprano.
2: Soprano, oui. Enola.
6: C'est forcément un rappeur?
2: Non.
6: Redouane Bougueraba.
3: C'est pas un concert.
4: Ouais. C'est un spectacle.
3: Ouais, c'est un spectacle. Ouais, c'est un humoriste.
2: J'accepte, Enola. Allez. Thomas.
5: Pour moi, Indochine.
2: Indochine, ils ont fait le Vélodrome.
4: Ah, Indochine, ouais, c'est bon.
2: Indochine, c'est beau. Enola. Indochine.
6: Johnny,
4: c'est bon.
2: Johnny, c'est beau, Enola. Thomas.
4: Bleu, là.
5: Ed Sheeran,
4: c'est bon.
2: Ed Sheeran, c'est bon. Enola.
6: Joule,
2: ouais,
3: oui,
2: ça marche.
3: Évidemment.
5: David Guetta.
4: C'est bon.
2: Il a fait Guetta.
3: Ah ouais?
4: Ouais,
2: il a fait
4: le
2: Vélodrome. Enola. 3.
6: PLK.
2: 2.
4: Non, PLK.
2: Non, PLK. Pas, il fera le stade de
4: bien
2: France.
4: Bien tenté, par contre.
3: Il y avait Beyoncé.
4: Ouais.
2: Bon, Thomas, encore 150, ça fait.
4: Ouais, c'est 150, ouais.
2: Dis donc. Ouais. Est-ce que t'es bonne en géographie, Enola?
6: Pas du tout.
2: Bon, alors on va oublier la géographie. Est-ce que t'es bonne en monstre?
6: Ça peut se faire.
2: Allez, un type de monstre. qui prend la main.
5: Compliqué les monstres.
2: Ah bah compliqué.
0: Allez, ouais. Qui commence?
5: Oui, si. J'ai un putain de.
2: Alors vas-y Thomas.
5: Le Yeti.
2: Le Yeti, c'est un type de monstre. Vas-y Nola.
6: Les vampires.
2: Les vampires, c'est bon. Rrr, Dracula. Rrr. Thomas.
5: Le monstre du Loch Ness.
2: Le monstre du Loch Ness, oui. Et Nola.
6: Les monstres de Stranger Things.
4: C'est bon, les démons,
3: ça passe.
4: Les démons gorgons, c'est bon, ça passe.
2: Allez Thomas.
5: Ok, bah Gasper.
8: Casper.
4: Ouais, c'est un fantôme.
9: Le fantôme.
4: Ah, les fantômes. On va dire les fantômes.
2: C'est allez, bon. 3, 2, et Nola.
6: Les
2: 0,5.
8: Avec un Z, ça commence par un Z. Les ondes.
6: Les zombies.
2: Oui. Allez, Thomas. 3, 2, 1.
4: Hop, t'as perdu, Thomas.
2: 50 euros pour Edola, 200 balles pour Thomas, c'est ça?
9: 150 pour Thomas.
2: Ben c'est pas mal quand même.
4: Ouais, il y avait Casimir.
2: Oui, bien sûr.
10: Bah si, c'est le monstre gentil.
2: Mais oui, c'est ça. Ça marchait aussi, le monstre gentil.
9: Ouais, c'est vrai.
2: Bon, allez, 150 balles pour Thomas, c'est bien, on t'envoie ça à Istres. Et Enola, allez, les derniers 50 euros, ils étaient pour toi. On
4: t'envoie
2: ça à
4: la maison. Bien joué.
6: Merci, les
2: gars. Ben de rien, Enola. On te fait un gros bisou. Ouais,
4: on n'a pas dit Cédric le Belge du soir aussi.
2: Et on n'a pas dit Sam du Morning.
10: C'est vrai.
2: Et oui. Rémi du Morning, j'accepte
4: aussi, ouais.
2: Et on les acceptait tous.
5: Bisous à Enola. Hein.
2: Bon, bisous à tous les deux.
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9: Voici Naïka en nouveauté sur Skyrock. Et on fait un point sur la météo juste après.

Il est 5h30, merci d'avoir choisi Skyrock ce matin, de bonne heure et de bonne humeur, évidemment, comme tous les matins dès 5h, on est ensemble pour le Morning Mess, c'est Tim avec vous, et c'est Naïka que vous l'écoutez sur Skyrock, elle est franco-haïtienne, elle est née à Miami, en fait avec le travail de son père, elle a grandi en Guadeloupe, au Kenya, en France, aux États-Unis, c'est pour ça qu'elle chante en plein de langues, en anglais, en créole et en français. Naïka que vous l'écoutez sur Sky, c'était One Track Mind, soyez tous les bienvenus, nouvelle journée qu'on les met ensemble, avec un point sur la météo pour ce mercredi, on est le 3 juin 2026 aujourd'hui et il y aura des nuages avec quelques averses sur le nord, surtout entre les Pays de la Loire et les Hauts-de-France. Il y aura jusqu'à 70 km/h de vent sur les côtes de la Manche et dans le sud-est, il va faire beau avec quand même un peu de vent. Pour les températures, au max de la journée, on attend 18 degrés à Brest, Cherbourg, Rennes et Lille, 19 à Paris et Nantes, 20 à Tours et Reims, 21 degrés à Clermont-Ferrand, Nancy, Limoges et Bordeaux, 22 à Strasbourg et Dijon, 23 degrés à Lyon, 24 à Toulouse, 26 à Nice et Bastia et 27 degrés à Marseille et 29 à Perpignan. Voilà pour votre météo pour aujourd'hui. Ce mercredi, on le démarre tous ensemble. Vous êtes toutes et tous les bienvenus sur Skyrock. On va écouter Alonso maintenant sur Sky. Attention, attention, Alonso, c'est samedi, le grand jour pour lui. C'est son vélodrome, ça y est, ça arrive. Il est toute cette semaine pour vous en parler justement de son vélodrome en direct de là-bas, dans Plaine et Trappe chez Fred, entre 20h et 21h. Le nouveau Alonso, c'est avec Aaron Boy. Voici 18 carats sur Skyrock, il est 5h32. Allez, bon réveil, bon courage pour ouvrir les yeux ce matin.

0: et RN Boy, on l'a voté sur Skyrock. Écoutez, 18 carats, 5h34, c'est mercredi aujourd'hui. C'est Tim avec vous. Bonjour tout le monde, bienvenue, bon réveil, merci d'avoir choisi Sky ce matin. On est tous ensemble pour vous motiver à démarrer cette nouvelle journée. L'arrivée de D-Foot, c'est à l'heure là, en direct, à partir de 6h pour le morning. Et d'ici là, on poursuit ensemble le morning best avec tous les meilleurs moments de l'émission et ce Standard Express qu'on a annoncé il y a quelques jours. Pour vous toutes et vous tous, les papas, les mamans, à l'écoute de Skyrock ce matin, on a besoin de vous. Écoutez.
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2: Karim, t'avais une petite question à poser concernant ta petite Layane. Elle a 2 ans.
3: Exactement.
2: Et 3 mois. Vous savez comment elle m'appelle?
0: Ouais. Comment?
3: Monsieur Hap.
2: Monsieur Hap.
3: Pourquoi? Parce que pour elle, Hap, c'est un chien. Le chien, ça fait Hap.
2: Ouais, parce que je suis toujours avec Medellin et que le chien, il fait Hap, Hap.
3: C'est trop mignon. C'est comme ça. Elle l'appelle Monsieur Hap. Quand elle le voit, elle dit oh, Monsieur Hap.
0: Monsieur Hap.
2: Donc je suis Monsieur Hap.
0: Donc elle te prend pour un chien, en gros.
2: Mais non. Je suis le papa de Medellin.
4: Elle te prend pour un chien de la casse.
3: Chien de la casse.
2: Non, c'est mignon, Monsieur Hap.
4: C'est trop mignon.
2: C'est moi.
3: Alors en ce moment.
2: Oui.
3: Elle a, je sais pas ce qu'elle a, mais.
4: Elle tombe amoureuse de Monsieur Hap.
3: Ouais, je sais pas pourquoi. Et elle joue avec ses couches, elle les enlève.
2: Ouais.
3: Ça peut y avoir du pipi ou autre chose.
2: Oui.
3: Et elle met ses mains dedans et elle joue avec. Et c'est dégueulasse.
4: Elle fait comme son père.
3: Non, même pas. J'ai arrêté les couches il y a pas longtemps.
4: Très bien.
2: Elle découvre la vie.
4: Alors pourquoi je pense que.
3: Je disais, peut-être qu'ils le font tous, tu vois. Tu sais, ils découvrent quoi. Ils jouent avec leur caca quoi.
2: Bon, vous jouiez avec votre couche, vos parents vous ont raconté.
4: Oh, j'ai dû
0: pas
4: le faire
0: du tout, non.
4: Je sais plus.
2: Ouais, toi, tu te vois bien le faire. Quoi.
4: Ouais, je pense que. Ouais.
2: Il y a Coco qui est en ligne avec nous, tiens, d'ailleurs, qui a peut-être la réponse pour ça. Merci pour tous les messages que vous nous avez envoyés là. Salut, Coco.
5: Oui, bonjour, l'équipe.
2: Bonjour, Coco.
4: Salut, Coco.
2: C'est gentil de nous appeler. Tu viens sauver Karim ce matin.
4: Ouais.
2: Alors, les enfants font-ils ça? T'as eu des enfants, Coco?
5: Oui. J'ai une fille, et maintenant elle a 25 ans, mais elle le fait
4: toujours.
5: Elle le faisait et en fait, ça a été un déclic parce qu'il faut la mettre au pot, sur un pot, dans un pot.
2: Ah, faut que tu la prennes au pot, Karim.
3: Ah oui, c'est un pot, d'accord.
2: Et oui, mais pas un pot d'échappement.
5: Elle a 2 ans et 3 mois, c'est l'âge.
2: D'accord, donc ça c'est normal, il faut lui apprendre le pot. Ça veut dire qu'elle en a marre de la couche.
5: La couche la dérange, je pense. C'est pour ça qu'elle l'enlève.
3: Ouais. Ah, c'est pas con ça. Pas bête, ouais.
2: C'est pas bête ça, donc. Eh, on sent la maman d'expérience, hein.
3: Ouais, c'est bien.
4: Alors pourquoi elle met ses mains dedans et qu'elle joue après avec, surtout?
3: Bah ouais, c'est ça, ouais. Peut-être qu'elle veut tirer la chasse.
5: Bah oui, non, mais c'est une découverte de ce fait-là, comme
3: ça. Ah bah ouais, c'est la découverte.
5: Elle se demande ce que c'est en fait.
2: C'est du caca. Bah, je le dis, écoute, la petite Layane, c'est du caca. C'est Monsieur Hap qui te dit que c'est du caca.
5: Mais je pense que si elle va au pot, elle le fera plus après, c'est tout.
2: Bon, voilà, tu lui apprends le pot, Karim.
3: Voilà ce que je vais faire.
2: C'est l'heure de lui apprendre le pot. C'est bien.
5: C'est les pots, et puis comme ça, et puis là. Alors, c'est un peu con, mais la félicité quand elle va au pot.
2: Bravo,
3: Layane.
5: Si
3: je donne un petit gâteau comme un chien.
2: Et vous savez que je le fais avec Medellin quand elle fait caca.
4: Tu la félicites?
2: C'est bien sûr.
3: Ah ouais,
5: non, je le fais avec mes chats quand ils vont à la litière. Je le fais avec mes chats, je les félicite. Et maintenant, ils ne sont plus dans la merde. Non,
2: voilà, parfait.
4: Ah bah, c'est peut-être la solution.
2: Mais tu es parfaite, Coco. Il y a Sissi qui nous appelle aussi, qui voulait réagir là-dessus. Salut, Sissi.
6: Salut, l'équipe. Comment ça va?
2: Ça va bien, Sissi. Je ne penserais pas qu'on parlerait de ça, mais bon, on parle de tout. Hein. Vous avez un problème, vous nous faites. Alors, Sissi, t'es maman?
6: Oui, de 3 enfants.
2: Donc t'as eu de l'expérience. Est-ce que tu as eu, toi aussi, les enfants qui jouaient avec leur couche?
6: Mais oui, pareil, ma grande, elle a enlevé sa couche, comme celle de Karim, en fait.
2: Elle a quel âge?
6: Maintenant, elle est grande. Hein. Si je donne son numéro de téléphone et qu'elle sait que j'ai dit ça à l'antenne, elle me tue.
2: Oui, c'est bien. Et dis-le quand elle te remet un mec à la maison. Je sais pas quel âge elle a. Elle a quel âge?
6: Maintenant, elle a 20 ans.
2: Elle a 20 ans. Et dès que tu vois son mec, c'est un repas de famille, tout ça.
3: Tu l'affiches, ouais.
2: Ouais, tu l'affiches. Tu sais qu'elle joue avec sa couche.
6: Elle va pas aimer, hein. Mais ouais, elle avait décroché sa couche et en plus, elle avait un lino granuleux. Et en fait, elle a plaqué le DVD et elle a fait un chemin de caca avec.
2: Comme c'est mignon.
4: Oh, wow.
3: Ouais.
4: Bah, c'est une artiste.
2: Elle a inventé un jeu.
6: Voilà, et je lui ai fait nettoyer quand même, hein, pour qu'elle comprenne que c'est pas terrible. Elle me disait ça pue.
2: Ah bah oui, exactement. Oui, c'est de la merde, donc oui, forcément.
3: Ah bah ouais, ça c'est. Ah ouais, ça sent pas la rose, ouais.
6: Donc voilà, mais ouais, c'est normal, écoute, et puis petit à petit, hein, le pot. Et puis,
2: le pot, Karim, le pot, c'est régler, la solution, hein. Le pot.
6: Exactement, le pot, une petite récompense, et voilà.
2: Eh ben écoutez, merci pour nous. Si la petite Layane vient nous voir, hein, vaut mieux qu'elle le sache.
6: Oui. Ouais, et moi je vous fais des gros le bisous.
2: Bah,
6: nous,
2: et
6: vous êtes super.
2: Eh ben vous êtes gentils. Toutes
6: et
2: les deux,
6: viens,
2: on vous embrasse.
6: Et je viens un petit mug. Hein.
2: Et si.
4: Ah, parce que vraiment, comme on est super, on doit envoyer le mug.
2: Eh ben oui.
6: Eh ben exactement, comme ça je vous vois tous les matins.
2: Eh bien exactement.
4: Allez, c'est vendu.
2: Ça va te mettre en appétit, le réveil. Le mug pour toi, Sissi. Et le mug pour toi, Coco. Je t'ai pas offert, mais je t'envoie.
5: Allez, merci, bisous l'équipe.
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Crazy in Love, le classique de Beyoncé pour bien démarrer cette nouvelle journée tous ensemble. On est mercredi, salut tout le monde, bienvenue sur Sky, c'est Tim. C'est le Morning West tous les matins, 5h-6h, on démarre la journée tous ensemble avec les meilleurs moments du morning de D-Fool. Il y a une compile de l'actu qui arrive, compile de l'actu spécial chien, spécial chihuahua exactement, qui ont fait la une de l'actu. C'est avant 6h du mat sur Skyrock. Si vous avez un animal à la maison, peut-être que vous pouvez vous dire, ah ben... Y'a pas que mon animal qui fait ça. On se fait la compile de l'actu là avant 6h du mat, juste avant l'arrivée de D-Fool en direct sur Sky. Et pour le son, c'est Nono.

0: un grand classique sur Skyrock à écouter tout de suite. Et l'horoscope de l'amour, il y a même Romano et les conseils pas chers.
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0: Donc dans les demi-grands classiques de Jason Derulo, ça fait plaisir, Jason Derulo et 2 Chainz sur Skyrock. Une petite question à Rémi Bricot ce matin pour introduire les conseils pas chers. Romano va vendre des trucs, il va escroquer les gens, il adore.
1: Évidemment.
0: C'est sa passion, ça le rend tout.

0: heureux, Romano. Juste avant l'horoscope de l'amour, conseil pas cher à retrouver. Et une question, Rémi. Toi qui es Rémi Bricot, hein,
1: puisque
0: Rémi est le roi du bricolage.
1: Ouais.
0: Rémi, est-ce que les panneaux solaires, c'est bien?
2: Oui.
0: T'en as chez toi?
2: J'en ai pas.
0: Et pourquoi
2: j'ai un pote qui en a un, il est même passé sur BFM il y a quelques jours.
0: Wow.
2: Ils sont venus le voir chez lui pour parler de ça.
0: Il est passé sur BFM.
2: Ouais.
3: Je côtoie des gens du showbiz en fait.
0: Bah, rien que pour
2: il
0: ça.
2: Il a plein de panneaux solaires.
0: Je vais mettre des panneaux solaires partout pour passer sur BFM.
1: Super.
0: Non mais c'est super.
2: Bah, t'as vu?
0: Bah attends.
2: Bah non, c'est pas mal.
0: Donc c'est bien les panneaux solaires.
2: Bah, c'est bien.
0: Ça
3: après,
0: cher.
3: Après il faut du soleil quoi.
2: Ah non, c'est pas vrai. Non.
1: T'as tes cons.
2: Non. Ça marche avec.
3: Ça marche en pleine nuit, ça. C'est génial.
2: Ça marche avec les UV, donc non, le panneau
3: solaire.
2: Pas
3: d'UV ici dans le Nord.
2: Mais il y a toujours des UV.
3: Arrête de parler.
2: Le seul problème des panneaux solaires, c'est que bon, c'est bien, ça te fait réduire ta consommation d'énergie, mais admettons que t'en mettes plein.
0: Ouais.
2: Et ben l'énergie en trop est reversée sur le réseau.
0: Très bien.
3: Tu consommes pour eux quoi.
1: Non.
2: Mais oui, en fait,
1: tu recharges pour eux,
2: tu produis pour eux.
0: Bah, plutôt que de l'acheter.
3: Ouais, mais ils donnent pas d'argent.
2: Ils donnent pas d'argent, c'est ça que je veux dire.
3: Ah ouais, tu les achètes quand même, hein, les panneaux solaires.
4: Tu rinces tous tes voisins et puis eux n'ont pas de panneaux. Quoi,
0: exactement.
3: En fait, de
0: palos, ouais. Et bien, on va voir Romano et ses panneaux solaires pour lutter contre la pollution, le réchauffement climatique, les canicules. Romano débarque avec ses petits panneaux solaires sur le dos. Et il va faire quoi? Il va vendre des panneaux solaires?
3: Exactement.
0: Ouais. Installation de panneaux solaires chez qui on est allé?
3: On est allé chez Michel.
0: Allez, c'est parti, chez Michel et ses panneaux solaires.
3: Allez, Mimi.
0: Conseil pas cher.
5: Allô?
6: Oui, bonjour, c'est Michel.
5: Oui.
6: Oui, bonjour, excusez-moi de vous déranger, je vous appelle de la part de la mairie. On va venir vous installer vos panneaux solaires là sur le toit ce matin.
5: Mes panneaux solaires ce matin, je n'ai jamais commandé de panneaux solaires, monsieur.
6: Ah bah écoutez, monsieur, moi c'est la mairie qui m'a dit de vous appeler en disant le monsieur, il a demandé les panneaux solaires, donc c'est bon, on vient les installer.
5: Non, écoutez, monsieur, je n'ai aucun panneau solaire et vous ne rentrez pas chez moi.
6: Alors, ah bah c'est... De toute façon, j'ai pas besoin de rentrer chez vous, je les pose sur le toit.
5: Rien du tout, monsieur, vous installez rien du tout.
6: Ah bah si, ou alors si vous...
5: Vous me rappelez pas, j'ai rien commandé, d'accord?
6: Il faut payer, monsieur.
5: Sinon vous prenez
0: Ok.
6: Faut payer, monsieur.
5: Rien du tout, au revoir monsieur.
6: Faut payer.
0: Il veut pas payer, je suis désolé.
6: Ah, c'est incroyable ça qu'ils veulent pas payer.
0: Bah oui.
3: On peut le rappeler lui.
0: Tu veux rappeler Michel?
3: Je le sens bien en fait.
0: Mais ouais, mais
6: allez,
0: raison.
6: Michel, on va le rappeler.
0: Allez, Michel.
6: Michel.
0: Ça sonne plus Michel.
3: Ça va sonner normalement.
0: Il est chez SFR.
3: Ouais,
0: ça sonne. Michel.
5: Oui, qu'est-ce que vous voulez encore?
6: Oui, bonjour, excusez-moi, c'est la mairie à l'appareil.
5: Oui, madame, oui.
6: Oui, bonjour, excusez-moi de vous déranger. Je vous appelais concernant l'installation des panneaux solaires, parce que la société vient de m'appeler en me disant que vous refusiez.
5: Bah, madame, vous n'avez jamais commandé de panneaux solaires, moi.
6: Ah, bah si, parce que ça a été validé, nous, au niveau de la mairie.
5: Bah, vous rigolez, madame, j'ai jamais commandé de panneaux solaires, j'ai aucun papier, madame. Il ne rentre pas chez moi, j'ai rien commandé du tout, monsieur, madame. Non.
6: Mais c'est
5: une arnaque, une erreur, madame. Non. Vous rentrez pas chez moi, j'ai commandé aucun panneau solaire. D'ailleurs, ma toiture n'est pas faite pour ça. Alors,
6: écoutez,
5: madame, je vous dis au revoir et me rappelle pas.
6: On peut les mettre dans le jardin.
0: Au revoir, madame.
5: Au revoir, madame.
0: Au revoir, voilà, tu vois, au revoir, madame. Voilà, tu vois, Romano est quand même très, très sensuel en femme.
3: Ah ouais.
0: Bon, panneau solaire, oui, non, Rémi, plutôt oui, alors. C'est marrant de donner un conseil alors que t'en veux pas chez toi.
1: Et EDF, il rachète ton électricité. Hein.
0: Et voilà, il la rachète, Rémi.
1: Ouais, il la prête pas gratuit.
0: Donc tu peux faire un petit peu d'argent. Merci EDF. Et l'horoscope tout de suite sur Skyrock. À 7h-1, nos douxines, nos puissances amoureuses. Et on va démarrer par les poissons et les béliers aujourd'hui. Avec, bon, 0 sur 5, c'est votre puissance amoureuse du jour. Il faut se méfier des décisions à la va-vite, des réactions à la va-vite aussi. Faut en gros contrôler son impulsivité si vous voulez pas vous embrouiller avec les autres.
1: Impulsivité.
0: Ne soyez pas impulsif, exactement. 1 sur 5, c'est les scorpions et les gémeaux. Scorpions et gémeaux, vous vous laissez un petit peu aller aujourd'hui. Pour passer une belle journée, il faut reprendre un peu les choses en main.
3: Ouais.
0: Et vous allez voir, la journée sera bien meilleure comme ça. Soyez un peu plus motivés, comme on dit. 2 sur 5, les sagittaires et les verseaux. Si vous êtes célibataire, sagittaire et verseaux, n'hésitez pas à vous montrer tel que vous êtes. Faut pas jouer à un jeu aujourd'hui si vous voulez séduire et si vous êtes en couple. Une petite explication remettra les choses au carré et vous passerez une belle journée avec votre chérie. Sagittaire Verseau 2. 3 sur 5, les cancers et les taureaux. Vous lâcherez rien pour arriver à vos fins. Vous êtes les plus déterminés du jour. Vous avez bien raison parce que ça va payer aujourd'hui en amour, en amitié, mais dans tous les autres domaines de la vie. Les lions et les capricornes, vous êtes à 4. Si vous êtes célibataire, c'est le bon jour pour vous lancer et faire le premier pas.
3: On est bien.
0: En tout cas, si quelqu'un vous intéresse. Et si vous êtes en couple, vous êtes bien aussi. Les lions et les capricornes, tout va bien se passer. Même s'il y a eu une petite embrouille récemment, vous allez voir, ça va s'arranger. C'est aujourd'hui, on arrange tout. Et on finit avec les vierges et les balances. Vous êtes à 5 sur 5. C'est la meilleure puissance amoureuse du jour. Une journée où vous allez vivre un rêve éveillé en amour. Si vous avez une chérie ou un chéri, vous allez voir, vous aurez le contact facile en plus avec les autres. Donc beaucoup, beaucoup d'amour qui vous entoure. Profitez bien, bravo les vierges, bravo les balances. Et bonne journée sur Skyrock, il est 7h. 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
0: Et Gims dans un instant avec Soleil. Parce qu'on va faire la météo et Soleil pas trop aujourd'hui.
2: Non, pas terrible.
0: Pas terrible, vous allez tout découvrir. Notre météo vaut 1 500 € à gagner dans un instant. Préparez-vous, on vous appelle. Faites comme Erwan qui a gagné hier matin. Hier matin, toute fin de morning, il a gagné 1500 balles dans le 27. Bravo Erwan. Oui. Il a répondu Skyrock. Bravo Loïc de Grenoble, Katia du 45 à Bussy-Leroy. Faites comme eux, bah, vous répondez Skyrock et vous gagnez. Et on va faire péter la banque ce matin. Il me faut des auditeurs en or.
3: Ah, bien ça.
0: C'est vous les auditeurs en or.
4: Oui.
0: Il me faut un garçon et une fille. Et on va jouer ensemble avant 7h30. Donc un garçon et une fille. Les auditeurs en or, c'est vous. Et les billets de 50 €, bah, c'est moi qui vous les file. À chaque bonne réponse, c'est 50 €. On va voir combien vous allez gagner ce matin. Vous allez vous refaire ce matin. Préparez-vous. Donc j'ai annoncé Gims au soleil. Il arrive. Bah, la météo tout de suite, Rémi.
2: Ouais.
0: Le point sur l'actu, ça donne quoi? Et le point sur le temps, c'est pas dément.
2: Il fait beau du côté de la Méditerranée, mais c'est tout.
0: D'accord. Bah, du soleil sur la Méditerranée,
2: voilà.
0: C'est pas mal.
2: Du Mistral et du soleil. Partout ailleurs, en effet, c'est la grisaille qui est au rendez-vous. La matinée sera bien nuageuse et même pluvieuse du Grand Est aux Alpes sur la pointe bretonne. Et le massif central, quelques éclaircies cet après-midi, ce sera le cas sur les Pyrénées, l'Auvergne-Rhône-Alpes et près de la frontière allemande. Des petites averses tout de même en Alsace, en Lorraine et en Franche-Comté. Ciel couvert aussi sur le nord-ouest avec des pluies, de la Bretagne au Cotentin et vers les Pays de la Loire, la Normandie, les Hauts-de-France et la région parisienne. Les températures ce matin, 12 à Lille, à Lyon et à Paris, 16 à Marseille. Et cet après-midi, on aura 17 en Normandie, 18 près des frontières du Nord, 19 dans la Sarthe et en Ile-de-France, 20 sur les Charentes, dans la Loire et sur le massif central, 22 en Alsace et en Bourgogne, 23 en Vallée du Rhône et sur la côte basque, 24 en Haute-Garonne et au pied des Pyrénées, 26 sur les Alpes-Maritimes et 29 dans l'Hérault. La pollution, c'est moyen, les indices entre 3 et 5.
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2: Un poison sur le bureau des députés aujourd'hui. Les parlementaires vont examiner un texte qui vise à limiter le cadmium. Il s'agit d'un métal lourd que l'on retrouve dans les engrais et donc dans les aliments du quotidien. La France autorise actuellement 90 mg de cadmium par kilo d'engrais. C'est bien plus que dans le reste de l'Europe, alors que ce métal est cancérogène. Près de la moitié de la population dépasse les valeurs toxicologiques de référence. On le sait depuis hier, Patrick Poivre d'Arvor visé par 2 nouvelles plaintes pour agression sexuelle. Ce sont désormais 13 femmes qui accusent l'ancien présentateur du 20h de TF1. Le journaliste nie fermement les accusations. Des épreuves du bac reportées hier dans un lycée de Ribérac en Dordogne. En cause, une coupure de courant. L'établissement est resté privé d'électricité pendant plus de 2 heures. Tout a été rétabli, mais il y a encore des problèmes de connexion internet. Le supermarché de la commune et la mairie ont aussi été impactés. Un accord entre Auchan et Intermarché, le groupe Nordis va céder 72 supermarchés sur 91 aux mousquetaires. 17 vont donc rester en quête de repreneurs. Les syndicats redoutent des fermetures. La direction d'Auchan souhaite se concentrer sur les hyper.
0: Et on parle de sport tout de suite sur Skyrock.
2: L'avenir de Randal Kolo Muani qui se dessine. Le Français espérait un été différent, mais il n'a pas été retenu par Didier Deschamps pour la Coupe du Monde. L'attaquant va donc se concentrer pour trouver un nouveau club. Il ne restera pas à Tottenham où il est actuellement en prêt avec le PSG qui souhaite le vendre. L'ex-Nantais pourrait retourner à la Juve selon la presse italienne. Des discussions sont actuellement en cours. La vieille dame est demandeuse et espère conclure rapidement le deal qu'elle estime prioritaire.
0: Voilà, la vieille dame, c'est la Juve.
2: Et ouais.
0: Et maintenant, le top tendance sur Skyrock. Tous les matins, on découvre de quoi on parle sur les réseaux. Notre top 3.
2: Ah bah hier, Emmanuel Macron a rendu une petite visite, hein, c'est traditionnel, à l'équipe de France à Clairefontaine, donc avant la Coupe du Monde. Et une photo a été prise. Ryan Cherki qui fait le buzz parce qu'il tape une pose un peu bizarre hein, pendant ce cliché. Vous l'avez certainement vu, il a à moitié recourbé sur lui-même. Donc voilà, beaucoup de commentaires sur Ryan Cherki sur les réseaux. C'est quoi cette pose? On dirait qu'il est constipé le mec.
0: Oui, c'est vrai.
2: Il est trop bête, il aurait pu demander de refaire la photo, il passe trop pour un con, ça va rester des années. Ou encore le pauvre, il s'est gentiment baissé pour pas cacher la personne derrière et maintenant tout le monde se fout de sa gueule.
0: Oui, c'est ça en fait, ça part de bons sentiments.
2: Ouais.
0: Numéro 2 du top tendance. On parle de quoi sur les réseaux?
2: De Niska, forcément, qui annonce une nouvelle date au Stade de France avec Skyrock pour le 11 avril. Donc voilà, il a rempli la première date très très rapidement. Donc deuxième date automatiquement annoncée. Voilà, je vous l'avais dit. Et je pense qu'il y en aura encore un ou deux de plus. Il fait comme le PSG. Une seule, c'est pas suffisant. Il fait le back-to-back. Ou encore, moi je vais câbler. J'ai passé 2 heures sur le site. Ça s'arrêtait pas de planter. J'espère m'en sortir pour la deuxième date.
0: Niska. avec Skyrock l'année prochaine. Deux dates au Stade de France. Lui aussi,
3: méchant,
0: Stade
3: méchant.
0: De France. Il est méchant, méchant. Bisous Disca. Et numéro 3 du Top Tendance.
2: On en parlait dans les infos tout à l'heure. L'émission Appel à témoins sur M6 a relayé une photo capturée par une Tesla en 2025. Le propriétaire affirme que l'homme, eh bien, c'est Xavier Dupont de Ligonnès. On voit rien sur sa photo. C'est juste un mec qui veut faire son intéressant avec une fausse info. Je le savais. Je savais qu'il était encore vivant. Il aurait jamais fait ce qu'il a fait pour se foutre en l'air après. Ou encore, j'ai regardé l'émission et qu'est-ce que c'était naze, des semaines de teasing pour prendre des trucs bidons.
0: Voilà, c'était les trois sujets dont on parle à 7h06 du matin. On va voir si ça bouge tout à l'heure, notre top tendance. Tous les matins, on découvre de quoi on parle sur les réseaux. Et tous les matins, on vous offre de l'argent, dans un instant, de l'argent à gagner. Est-ce qu'il y a des objets que vous perdez souvent? C'est quoi que vous perdez le plus? Alors, un objet, on peut le perdre et le retrouver derrière. Hein. Vous perdez un objet, vous le retrouvez derrière. Mais moi, c'est la télécommande.
3: Ah ouais, j'allais dire
1: moi,
3: pareil,
1: clé et téléphone.
0: Toi, c'est quoi?
1: Les clés et le téléphone.
0: Les clés et le téléphone.
1: Ouais.
0: Les clés, oui, ça fait partie des objets les plus perdus.
1: Moi j'ai même mon téléphone dans ma main et je le cherche.
0: Ouais, moi ça m'est déjà arrivé aussi.
1: Ou genre je suis en ligne avec quelqu'un, putain, mais il est où mon téléphone?
0: Il est où mon téléphone? Il est où, c'est où? Ça m'est arrivé aussi avec mes AirPods. T'as les AirPods dans l'oreille, tu dis putain, mais ils sont où mes AirPods? C'est dingue.
1: Ouais, c'est vrai.
0: Tiens, tu viens téléphoner à quelqu'un juste avant et tu laisses ton AirPod dans l'oreille et après tu le cherches de partout. Mais il est où mon AirPod?
3: Les mecs qui ont des lunettes, c'est pareil. Il y a plein de mecs qui ont des lunettes, c'est qui passent leur temps à les chercher.
0: Ah, ils les ont sur la tête?
3: Ouais, alors qu'ils les ont sur le nez, ouais.
0: Oui, sur le nez, oui, plus. Bon, vous, je parle de ça, en fait, des objets que vous avez perdus. Vous pouvez nous laisser vos messages, d'ailleurs, hein, avec l'appli, le 41759, le skyrock.fm. Slim, c'est son briquet. Ah oui, les briquets.
4: Ah
0: moi,
4: ouais.
0: Moi, je les perds pas, on me les vole. Il y a Cariol qui me les vole, Karim.
4: Ça c'est
1: d'ailleurs, tu peux me rendre mon feu que t'as du coup, s'il te plaît?
4: C'est toi qui vole tous nos briquets. Eh, je rentre chez moi, noir. J'en ai plus un à chaque fois.
0: Non, j'ai pas le.
4: Et le lendemain,
0: non,
4: moi, je...
0: Ah, tu vois. Bon, les briquets, pour là, ça c'est pour nos amis les fumeurs.
4: Ouais.
0: C'est, ça se perd beaucoup. Tiens, il y a Stéphie qui dit c'est le briquet, mon briquet pour Slim, je vous disais. Les écouteurs pour Kaline. Lily, pareil, un petit briquet, tu le perds. Les clés, ouais, on perd beaucoup de clés. Je vous parle de ça parce que dans un instant, on va découvrir sur Skyrock les objets les plus improbables retrouvés dans des Uber. Si vous êtes chauffeur Uber, si vous êtes chauffeur tout court, je sais pas, chauffeur de bus par exemple, chauffeur de taxi, dites-nous si vous êtes tombé, si vous avez des petites stories, si vous êtes tombé sur des clients un petit peu bizarres. Ça avait des ch'tofs ou des gens complètement amochés, complètement arrachés. J'aime bien les témoignages comme ça. Vous voyez vos WhatsApp audio, tiens. 06 86 101 101. 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Donc ça, c'est pour vous, nos amis chauffeurs. Et puis si vous prenez les transports aussi, que vous avez rencontré quelqu'un de bizarre, vous nous dites aussi, je vous dirais, les objets les plus... ça tend tous les ans, ça. Uber qui publie ça. Donc le classement des objets les plus improbables, plus inattendus retrouvés dans les véhicules Uber. On vous dira tout, mais avant ça, on vous appelle pour vous offrir 1500 euros sur Skyrock.
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0: Et ouais, faites comme Erwan qui a gagné hier matin dans le 27 en Normandie. Et on continue notre Tour de France, on va partout. C'est tombé dans le 45 lundi, chez Katia dans le 38, chez Loïc, chez Erwan donc dans le 27. Et là on va dans le 64.
9: Oui, allô?
0: Oui, bonjour Madame Berthouz. Charlène? Charlène?
1: Madame Berthouz?
0: C'est la radio, Madame Berthouz. On est à la radio. Charlène.
4: Ça, je comprends pas, ça.
0: Qu'est-ce que tu comprends pas?
4: Elle décroche, mais elle ne parle pas.
0: Ah, Charlène, t'es en train d'énerver Cariol.
3: Ouais, attention, hein, elle est tendue, là.
1: Elle a dit allô, quand même.
0: Ouais.
4: Elle a dit allô.
0: Mais voilà. Ben oui.
3: Et puis elle est partie. Elle était timide.
0: Elle n'a dit que allô. Elle aurait dû répondre Skyrock.
4: Oui.
0: Et si tu dis qu'un mot quand t'es au téléphone, tu réponds Skyrock.
4: Bah oui.
0: Bah oui, c'est le mot qui rapporte 1500 euros.
4: Exactement.
0: On peut retourner à Pau. Allez, si on a un autre numéro, on le fait en secours.
3: Allez, vas-y, ouais.
0: Et puis juste après, on fait péter la banque avec les auditeurs en or. Et puis je vous dirai les objets les plus improbables qu'on retrouve. Qu'on retrouve dans les Uber. Vous aurez le classement tout neuf. Allô, allô. Ah non, pas allô, allô.
10: La messagerie. Ah, la bah personne voilà. Que vous tentez
0: désolé.
10: De joindre n'est pas disponible.
0: Madame Berthouz, Madame Berthouz, pardon. Charlotte a pas gagné les 1500 euros. On garde le chèque pour tout à l'heure. Il sera pour vous. Hein, tout à l'heure, juste après 8h, on vous appelle, vous répondez Skyrock. Et répondez pas que allô. Hein. Un mot, Skyrock, ça vaut 1500 balles cash.
11: Ok.

0: Side sur Sky, on est premier sur le rap. Le gros son de Rambo Goyard. Il y aura du PLK, du RN Boy tout à l'heure. Et on va faire péter la banque avec, avec vous ce matin. Et on va jouer aux auditeurs en or. Les objets les plus improbables retrouvés dans des Uber. Alors, des objets vraiment improbables. C'est pas les objets les plus retrouvés. Hein. Parce que les objets les plus retrouvés, c'est des clés, des téléphones.
1: Parapluie, tout ça.
0: Des trucs classiques.
1: Moi, j'ai déjà perdu un Vanity. Il y avait 500 balles de maquillage dedans.
2: Vanity.
0: 500 balles de maquillage?
1: Ouais.
0: Ah ouais, donc t'as besoin de vraiment.
1: Et ça,
0: de...
1: je m'en rappellerai toute ma vie parce que j'avais toute ma vie dedans, en fait. Donc, ouais.
0: Mais comment tu peux avoir 500 balles de maquillage?
1: Bah, quand. Quand tu voyages, ah, t'as toujours ton petit vanity.
0: T'as un gros ravalement de façade à faire.
1: Si je me maquillais beaucoup, ouais.
0: Oui, oui, c'est bien. Bon, on est deux avec Cariole et vous serez deux, l'un face à face.
1: Exactement.
0: L'un en face de l'autre.
3: Oui.
0: Pour jouer avec nous, un garçon et une fille, pour notre grand jeu. On fait péter la banque, les auditeurs en or, c'est vous. Et avant ça, bah tiens, j'ai les objets donc les plus inattendus retrouvés. Dans votre
1: dans les Uber.
0: Dans votre Uber d'ailleurs, tiens, je salue Momo le Uber. Salut Momo le Uber. Il y a David qui est taxi qui nous écoute du côté du 34. Salut à toi David. Bon, est-ce que tu as déjà retrouvé une prothèse de jambe?
1: Hein? Non, jamais.
0: dans un Uber. Ça fait partie des objets les plus chelous retrouvés dans des Uber, prothèse de jambe.
1: Mais c'est le mec qui l'a oublié, surtout comment il a fait pour l'oublier?
0: Ben, je sais pas, après il est reparti à cloche-pied.
3: Ouais, sur une jambe vite. Peut-être que c'est sa jambe de rechange.
0: Ouais, qu'est-ce qu'on a oublié, les objets les plus... Oui, peut-être c'est ça. Les objets les plus chelous retrouvés dans des Uber. Un chien. Il y a un mec, il a oublié son chien. Comment tu peux oublier ton chien?
3: Ah, c'est chiant, ouais, c'est vrai.
0: À moi d'avoir un tout petit chien.
1: Alors moi, ça m'est arrivé à l'aéroport. Tellement elle est calme, ma chienne, un jour, on a failli l'oublier, ouais.
0: Ah ouais.
1: Elle était à nos pieds, on s'était embrouillé avec les mecs de l'aéroport. Maintenant, vous avez raconté, on s'était fait ramener par la police.
0: Oui, super, quel beau retour.
1: Et comme on s'est embrouillé, les chiens nous étaient sortis de la tête. Enfin, on en avait qu'une. Et elle était tellement calme qu'on l'a failli l'oublier, ouais.
0: Donc, en fait.
1: Ça peut arriver, il y en a qui oublient bien leurs enfants.
0: Celle qui a oublié son chien, c'est Cariole.
1: Non.
0: Les enfants également, il y a des gens qui ont oublié leurs enfants. Non, j'ai pas ça.
1: Ah.
0: J'ai pas les enfants.
3: Un sextoy, non?
0: Un sextoy, non. Peut-être qu'un jour ils ont trouvé un sextoy. En tout cas, c'est pas les objets sur lesquels communiqué Uber, ils ont communiqué sur une boîte de laxatifs. Donc c'est quelqu'un qui était constipé, qui était rentré dedans.
3: Ah, des préservatifs.
0: Ils ont trouvé des un sapin de Noël.
1: Ah.
0: Un petit sapin de Noël que le mec a oublié. Les objets chelous. Un chèque de 1 500 €.
1: Ah ouais.
0: Comme celui qu'on vous offre. Le mec, il avait sorti son chèque ou il l'a fait tomber et il a oublié son chèque de 1 500 €. Il devait être dégoûté là. Qu'est-ce qu'on a trouvé aussi dans les Uber, les trucs chelous? Ouais, il y a plein de consoles que les gens retrouvaient dans les Uber.
1: Ouais.
0: Et voilà. Bon, et une peluche la Bubu.
1: La Bubu.
0: Petite peluche la Bubu qui était retrouvée dans des Uber. Vous pouvez nous dire les objets que vous perdez le plus souvent. On en parlera avec vous tout à l'heure là. 01 53 40 30 20, votre appli Skyrock, le 41 759 et on a Teddy en ligne avec nous en direct du 59. Salut à toi Teddy.
4: Salut, salut l'équipe.
0: Salut, salut.
3: Salut. Salut.
0: Bienvenue sur Skyrock, Teddy. Tu es un auditeur en or, Teddy.
4: Touchette.
0: Hein? Touchette.
1: Touchette. Touchette aussi.
0: Bah, touchette également, Teddy.
3: Touchette à toi, Teddy. Teddy.
0: Touchette. Et on a Marie également, une auditrice en or. Salut Marie.
5: Coucou tout le monde.
0: Coucou Marie.
3: Salut. Touchette à toi.
5: Coucou.
0: Touchette. Tu es une auditrice en or, Marie, hein, c'est ça.
5: C'est ça. Je vous écoute tous les matins.
0: Mais tu déchires, Marie. C'est bien. T'es dans le 95, toi. Hein.
5: Oui, dans 95, à Deuil.
0: Très bien, à Deuil.
3: Deuil là-bas.
0: Toutes mes condoléances.
5: Deuil là-bas.
0: Condoléances, Marie. Dans un instant, vous allez jouer avec moi, vous allez jouer avec nous, et vous allez gagner plein de billets de 50 €. Faites-vous un petit bisou tous les deux.
5: Bisous, bisous,
4: bisous, Marie.
0: Bisous, bisous.
5: Bisous.
0: Allez, on se prépare. Le temps d'écouter Rambo Goyard.

0: Sur Skyrock BMS by My Side, on a écouté Rambo Goyard. Et attention, il est 7h18. C'est l'heure de faire péter la banque sur Skyrock. Vous allez pouvoir jouer avec nous. Pour voir si vous êtes bien réveillé ce matin, vous jouez avec nous. Et avec Teddy et Marie qui sont là ce matin pour s'opposer l'un à l'autre et gagner plein de billets de 50 euros. Teddy, Marie, vous êtes prêts? Vous êtes chaud?
1: Oui.
0: Oui, vous êtes fait un bisou déjà. C'est le bisou,
1: oui.
0: Si vous venez juste de vous brancher sur Skyrock, ils se sont fait un bisou tous les deux.
2: Ça y est.
0: Donc on peut maintenant se battre comme des oufs. Et les auditeurs en or, c'est des questions que je vais vous poser. Des questions qui ont été posées à un panel de 100 personnes. Ça me rappelle une émission à la télé, ça, je
2: pense. Ouais, un peu, ouais.
0: Bon, les auditeurs en or, c'est vous, des questions du quotidien. Vous répondez et celui qui a la top réponse ou qui est le plus proche de la top réponse gagne ses 50 euros. Teddy, Marie, vous êtes prêts?
1: Oui, prêt.
0: Vous êtes ready?
1: Yes.
0: Allez, on fait péter la banque de Skyrock ce matin. Teddy et Marie, première question. Quand vous êtes au lit, quelle est la dernière chose que vous faites avant de vous endormir?
1: Brosser
3: mon téléphone.
0: Alors, brosser les dents pour Marie, regarder le téléphone pour Teddy. Eh bien, putain, les gens, ils sont beaucoup moins propres que toi, Marie.
2: Ah ouais.
0: Hein. Bah ouais. Bon, moi, je me brosse les dents et après, je regarde mon téléphone. C'est regarder son téléphone, Teddy. Bonne réponse.
2: Bien joué.
0: Oh. Eh oui. Donc, tu sais, sur les 5 top réponses, il n'y a pas brosser les dents. Les gens sont des crados. Regarder son téléphone en 1, éteindre la lumière. C'est vrai que c'est pas con. En 2, après, faire un bisou à son ou à sa chérie. En 4, mettre son réveil. Moi, je vérifie si mon réveil il est mis. Il est
4: moi
0: toujours
4: aussi.
0: Mis, mais je vérifie quand même. Et puis, en 5, il y a des gens qui auraient pu fermer les yeux.
4: Bah, bon, c'est écoute, pas con
2: c'est
4: avant
2: c'est,
4: de dormir.
2: Ouais, ouais.
0: Dernier truc que tu fais avant de dormir. Oui, c'est vrai.
2: Ouais, c'est pratique
0: yeux.
2: En plus.
0: 50 euros pour toi, Teddy. Attention, attention. Deuxième question. Vous êtes prêts?
4: Oui.
1: Oui.
0: C'est quoi le moment? Tu en étais sur le téléphone il y a un instant. Le moment où on ne peut pas répondre au téléphone. On est tous drogués du téléphone. Le moment où on ne répond pas au téléphone, c'est quoi?
1: Parce qu'on est au travail.
3: Quand on fait caca.
0: Alors, parce qu'on est au travail et quand on fait caca. Ces deux réponses ont été données par les Français. La première réponse, c'est quand on dort.
4: Ah bah logique,
1: ouais,
4: ah
1: ouais, c'est vrai, oui.
0: Eh oui, pas bête. La deuxième, c'est quand on conduit. Les Français sont civiques, c'est bien.
4: C'est bien.
0: La troisième bonne réponse, c'est quand on fait l'amour.
4: C'est mieux. Mm-hmm.
0: La quatrième bonne réponse, c'est quand on est aux toilettes. C'est pour toi, Teddy.
4: Ah, Teddy.
0: Et,
4: oh,
0: la, et, la, et la cinquième, oh là, à une réponse près, Marie, c'était quand on est au travail.
2: Eh oui.
0: Ouais.
1: Ah, mince.
0: Et voilà.
2: Pas loin. C'est
4: un poil de
2: pas loin, pas loin.
0: Ça fait encore 50 euros pour toi.
2: Ouais, 100 balles en tout pour Teddy, là.
0: Teddy, il est content. Et...
4: Allez Marie.
0: Oh c'est pas loin.
1: Oui je vais essayer.
0: Allez Marie. Est-ce que t'as déjà été t'étais victime d'infidélité Marie?
1: Non.
0: Non. Ah dommage non. Et toi Teddy t'as été cocu.
2: Ah dommage. Ah, dommage.
0: Teddy t'as été cocu toi.
3: Je l'ai déjà été ouais.
0: Bravo Teddy super.
2: Bravo, ouais.
0: Voilà. Désolé Marie mais ça va l'aider Teddy.
2: On est fiers de toi.
0: Qu'est-ce qui peut vous laisser penser que votre conjoint ou votre conjointe est infidèle?
1: Parce qu'il est beaucoup sur son téléphone.
0: Parce qu'il est beaucoup sur son téléphone. Et Teddy?
3: Quand elle nous calcule de moins en moins.
0: Quand elle nous calcule de moins en moins.
4: Ah, j'aurais pas dit ça, moi.
0: Alors, les Français ont dit en 1 quand il ou elle rentre tard.
4: Ouais. Mmh.
0: Les horaires moins respectés. Des absences répétées en numéro 2. Des sorties fréquentes en 2. En 3, ah oui, une odeur ou un parfum inhabituel.
2: Mmh. Ah, un parfum de meuf, ouais.
0: Et en 4, le téléphone, Marie.
4: Tu ah, génial.
0: Bravo. Et en 5, eh ben les Français font moins l'amour. Et,
4: ah
0: ça,
4: ouais.
0: Et ça, ça veut souvent ouais. dire quelque chose. Alors, on va faire une autre question. La question ascenseur maintenant.
2: Allez.
0: Est-ce que vous avez un ascenseur, Teddy et Marie?
1: Oui.
3: Non.
0: Ah, Marie, il est pour toi, le billet 50
1: euros. On va essayer.
0: Alors, pour quelle raison peut-on prendre les escaliers au lieu de l'ascenseur?
3: Parce qu'on a la phobie.
0: Alors, phobie, ok. Marie?
1: Parce que l'ascenseur est en panne.
0: Alors,
2: ouais, c'est pas con ça.
0: Vous avez tous les deux des bonnes réponses. À la place numéro 1, c'est pour faire de l'exercice.
4: Ouais.
0: Ouais, je connais des gens, Sam par exemple, qui prend les escaliers, mais uniquement pour descendre.
2: Exactement, ouais, plus en descente, ouais.
0: Tu voulais prendre en montée les escaliers?
2: Ouais, non, 8 étages, non, non.
0: Si tu veux vraiment faire du
2: non,
0: sport.
2: Non, je le fais chez moi, parce qu'il n'y a que 2 étages, mais 8 étages à pied, c'est mort.
0: Pour quelle raison peut-on prendre les escaliers au lieu de l'ascenseur? Numéro 1, faire de l'exercice. Numéro 2, parce que l'ascenseur est en panne.
2: Ouais,
4: ah,
2: ouais,
0: 50 euros de plus pour toi, Marie. On est à 100 balles.
2: Ouais.
0: 3, l'ascenseur est bondé. Ah oui, quand il y a plein de gens et tout, oui, moi j'aime pas.
4: T'as pas envie de rentrer, ouais.
0: Non. Après, bon, il y a trop d'attentes. Alors, ça, c'est quand t'es dans des grands immeubles, t'attends. Au bout d'un moment, tu prends les escaliers. Et numéro 5, t'avais la réponse aussi, Teddy. C'était par peur, parce que tu flippes de l'ascenseur. Alors, on est à combien?
2: Bah, on est à
4: 100 partout.
2: Ouais, égalité parfaite, 100 euros.
5: 100 euros partout.
0: Mais vous êtes des génies,
4: bah,
0: tous
4: ouais.
0: les deux. Donc, Teddy,
4: bah, ouais.
0: tu gagnes 100 euros. Marie, tu gagnes 100 euros.
2: Des vrais auditeurs en or, ceux-là.
0: Vous êtes.
1: C'est top.
0: Je vous nomme auditeur en or du morning de Skyrock. Bravo,
2: bravo.
0: Bravo à tous les deux.
1: Ah, félicitations, c'est gentil.
0: Oh,
1: merci, bah, félicitations à toi aussi.
0: Et en plus, vous êtes sport tous les deux. C'est
2: allez,
0: bien.
2: Refaites-vous ouais, un bisou.
0: Allez, ouais. encore un bisou.
2: Un bisou sur la bouche.
4: Allez,
0: des bisous, des bisous. Et PLK sur Skyrock, des instants, on parle de quoi, Sam?
2: Des interdictions au bahut.
0: Allez, c'est parti. PLK.

0: Spilka sur Skyrock. Tiens, bonjour à Isaac qui a 18 étages à monter dans la tour où il habite parce que l'ascenseur est en panne.
1: 18. Ah merde.
0: C'est bien, t'es
1: à force à toi. Ouais.
0: T'es un sportif, bravo.
1: Je l'ai monté en deux jours.
0: Bravo, Isaac.
2: C'est cher. Moi, j'ai habité dans un immeuble, il y avait 20, plus de 20 étages, on était au 14e. Et je te garantis, quand il était en panne, t'avais pas intérêt à oublier tes clopes en bas.
0: Et je sais pas si vous avez remarqué, maintenant, quand l'ascenseur est en panne, t'as au moins une panne d'un mois.
2: Maintenant, c'est long parce qu'ils vont chercher les pièces, je sais pas où. Ouais, ils ont comme, pas les pièces.
0: C'est comme pour les. On parlait des portes de parking l'autre jour. Vous avez une porte, vous avez un parking souterrain. La porte de parking.
2: Elle reste ouverte des semaines en fait.
0: Ouais, pendant des mois, pendant des mois. Attendez. Ah bon, on attend les pièces.
1: Ouais, c'est vrai.
0: Pareil pour les ascenseurs. Bon, alors, on parlait d'ascenseurs il y a un instant avec nos auditeurs en or. Là, on va parler de ce qui se passe au Bahut. Rappelez-vous quand vous étiez au Bahut, si vous n'y êtes plus. Et si vous y êtes, bah, vous êtes en plein dedans. Est-ce qu'il y a des interdictions à la con dans votre Bahut ou des interdictions tout court? Qu'est-ce qu'on vous interdisait quand vous étiez au Bahut?
1: Tu sais que moi, j'en avais aucune.
2: Ah ouais?
1: Aucune. Parce que j'entends des gens, genre, t'avais pas le droit au jogging, t'avais pas le droit d'avoir, tu sais, genre, d'embrasser ta meuf au Bahut.
0: Ouais.
2: Ah bah, nous, on avait pas le droit à tout ça, nous.
1: Bah, nous, on avait le droit.
0: Ouais, nous aussi.
3: Interdiction de danser la tectonique.
2: Ah ouais? C'est écrit dans le règlement.
3: À mon époque,
1: c'est ça, mais danser la tectonique.
3: Moi je dansais pas, mais t'avais interdiction parce que t'avais des battles pendant la cour de récré.
2: C'est marrant,
3: le mec qui faisait des battles de tectonique.
0: La tectonique, c'était ça là.
3: Tu
0: dansais de la tectonique.
1: C'est Cédric.
2: Voilà.
0: C'est la tectonique. Donc t'avais pas le droit. Ils avaient fait une règle.
3: Interdiction de danser.
2: Attends, mais à la récré, tu fais ce que tu veux, c'est pour t'étendre.
0: J'ai dit la tectonique. Bon, des interdictions, bah tiens, vous nous dites.
2: C'était les croque-top. On n'avait pas le droit d'avoir un truc qui montre le nombril.
0: Ah, interdiction de montrer le nombril.
2: Ouais.
0: Qu'est-ce qu'on vous interdit au Bahut?
1: Exciter les profs.
0: C'est ça en fait.
1: C'est des gros dégueux.
2: Ouais.
0: Qu'est-ce qu'on vous interdit au Bahut? Qu'est-ce qu'on interdit à vos enfants au Bahut? Vous nous laissez vos messages d'interdiction à la con. On va en reparler parce que au collège Pasquier, comme les brioches, à Gardanne dans les Bouches-du-Rhône, il y a la principale. Ah oui, scandale à Gardanne. La principale qui a interdit quelque chose aux garçons de l'école. Qu'est-ce qu'elle a interdit aux garçons de l'école? Si vous avez une petite idée, vous envoyez, votre message, ce sera peut-être la bonne. Vous envoyez ça avec votre appli Skyrock ou alors 41759. Et le pack morning est à vous et peut-être les Ray-Ban Meta. Qu'est-ce qu'on interdit? Tu proposes les shorts, Karim?
1: Ouais.
0: On va voir si c'est la bonne réponse. Qu'est-ce que la principale a interdit au collège Pasquier de Gardanne? Et on vous expliquera pourquoi. Et on ira faire un tour dans plein de bahuts de France et du monde avec des interdictions à la con. Voilà ce qui se passe. Si on vous interdit des trucs au boulot aussi, vous pouvez même nous dire. Tiens. Allez, on attend vos réponses et on se retrouve tout de suite. Et bonne chance pour le pack morning. Morning, il est Ray-Ban.
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0: Et merci de vous réveiller sur Skyrock tous les matins. C'est une belle journée. On est mercredi, on est le 3 juin.
1: Oui.
0: Et on a 1 500€ à vous offrir dans une demi-heure. Ben oui, on vous appelle, on vous demande quelle est votre radio préférée.
1: Et c'est Skyrock, bien sûr.
0: Bien sûr. Skyrock, c'est 1 500€ pour vous. Tenez-vous prêts, on va parler des interdictions. Est-ce qu'il y a des interdictions qui vous énervent? On va parler d'interdictions plus particulièrement au bahut. Mais il n'y a pas que les interdictions au bahut. Est-ce qu'il y a des trucs qui vous énervent, que vous aimeriez abolir, une interdiction que vous ne supportez plus?
1: De cracher par terre dans la rue.
0: Dites-nous, ouais, c'est dégueulasse, relou, ça. Ah. Et c'est que je déteste les gens qui crachent par terre dans la rue.
1: Bon, en vrai, ça m'arrive quand je suis en train de courir.
0: Bah ouais, mais
1: je fais attention, je crache pas par terre sur le bitume. Je trouve un petit coin où il y a de la végétation.
0: Bah ouais.
1: Tu vois, un petit arbre, ça t'arrose les plantes.
0: Mais c'est dégueulasse si tu t'assieds dessus parce qu'il fait beau et que t'as envie de te mettre en dessous d'un arbre.
1: Tu t'assois sur des arbres, toi.
0: Bah sous un arbre.
15: Ouais. Bah c'est comme les pelouses, tu sais, les pelouses où tu vas t'asseoir, genre au Champ de Mars pour pique-niquer et tout, t'as tous les chiens qui vont pisser et les gens s'assoient derrière tranquille.
0: Ah. Très bien, donc les pelouses c'est sympa, t'as des crachats de guigui.
15: Et t'as les pipis des chiens.
0: Et t'as les pipis des chiens.
15: Mais tu trouves ça sympa, ouais.
0: Bon, des interdictions que vous voulez abolir. Allez, dites-nous tout. On aura nos doubles appels à retrouver avant 8h du matin. Romano se prépare, tiens aussi. On va le retrouver tout à l'heure pour nos conseils pas chers. Et l'interdiction dont je vous parlais au collège Pasquier, c'est bien de manger des brioches. Le collège Pasquier de Gardanne. T'as, y en a qui vont au collège Pasquier qui nous ont laissé des messages ce matin. Collège Pasquier de Gardanne dans les Bouches-du-Rhône. Le principal a interdit quelque chose aux garçons. Qu'est-ce qu'il a interdit aux garçons? Il y a Mayana qui nous proposait... Non, c'est Arnaud qui nous proposait des casquettes. On nous a proposé des chewing-gums. On nous a proposé des préservatifs.
1: Des protège-tibias aussi.
0: Des protège-tibias. Mais pourquoi des protège-tibias? Les shorts, évidemment, c'est revenu plein de fois. Non, c'est un truc improbable, vous allez voir.
1: Le mec qui vient au lycée en protège-tibias, il est quand même allumé.
0: Il y a Chris qui a trouvé la bonne réponse. Salut Chris.
34: Salut tout le monde.
0: Salut à toi.
15: Salut.
1: Oh, salut Chris.
0: Chris, alors t'as 52 ans, t'habites où Chris?
34: J'habite à Salon-de-Provence.
0: Oh bah oui,
1: Salon-de-Provence.
0: Trop facile pour toi la réponse.
34: Eh ben oui, c'est le papier toilette.
0: Le papier toilette. La principale a interdit le papier toilette aux garçons de l'école. Alors, est-ce que tu sais pourquoi, Chris? Puis c'est dans le coin, tu dois.
34: Oui, j'ai vu des images, ils en mettaient de partout, sur le plafond, de partout.
1: Elles font des boulettes.
15: Oui. Ah, c'est drôle.
0: Oui, alors ça m'a
34: fait des boulettes, là.
0: Ça n'a pas fait rire la principale.
15: Bah, c'est un peu du gâchis, mais c'est drôle.
1: Ouais, c'est rigolo.
0: C'est pas une pénurie, hein, c'est sanction collective, décidée après des dégradations répétées, toilettes bouchées. Ah oui, parce qu'ils remplissaient les.
15: Ça c'est moins cool.
0: Les toilettes avec du papier. Jet de papier mouillé au plafond. Ça colle, c'est rigolo, ça fait une, ça fait une petite décoration. La dalle du plafond détériorée, etc. Donc depuis le 18 mai, les élèves sont invités à venir avec leur propre mouchoir, voire un rouleau de PQ dans leur sac.
15: Oh non, c'est abusé quand même.
0: Et les parents d'élèves, ils sont énervés. Tiens, on retrouve un parent d'élève, on va donner la parole à un parent d'élève dans un instant. Et on parlera des interdictions au bahut. Bravo Chris, t'as gagné.
34: Merci beaucoup.
1: Bravo.
0: Le pack morning, il est pour toi. On va t'envoyer ça à la maison.
1: T'as des enfants, Chris?
34: Allez, merci. Oui, j'allais
1: Y a des trucs interdits dans leur bahut?
34: Les tenues trop légères.
15: Ouais.
34: Trop courtes.
15: Trop sexy.
1: Ah ouais,
34: voilà, oui.
1: Putain, moi c'est pareil, moi. Pour moi, ceux qui font ça, c'est des gros dicks, ça, gros.
0: Pourquoi?
1: Ça les excite, genre,
0: Non,
1: ils veulent juste un peu de tenue dans l'établissement.
0: Elle est pas bête, ta théorie, Karim.
1: Ah, pour moi, c'est des gros dicks, ça. Oh.
0: Ouais, c'est vrai, pour être excité par une petite meuf en
15: short. Non, mais c'est pour les élèves, pour pas exciter les autres élèves.
1: Mais dans ce cas-là, ça veut dire quoi? Une meuf, elle peut venir en string aussi.
0: Ouais. Quand c'est la canicule.
1: Allez, go, vas-y, on se met en string.
0: Bon, les interdictions qui vous énervent, on va en reparler ensemble. On te fait des bisous, Chris, et puis on te met dans le tirage.
34: Merci, vous aussi.
0: Il y a les rebats de méta à gagner tout à l'heure.
34: Allez, merci beaucoup. Bonne journée.
15: Bisous.
0: Bisous. Salut à toi, Chris. Bon, les interdictions au bahut, il y en a plein. Juste après les infos de Rémi. Allez, 7h35. Le point sur l'actu. Qu'est-ce qu'on écoute dans un instant?
4: On écoute RN Boy.
0: Et c'est bien, j'avais promis, oui.
4: Elle voulait, ouais.
0: Elle voulait le son d'RN Boy. Et nous, on veut l'info, on veut l'actu, on veut la météo, Rémi.
6: Ouais, et on veut du soleil près de la Méditerranée. Et il y en a, avec un peu de Mistral, tant mieux. Partout ailleurs, par contre, il n'y en a pas. De la grisaille, matinée bien nuageuse et même pluvieuse, du Grand Est aux Alpes, sur la pointe bretonne et le Massif central. Quelques éclaircies tout de même cet après-midi. Ce sera le cas sur les Pyrénées, l'Auvergne-Rhône-Alpes et près de la frontière allemande. Des averses aussi en Alsace, en Lorraine et en Franche-Comté. Le ciel est couvert sur le Nord-Ouest et on va avoir des pluies de la Bretagne au Cotentin vers les Pays de la Loire, la Normandie, les Hauts-de-France et la région parisienne. Les températures ce matin, 13 à Lille, à Lyon et à Paris, 16 à Marseille. Dans l'après-midi, 17 en Normandie, 18 près des frontières du Nord, 19 dans la Sarthe et en Île-de-France, 21 sur les Charentes, dans la Loire et sur le Massif central, 22 en Alsace et en Bourgogne, 23 en Vallée du Rhône et sur la Côte Basque, 24 en Haute-Garonne et au pied des Pyrénées, 26 sur les Alpes-Maritimes et 29 dans l'Hérault. La pollution, c'est moyen, les indices entre 3 et 5.
0: Et maintenant, c'est toute l'actu qu'on découvre sur Skyrock en 2 minutes. L'actu et le sport.
6: Ça n'est pas une surprise, le printemps 2026 a été le plus chaud jamais enregistré depuis le début des relevés, en 1900. La température moyenne a été supérieure de 1,7 degré au normal de saison, un mois de mars doux, un mois d'avril chaud et sec, sans parler de la canicule de fin mai. Plus de 80 stations ont battu leur record de chaleur, une situation qui s'inscrit, selon Météo France, dans un contexte de réchauffement climatique généralisé. Les recherches se poursuivent dans le Gers pour retrouver Liana, disparue depuis vendredi. 180 gendarmes mobilisés, des éléments découverts sur le terrain sont en cours d'analyse. Les fouilles menées hier, en tout cas, n'ont rien donné. On ne sait pas ce qui est arrivé à cette jeune collégienne de 11 ans. Le principal suspect est en prison. Son profil est inquiétant. Il fait l'objet depuis l'an dernier d'une plainte pour viol sur une enfant de 10 ans. Des nouvelles rassurantes tout de même dans le Gard. La fillette de 3 ans disparue depuis lundi a été retrouvée saine et sauve. Sa mère et un complice ont été placés en garde à vue. Le père est toujours activement recherché par les forces de l'ordre. L'enfant était dans un foyer. Ses parents étaient venus la chercher sans en avoir l'autorisation. De nouvelles plaintes qui visent Patrick Poivre d'Arvor pour agression sexuelle. Ce sont désormais 13 femmes qui accusent l'ancien présentateur du 20h de TF1. Le journaliste nie fermement les accusations.
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6: Le jackpot pour le PSG après son sacre en Ligue des Champions. Le club parisien a porté ses gains européens après de 150 millions d'euros cette saison. Une somme qui comprend les primes de participation, les bonus liés aux résultats et les revenus reversés par l'UEFA. Avec ce nouveau titre, Paris empoche également une prime supplémentaire pour la prochaine Supercoupe d'Europe. Sur les deux dernières saisons, le club a accumulé près de 300 millions d'euros grâce à la Coupe aux grandes oreilles. Et on ne parle même pas de la Ligue 1 ou encore de la Coupe du Monde des clubs.
0: Merci Rémi. Tiens, j'ai une bonne idée pour faire des économies. Avant les conseils pas chers de Romano, qui lui aussi a des idées pour faire des économies et gagner un petit peu d'argent. Je vous en parle avant 8h du matin.
4: Ouais.
0: Et tiens, je vous poserai une petite question dans un instant, une question qui fait peur. Ah. Mais avant ça, les interdictions au bahut. Qu'est-ce qu'on vous interdisait quand vous étiez au bahut? T'avais le droit à la moumoute, Sam?
7: J'avais pas ce problème-là à cette époque.
0: Oui, Sam, je vous le dis, hein, si vous êtes des nouveaux auditeurs de Skyrock, c'est un membre de l'équipe éminent de l'équipe du Morning.
4: C'est ça.
0: Et il a mis une moumoute alors qu'il est pas chauve. Ça, c'est vraiment le.
7: Moumoute étant une perruque, hein, ce sont des compléments capillaires.
0: Une perruque, merci beaucoup. C'est ça, une perruque, t'es perruqué.
7: Complément capillaire.
4: T'es moumouté, ouais.
0: T'es heureux, tu la vis bien ta perruque?
7: Franchement, ça va, cool. Hein.
0: Super.
7: Et vous, ça va, vous le vivez bien?
0: Oh, écoute, on te regarde plus, mais
7: gentil.
1: On t'a jamais regardé, même.
0: Oh. Bon, y a un parent d'élève qui donne son avis à propos de la sanction collective. Ouais, j'ai toujours trouvé ça injuste, les sanctions collectives.
7: Ouais, je suis d'accord.
0: Parce que t'as le choix entre ne rien dire et donc t'es pas une balance, ou alors être une balance et balancer ton pote. Et voilà, c'est pas juste.
7: C'est vrai, c'est pas juste.
0: Ouais, tu es puni pour un truc que t'as pas fait.
7: Je préfère condamner des innocents.
0: Donc, il n'y a plus de papier toilette au lycée Pasquier de Gardanne. Écoutez les parents d'élèves qui témoignent et qui donnent leur avis. Un parent d'élève qui n'est pas content.
8: Nous avons reçu un courrier en tant que parent de la part de la principale du collège Le Pasquier, nous informant qu'il y avait eu des dégradations dans les toilettes des garçons, des jets de boulettes de papier toilette mouillé, des perforations au niveau du plafond.
0: Très bien, parfait.
8: Je vous informe qu'il n'y aura plus de papier toilette dans le WC garçon jusqu'à nouvel ordre.
0: Voilà, donc il n'y a plus de papier toilette. Tu arrives avec... avec ton papier cul. En gros.
4: C'est ça.
0: C'est l'interdiction. Il y a d'autres interdictions qu'on retrouve dans d'autres bahuts de France. Les parents d'élèves ont reçu à Avignon une interdiction. C'est pour les parents d'élèves, c'est pas pour les enfants.
4: Ouais.
0: C'est quoi l'interdiction? On en avait parlé dans le boarding. Vous vous rappelez pas?
7: Non. De mettre en warning dans l'école.
0: Non. Les parents d'élèves ont reçu une interdiction, c'est quand ils amènent leurs enfants à l'école. Interdiction de jeter leurs enfants par-dessus la grille de l'école quand ils les déposent en retard.
15: Je te crois pas.
0: Parce qu'il y avait des parents,
1: ils
0: les jetaient par-dessus la grille.
7: Ah ouais.
0: En fait, la grille, elle était fermée.
15: Mais tu peux jeter ton enfant comme ça?
0: Quand t'arrives en retard, la grille est fermée, ouais. L'enfant il peut pas rentrer.
15: Mais tu peux pas le jeter par-dessus la grille?
0: Bah si, il le faisait.
10: Bah ouais, il le faisait, la preuve. Tout dépend quelle est la hauteur de la grille aussi. Hein,
7: 4 mètres. 4 mètres, ouais, ça va, c'est acceptable.
0: Donc si vous êtes à Avignon, il y a eu ça dans un bahut, interdiction de jeter vos enfants par-dessus la grille.
7: C'est ouf.
0: À Bayonne, c'est une école primaire qui a interdit aux élèves, attention, accrochez-vous, vous allez être sympa là-bas, de s'amuser, de courir pendant la récréation. Pour éviter qu'ils se blessent.
10: Ah mais tu fais quoi? Tu lis un livre?
0: Voilà, tu lis un livre.
10: Ça
0: c'est bien.
10: Ouais, super.
0: Moi, ils avaient interdit de jouer au foot parce qu'on avait cassé une vitre. On jouait au foot à la cour du bahut.
15: Ça arrive tout le temps, ça.
0: Et on avait pété une vitre, ouais, mais ils nous avaient interdit de jouer au foot.
15: Eh ben.
10: C'est toi qui avais tiré, dit Foul,
15: non?
0: Non, pas du tout.
10: Parce que t'étais trop fort, trop puissant.
0: J'étais goal. J'étais goal quand je jouais au foot.
15: Ah oui, donc tu l'avais pas arrêté celui-là?
0: Donc, si, je l'avais arrêté, mais je l'avais dévié dans la vitre.
15: D'accord.
10: Ah, t'étais goal?
0: Oui, j'étais goal.
10: Ah, c'est pour ça que.
0: Goal au foot. Pour ça que.
10: Que, ouais, que t'as le nez un peu.
0: C'est ça. Tiens, c'est arrivé à Trappes, ça aussi, des écoles qui ont interdit aux élèves de jouer au foot parce que ça prenait trop de place dans la cour de récréation et que ça cassait des vitres. Et sinon, alors au Japon, tu parlais des dingos. Karim, tu analyses ça comme un truc de dingo. Certaines filles n'ont pas le droit de porter la queue de cheval. Pourquoi?
15: Pour pas tirer dessus.
10: Parce que les garçons sont jaloux.
0: Non, non plus. C'est pas pour pas tirer dessus, c'est pas parce que les garçons sont jaloux. C'est parce qu'une nuque visible peut exciter les garçons.
15: Non, mais.
10: Ah, c'est des dégueux.
0: Donc t'as raison.
10: Ouais.
0: Le mec qui a pris cette décision, c'est un tordu.
10: Lui, il est un peu tordu. Ouais.
7: C'est un détraqué, lui.
0: C'est un tordu, c'est un vrai. Allez, dans un instant, sur Skyrock, je vais vous dire ce que paye un Français sur trois et qu'il n'utilise pas. Okay. On parlait des objets inutiles. Tiens, vous avez des objets inutiles, vous pouvez nous dire. Qu'est-ce que paye un Français sur trois et qu'il n'utilise pas? Un petit conseil économique, nos double appels qui arrivent sur Skyrock,
10: oui.
0: Et le son des Rainbow tout de suite.

0: Un son que vous avez découvert sur Skyrock, il était venu se réveiller avec nous d'ailleurs, Gambi. Elle voulait à 7h44.
1: Aaron Boy.
0: Ouais. Je dis quoi?
2: T'as dit Gambi, c'est pas grave.
0: Bah, ils sont tous venus se réveiller sur Skyrock.
2: C'est pour ça, ouais.
0: Gambi, on l'écoute dans un instant. Là, c'était Aaron Boy, ouais, avec elle voulait. Excusez-moi, je suis sous cacheton, hein. J'ai pris froid avec la clim.
2: Ah ouais?
0: Je vous avais dit la semaine dernière que j'allais prendre froid avec la clim.
2: Mais on l'éteint si tu veux.
0: Non, mais c'est peut-être la semaine dernière que j'ai pris froid.
3: Bah oui.
2: Bah on l'éteint cette semaine si tu veux.
0: Bah voilà, c'est trop tard.
2: Même si c'est trop tard. Mais alors... t'as qu'à pas faire l'émission tout nu aussi. Hein.
0: Bon, alors, qu'est-ce qu'on utilise? Un français sur toi le paye alors qu'il ne l'utilise jamais. De quoi parle-t-on ce matin?
3: Est-ce qu'on l'a tous chez nous?
0: Vous, bah, y a un français sur toi qui l'a. Oui, on en a tous.
3: On en a tous.
2: Est-ce que c'est un abonnement?
0: On en a tous chez nous. C'est les abonnements. Un français sur trois utilise un abonnement. Enfin, utilise, paye un abonnement qu'il n'utilise pas.
2: Ah ouais?
0: Donc, un abonnement, il l'a acheté et puis il l'a oublié. Réfléchissez bien, vous avez quoi comme abonnement? Je suis sûr que vous en avez un chez vous. Un abonnement que vous n'utilisez pas. Vous êtes abonné à un truc et vous l'utilisez jamais.
4: Paramount.
3: Paramount.
0: Ah, la plateforme Paramount. Ouais, Paramount. Pourquoi c'est pas bien Paramount?
4: Bah, en fait, si, mais comme c'est pas la.
2: Il y a rien dessus.
4: Si, il y a quelques trucs, mais en fait, je l'ai pris pour regarder une série. Ce que la série est terminée, en fait, j'ai la flemme de.
2: Alors, pense à un truc, tu vas enlever et te désabonner.
4: Je perds 10 balles par mois.
0: Donc, un abonnement inutile. Voilà, on parlait des objets inutiles hier. D'ailleurs, vous aviez quoi comme objet inutile? Je vous ai demandé ça il y a un instant. 06 86 101 101. Vous nous laissez vos WhatsApp audio. Un objet inutile que vous avez à la maison, tiens. Il y a Gwen qui nous a laissé un message en plus des abonnements qu'on paye et qu'on n'utilise pas.
5: Salut la team. Alors, moi, c'est ma mère qui achète des choses qui servent à rien.
0: C'est quoi?
5: Du moment que c'est en rapport avec la vache pour mettre dans la super décoration de cuisine. Voilà.
0: Ah, les fans de vaches. En fait, t'as des vaches partout dans la cuisine.
3: Pourquoi pas?
0: Est-ce que t'as un tapis de vaches par terre?
3: Ah, super!
0: Ah, t'aimerais bien, toi?
3: Ah, j'aime bien les vaches, moi.
0: T'aimes bien les vaches? Bon, ben, on te mettra ta maman en contact, Gwen, avec Cariole. Elles vont passer des super moments.
3: C'est clair.
0: Un objet que vous avez à la maison que vous n'utilisez jamais. Message que nous envoyait Mathieu.
6: Salut l'équipe. Bah, écoute, mon objet pourri. J'ai mon fils qui me fait acheter des porte-clés à chaque fois qu'il en voit un.
0: Porte-clés.
6: Du coup, j'ai 400 balles de porte-clés à la maison. Je sais pas quoi en faire.
0: Voilà. Ah, mais des clés dessus.
3: Ouais, voilà. Pas.
0: Après, il fait une collecte, les petits, ils ont toujours des petites idées,
3: bah,
0: c'est
3: oui,
0: mignon. Un petit qui fait une collecte. Moi, je collectionnais les billets des pays étrangers quand j'étais petit.
3: Moi, c'est maintenant que je le fais, mais j'en ai pas beaucoup.
0: Ouais, j'ai une collection de timbres aussi quand j'étais petit.
3: Moi, c'était les pins.
0: Les pins aussi. qu'est-ce que vous utilisez jamais que vous avez à la maison?
7: Salut l'équipe, c'est Théo de la Bretagne. Mmh. Alors, moi, comme objet que j'ai à la maison, c'est d'avoir plein de chargeurs de plein d'accessoires. Des fois, on sait même pas à quoi ça sert, oui. Mais on les stocke et puis jamais. On en a peut-être une trentaine, une cinquantaine, et puis on les met pas à la poubelle parce qu'on se dit à chaque fois ça va toujours servir.
3: C'est vrai.
7: Voilà. Allez, bisous.
0: Et je suis comme toi, c'est vrai, tu ne les jettes jamais, t'as des fils de partout. Et en plus, ils sont tous emmêlés.
4: C'est une galère.
0: Les uns avec les autres. Et je crois qu'on est tous un peu pareil. Et donc, sur les abonnements, réfléchissez bien, Sam, l'abonnement Paramount, vous avez quoi comme abonnement qui ne vous sert à rien?
2: Alors, moi, pour le coup, aucun, je fais hyper gaffe à ça.
4: Moi aussi, pareil, gros, mais vraiment.
0: C'est parce que vous êtes des radins.
3: Moi, c'est plus le sport.
4: Non, même pas forcément.
0: Ah oui, les abonnements à la salle.
3: Les abonnements à la salle, ouais, t'y vas plus, mais moi, j'ai résilié par contre. Hein.
2: Ah bah, c'est bien.
0: Melvin était après un abonnement à la salle en début d'année, il y allait deux fois en janvier. Et depuis, plus jamais allé, je peux pas le résilier parce que j'ai pris un abonnement d'un an.
4: Ah, j'ai un abonnement pour mes cheveux.
0: Un abonnement pour tes cheveux?
4: Ouais, pour l'entretien.
0: Pour le perruque.
4: Exactement. Je paye 90 euros par mois.
3: Très cher.
4: C'est escroqué, quoi.
0: Et il y a une plateforme dont je vais vous parler, vous la connaissez, la plateforme Split.
2: Ah ouais, non. C'est bien pratique ça.
0: Si.
4: Ouais. Tu payes moins cher.
0: C'est Split, avec 3 i, hein, si vous voulez chercher.
4: Oui.
0: C'est une plateforme, tu partages les abonnements.
4: Ouais, c'est ça.
0: C'est comme du covoiturage, sauf que c'est avec les abonnements.
3: C'est pas con.
0: Donc tu prends un abonnement Netflix, tu leur files à un type et vous le payez à deux.
4: Ouais, voilà, c'est ça.
2: C'est bien ça.
0: Tu peux le faire avec la salle de sport aussi.
4: Alors Netflix, je pense que ça va être compliqué parce qu'ils commencent vraiment à interdire le partage d'abonnements là.
0: Bah, la mauvaise nouvelle, c'est que la plateforme a été condamnée là, lundi à une amende de pratiquement 800 000 euros parce qu'ils partagent trop de choses.
4: Voilà.
0: Et les Disney, les Netflix, les Apple ont porté plainte. Et donc, ils doivent payer beaucoup. Enfin, ils doivent payer une grosse amende. Sinon, sur cette plateforme, t'as 300 abonnements que tu peux,
4: c'est pratique,
0: tu peux partager avec les autres. Ça, c'est sympa.
4: Ouais, c'est cool.
0: Bon, c'était mon conseil pas cher de ce matin. Vous avez vu?
3: Merci, bon conseil.
0: Rien. Moi aussi, je donne deux conseils pas chers.
2: Mais bon, le truc, il va fermer, quoi.
0: Pour l'instant, ça fonctionne toujours, mais ils sont un peu dans la merde. Oui,
4: bah, ouais, ça.
0: Bon, vous savez combien un foyer français a d'abonnements à la maison?
3: 10?
0: Un foyer de 3-4 personnes.
3: 10, 15?
4: Ouais, je dirais 5, 6.
2: Oh non, 2, 3, je dirais 8.
0: Cariole, elle est bien. 12.
3: Bah ouais.
0: 12 abonnements à la maison.
3: Bah oui, t'as ton passe Navigo.
0: Oui.
3: Enfin, il y en a plein des trucs.
0: T'as le téléphone.
3: T'as le téléphone, la télé, les box, les assurances, les machins.
2: Mais on paye en permanence.
3: Mais oui.
0: Donc regardez bien, si vous voulez faire des économies, il y a forcément un abonnement qui vous sert à rien.
3: C'est clair.
0: C'était nos conseils ce matin. Et là, c'est Gambi sur Skyrock, juste avant de double appel.

0: fait trois fois.
1: Qui appelle là? Et pourquoi vous m'appelez en numéro masqué? Hein?
0: Allô, qui appelle?
1: Et vous êtes qui? Pourquoi vous m'appelez en appel masqué?
2: Mais vous plaisantez ou quoi? Ça fait trois fois qu'on appelle et qu'on me répond n'importe quoi au téléphone. Qui est à l'appareil?
1: Mais vous êtes qui?
2: La même, j'ai pas envie de répondre. On m'appelle avec un numéro masqué. J'ai pas franchement envie de répondre.
1: Eh ben oui, vraiment, c'est vous qui m'appelez avec un numéro masqué maintenant.
3: Mais une saloperie.
2: Eh, les espèces de connards qui s'amusent là, vous avez pas autre chose à branler à cette heure-là?
1: Mais complètement conne. Je
2: suis complètement conne. Ah ouais, c'est vachement intelligent, hein, bande de pauvres types. Oh.
4: Allô,
5: tu veux un curly? Ça se voit que t'es pas fou et tout. J'ai pas entendu, excuse-moi. Ouais, bah, ta mère.
4: C'est très gentil.
6: Il était vraiment classe le dernier.
4: C'est bien en plus parce qu'on a pris un cours de français avant de démarrer le bahut ou avant de donner les enfants au bahut.
7: C'est parfait.
4: Qui vous êtes et c'est qui qui gagne la palaille?
6: Moi j'aimais bien la dingote qui faisait allô.
4: Double appel avec les numéros que vous nous envoyez. Vous voulez qu'on mette quelqu'un dans le double appel, faire une petite prank le matin sur Skyrock? Vous nous envoyez tout ça, on s'occupe de tout, on s'occupe de l'horoscope là maintenant. Les 12 signes, une puissance amoureuse, j'en ai découvert comme tous les matins sur Sky. On va démarrer par les meilleurs du jour. Vous êtes vierge, vous êtes balance, vous avez 5 sur 5 et une journée où tout va bien se passer. Voilà ce qui vous attend. Un contact facile avec les autres, vous serez facile à vivre. Vous passerez des bons moments avec votre chérie. Enfin bon, tout va bien se passer. Profitez bien de cette journée, c'est la meilleure de la semaine pour vous. Les lions, les capricornes, on est très bien, on a 4 sur 5. Lions, capricornes, les célibataires, c'est le bon jour pour vous lancer, faire le premier pas si quelqu'un vous intéresse. Si vous êtes en couple, tout va tout simplement bien se passer. Même s'il y a une petite embrouille aujourd'hui, ça va s'arranger, tout s'arrange. 3 sur 5, c'est pour les cancers et les taureaux. Vous lâchez rien pour arriver à vos fins, c'est bien. Vous avez bien raison parce que ça va payer aujourd'hui en amour, en amitié, mais pas que. 2, c'est pour les sagittaires et les verseaux. Vous êtes à 2, si vous êtes célibataire, ne vous prenez pas la tête, montrez-vous tel que vous êtes. C'est comme ça que ça fonctionnera le mieux. Et si vous êtes en couple, il y a peut-être une petite explication qui remettra les choses au carré pour vous aider de redémarrer sur de nouvelles bases. 1 sur 5 pour les scorpions et les gémeaux. Vous laissez un petit peu aller aujourd'hui. Donc motivation, reprenez les choses en main et vous allez voir, ça vous aidera à passer un beau mercredi. Et on finit avec le 0 du jour, les poissons et les béliers. Vous êtes à 0, il faut se méfier des décisions à la va-vite. Se méfier également des réactions à la va-vite. Vous êtes un petit peu trop impulsif et impulsive. Contrôlez votre impulsivité.
6: C'est bien dit ça.
4: Ça c'est pour nos conseils. Et écoutez bien, Gims, c'est Théodora. Avant 8h du matin, on les retrouve tous les deux avec Spa. Gims et Théodora et Romano avec nos conseils pas chers. On a donné des conseils pour gagner de l'argent. Tiens, un autre conseil pour gagner de l'argent. Répondez Skyrock, on vous appelle dans un instant. Vous répondez Skyrock, vous gagnez 1 500 € cash.
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15: Et vous avez gagné 1500€, il est presque 8h du matin. 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
2: Et bonjour, bonjour, il est 8h du matin sur Skyrock. Merci de vous réveiller avec nous. On est content de vous retrouver. Vous avez la meilleure équipe du monde à votre disposition. Hein.
3: Ah oui. Ouais.
2: Le meilleur journaliste du monde est dans les starting blocks.
4: Et ouais, je suis là.
2: Avec toute l'info. Le top tendance du jour, Romano, le plus gros escroc du monde, est là. Il arrive avant 8h30 avec des conseils pas chers. Tiens, j'aurais une petite question à vous poser. Tiens, je vous la pose tout de suite. C'est quoi que 37% des Français ont déjà regretté de ne pas avoir sur eux? Voilà, question. C'est quoi que 37% des Français ont regretté de ne pas avoir sur eux?
3: L'argent.
2: L'argent. Eh bien, proposez, tiens.
3: Un parapluie.
2: On va voir si vous trouvez la bonne réponse.
3: Ouais, c'est pas con.
2: Un parapluie. Putain, hier, je me suis pris une saucée.
3: Ah, pareil, putain, pareil.
5: Ah ouais, ah ouais, y a des
3: j'étais
5: gros
3: trempé. J'ai pris une douche hier.
2: Ah ouais, moi aussi. Alors, ce qui est marrant, c'est que j'étais avec le chien, j'étais avec Médeline. Elle est où, Médeline?
3: Bonjour. Elle était contente, elle comprenait rien, non?
2: Ah non, mais Médeline, elle s'est assise en plein milieu de la route.
3: Ah, c'est vrai, pourquoi?
2: Bah, je sais pas. Il y avait un déluge et elle regarde et hop, elle se pose, elle s'assied.
6: Peut-être qu'elle aime ça.
2: Non, je pense qu'elle aimait pas, mais elle comprenait pas ce qui se passait. Mais un déluge de ouf.
6: Ah ouais,
3: elle a eu peur un peu.
2: Bon, c'est quoi que les Français sont 37%. Hein. 37% des Français ont déjà regretté de ne pas avoir sur eux. On en reparle avec vous. On a nos conseils, ma chère. Je vous l'ai dit. Qu'est-ce qu'on fait d'autre? Ah, on va parler des phobies également. Alors, toutes vos phobies. On va peut-être oublier les phobies des animaux ce matin.
6: Si tu veux.
2: On va parler des phobies, des trucs de dingo tout à l'heure. La phobie de. J'ai découvert que j'avais une phobie avec une dame. Je vous en parlerai avant 6h30. Elle s'appelle Giradine, la dame.
3: Ouais, et on parlera de la phobie d'un homme aussi qui reste chez lui.
2: D'accord.
3: Et qui ne peut pas sortir.
2: Qui reste chez lui.
3: À cause de sa phobie.
2: Une phobie chelou alors.
3: C'est ça.
2: Bon, on a plein de choses à faire, c'est bien.
3: Et une phobie d'intérieur.
2: Les infos à découvrir là avec Rémi, c'est parti. Le point sur l'actu. Et Aya Nakamura dans un instant avec la rafleuse. C'est sexy Nana. Allez, sexy Rémi, vas-y, oui. Mettez l'actu.
4: La météo.
2: Oui.
4: Avec un temps bien ensoleillé si vous êtes vers la Méditerranée. Mais il y a un petit peu de mistral hein, ce matin. Même cet après-midi d'ailleurs, partout ailleurs, c'est la grisaille qui sera au rendez-vous. Matinée nuageuse et pluvieuse du Grand Est aux Alpes sur la pointe bretonne et le massif central. Quelques éclaircies tout de même cet après-midi. Ce sera le cas aussi sur les Pyrénées, l'Auvergne-Rhône-Alpes et près de la frontière allemande. Des petites averses tout de même en Alsace-Lorraine et en Franche-Comté. Ciel couvert sur le Nord-Ouest. Avec des petites averses également de la Bretagne au Cotentin, vers les Pays de la Loire, la Normandie, les Hauts-de-France et la région parisienne. Les températures ce matin, 13 à Lille, à Lyon et à Marseille. Non, 13 à Lille, à Lyon et à Paris, 17 à Marseille. Et c'est dans plus. L'après-midi, ouais, 17 en Normandie, 18 près des frontières du Nord, 19 dans la Sarthe, en Ile-de-France aussi, 21 sur les Charentes, 22 du côté de l'Alsace et en Bourgogne, 23 en Vallée du Rhône et sur la Côte Basque, 24 en Haute-Garonne et au pied des Pyrénées, 26 sur les Alpes-Maritimes et 29 dans l'Hérault. La pollution, c'est moyen, les indices entre 3 et 5.
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4: Et les recherches qui se poursuivent dans le Gers, 180 gendarmes mobilisés pour retrouver Liana disparue depuis vendredi. Des éléments découverts sur le terrain sont en cours d'analyse. Les fouilles menées hier n'ont rien donné. On ne sait pas ce qui est arrivé à cette jeune collégienne de 11 ans. Le principal suspect est en prison. Son profil est inquiétant. Il fait l'objet depuis l'an dernier d'une plainte pour viol sur un enfant de 10 ans. La police des polices, l'IGPN, saisie à deux reprises. Deux mineurs ont été blessés aux yeux suite à des tirs de LBD le soir de la finale de la Ligue des Champions. Un garçon de 13 ans a perdu l'usage de son œil droit. Le ministre de l'Intérieur, Laurent Nunez, affirme que toute la lumière sera faite. Des négociations directes entre Israéliens et Libanais depuis hier à Washington. Nouvelle session au moment où Donald Trump promet l'apaisement. Sur le terrain, c'est différent puisque l'offensive israélienne est plus marquée de jour en jour. L'État hébreu affirme avoir obtenu le feu vert des États-Unis pour frapper Beyrouth si le Hezbollah continue de cibler son territoire. 96e jour de conflit et des tensions toujours vives là dans la région du Golfe. L'Iran a repris ses frappes et essaye de mettre hors service des bases américaines. Les États-Unis affirment avoir mené des frappes de légitime défense. Des attaques de missiles et de drones ont visé tôt ce matin le Koweït, où se trouve également une base utilisée par l'armée US. D'ailleurs, l'aéroport international du Koweït, touché par des drones iraniens, est fermé. Il y a plusieurs blessés, on vient de l'apprendre. Le trafic aérien est suspendu.
2: Et du sport tout de suite sur Skyrock.
4: Ouais, avec le Mercato, on va de plus en plus en parler, hein, même oui. Si la Coupe du Monde arrive à grands pas et qu'on va évidemment se concentrer sur elle. Ibrahima Konaté se rapproche de plus en plus du Real. Un accord verbal aurait été trouvé entre l'international tricolore et le club espagnol. Le défenseur français a quitté Liverpool et donc il pourrait s'engager jusqu'en 2030. Le joueur de 27 ans retrouverait donc à Madrid ses coéquipiers de l'équipe de France, Kylian Mbappé et Aurélien Tchouaméni.
2: Voilà, un nouveau copain pour Kiki.
4: Ouais.
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4: Et ça a bougé un petit peu. peu parce que c'est Niska maintenant qui est en tête du top tendance.
5: Niska.
4: Le rappeur a annoncé une nouvelle date au Stade de France, bien sûr, avec Skyrock. Ce sera le 11 avril.
2: C'est la folie. C'était plein en 10 minutes le machin.
4: Oh, ça a été d'une rapidité incroyable.
6: Donc vous pouvez choper vos places.
3: Incroyable.
4: Est-ce que vous vous rendez compte de la force du rap en France avec le nombre de stades qu'ils font? C'est une dinguerie.
6: Est-ce que vous vous rendez compte?
3: Franchement, c'est ouf. Mais je dirais que c'est dingue. Quoi.
6: Dingue.
4: Il fait comme le PSG, une seule, c'est pas suffisant. C'est le back-to-back.
6: Il en fait deux, ouais.
4: Ou encore, moi je vais câbler, j'ai passé deux heures sur le site, ça arrêtait pas de planter. J'espère m'en sortir pour la deuxième date. Hein.
6: Très bien, puis on aura des places à vous filer. Concert Skyrock de Niska. Niska, qu'on embrasse, il nous écoute. Il était venu se réveiller avec nous. Je crois qu'on lui a remis un disque d'or, ou je sais plus, un disque
3: d'or. Ouais, le disque d'or de son album Monsieur Sale.
6: Ah, bravo.
3: Disque de platine. Il a fait 50 000 ventes en moins d'une semaine.
6: Platine, bravo. Numéro 2 du top tendance de Compas sur les réseaux ce matin.
4: L'émission Appel à témoins a évoqué hier Xavier Dupont de Ligonnès et a relayé une photo capturée par une Tesla en 2025. Le propriétaire affirme que l'homme était bien Xavier Dupont de Ligonnès. Franchement, je veux pas être de mauvaise foi, mais il y a absolument aucune ressemblance. Je le savais qu'il était encore vivant. Il aurait jamais tout fait ça pour se foutre en l'air après. Ou encore, ça c'est les super infos des inspecteurs d'M6. Heureusement que j'ai pas regardé l'émission, j'aurais perdu deux heures de ma vie.
6: Ah oui, c'était sur M6.
4: Ouais.
6: L'info perd un peu en crédibilité. C'est bon. Et à la place numéro 3 du top tendance,
4: Booba, qui a vendu seulement 3376 exemplaires en 3 jours de son album Blanco Nemesis.
3: C'est tout.
4: Ah ouais, c'est juste ça quoi. C'est pas Blanco Nemesis, c'est Banqueroute Nemesis. En même temps, le mec il fait zéro promo. J'étais même pas au courant qu'il avait sorti quelque chose. Ou encore, il arrête pas de dire que la piraterie n'est jamais finie. Mais là, j'ai l'impression que le bateau est sérieusement en train de couler.
6: Et bah voilà, on lui a fait un peu de promo ce matin.
3: Bah voilà, nickel.
6: À l'ami Booba. Merci Rémi pour les infos. On parlera de Booba d'ailleurs tout à l'heure à 8h30.
4: Dans les infos ?
6: Dans les infos.
4: Condamné, ouais, Booba hier.
6: Très bien, on en reparlera tout à l'heure sur Skyrock. Il est 8h09. Robin arrive avec nos conseils pas chers. C'est quoi que 37% des Français ont déjà regretté de ne pas voir sur eux ? Alors le parapluie, on s'est tous pris une saucée sur la tête hier. Je vois le nombre de messages que vous nous envoyez là depuis tout à l'heure. Il y a Sonic qui nous envoie un message. Lui aussi, il s'est retrouvé sous la pluie. J'étais tout mouillé, j'étais en costume. Ah oui, et j'avais un rendez-vous l'après-midi.
3: C'est relou.
6: C'est vrai que ça la fout mal. Il y a Sado aussi qui nous envoie un message, même chose. J'ai oublié mon parapluie hier. Heureusement, j'avais un sweat capuche. Ah, c'est mieux que le costume. Ça protège la tête.
3: Ouais.
6: De l'argent. Non, c'est pas de l'argent que 37% des Français ont déjà regretté de pas avoir sur eux. Ça peut être quoi, une petite proposition dans l'équipe?
3: Moi, je dis de l'argent.
6: Un briquet, ouais. T'es revenu beaucoup. Non, c'est pas un briquet.
3: Un lingot d'or. Bah oui, bien pratique.
6: Sac à main. Non, c'est
3: un
6: pas
3: un chargeur.
6: C'est pas sac à main.
3: Un chargeur, c'est pas con ça.
6: Ouais, une powerbank, nous disait Étoile sur l'appli Skyrock.
3: Powerbank.
6: Donc c'est pas un chargeur, c'est pas une powerbank.
7: C'est pas des mouchoirs.
6: Des mouchoirs. Non, c'est pas des mouchoirs, des chewing-gums quand t'as rendez-vous avec une meuf. Ah, Morad, toi t'es un beau gosse, toi. Hein. Des mouchoirs pour Jessica. Non, c'est pas des mouchoirs. Bon, si vous trouvez, eh bien, on en reparle tout de suite. On aura Romano en plus, avec des conseils pas chers qui arrivent. Et puis là, on vous offre de l'argent avant Aya Nakamura et la rafleuse.
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6: Qui va gagner 1500 euros ce matin? C'est tombé dans le 37, dans le 33, dans le 95, dans le 13, dans le 02, dans le 31. Il y a Célia qui a gagné 13 000 euros. Il y a 15 jours, au Havre. Il y a Johan qui a gagné 13 000 euros vendredi.
3: Oui.
6: Et hier, ça tombait dans le 27. Et là, on va aller faire un tour dans le 91.
3: Allez, go.
6: Vous nous écoutez dans le 91, on quadrille la France, on est des ouf. On appelle partout en France. On vous appelle sur les portables, les fixes, au boulot, dans les petites villes, dans les grandes villes. Et là, on appelle la famille Sadek. On met sur le rap.
3: Ah bah hey.
6: Allô, Madame Sadek.
9: Oui.
6: Bonjour, Madame Sadek, comment ça va?
9: Bonjour.
6: C'est votre prénom, c'est Noah, c'est ça?
9: C'est Noah, c'est pas Difool.
6: Non,
3: quand
6: même
3: pas.
6: Tu crois que c'est Difool?
3: Tu crois vraiment que Difool, il va prendre le temps de t'appeler à 8h11 le matin?
6: Ah, tu crois?
9: Attends. C'est pas Skyrock.
3: Quand même pas, non.
6: Alors, Noah, c'est ton prénom, hein, c'est ça?
9: Mon prénom, c'est Noah, oui.
6: C'est Noah. Alors, Noah, si je te demande quelle est ta radio préférée, tu me dis quoi?
9: Mais c'est Skyrock.
6: Eh bien Noah, tu gagnes ce matin. C'est bien Difool, ouais, c'est bien Skyrock, ouais. Et t'as bien gagné 1500 euros ce matin.
3: Bravo Noah.
6: Bravo.
10: N'importe quoi.
6: Bravo Noah. Bravo Noah, 1500 euros.
9: Non, je suis vraiment sur Skyrock.
10: Oui.
3: Mais oui.
6: Eh oui, t'es vraiment sur Skyrock,
3: ouais.
6: T'es dans le 91 et t'as gagné 1500 euros. T'habites où dans le 91, Noah?
9: J'habite à Longjumeau.
6: Longjumeau, salut tout Longjumeau qui nous écoute.
3: Ouais, Longjumeau.
6: Ouais. Présente-toi un peu, Noah. Tu fais...
9: bah, j'y crois pas. C'est vrai, ça?
6: Non, mais bien sûr que c'est vrai. Bah, t'as entendu les dingos que t'as derrière le téléphone, y'a que nous. Hein.
7: On est là, ouais.
9: Oh là là. Non, mais attendez, je mets le. Là, y'a mon mari à côté, là.
6: Comment il s'appelle ton chéri?
9: Il s'appelle Saïd, mon mari.
6: Eh bien, tu dis. Ouais, c'est Saïd.
10: Allez, relou.
6: 1500 euros, Saïd. Et 1500 euros pour toi, Noah.
9: Je suis trop contente. Mais bien sûr, non, je suis trop heureuse.
6: Bon, tu fais quoi dans la vie à part avoir un mari habité en Longjumeau, toi, Noah?
9: Je travaille chez Casio. Responsable service client chez Casio France, les calculatrices, les montres.
6: Ah, c'est pratique, sympa. Ça. C'est, en plus, c'est la période où vous en vendrez plein parce qu'il y a les examens, tout ça.
9: Exactement, c'est le rush en ce moment.
6: C'est le rush sur les casiers. Eh ben, je suis super content aussi, Noah. Tu vas recevoir tes 1500 euros. Tu vas faire quoi avec?
9: Plein de choses. Je vais faire plaisir à mes enfants.
6: Bah, t'as c'est bien. Bah, fais plaisir à tes enfants. Tu fais pas plaisir à Saïd ce matin?
9: Ah si, mais bien sûr, c'est bientôt son anniversaire en plus.
6: Ah, bah, voilà, cadeau. Bah, oui. Et ben, bah, ça tombe au bon moment. Les 1500 euros qu'on t'envoie à la maison. T'as répondu Skyrock. T'écoutes le morning et t'as gagné. Et on t'envoie ça à Longjumeau dans le 91. Des gros bisous, Noah.
9: Gros bisous à vous. Passez une excellente journée.
6: Bah, toi aussi, elle sera bonne ta journée, Noah. T'inquiète.
9: On vous embrasse fort.
6: Bisous. Salut, Noah. Salut, Saïd. Ciao.
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0: Sur Skyrock, encore un son que vous avez découvert sur Sky, 8h16. Alors on a la réponse à la question que j'ai posée, on a Romano en plus avec nous pour les conseils pas chers. Bonjour Romano.
1: Bonjour, bonjour.
0: Bonjour, bonjour. J'ai posé une question il y a un instant. J'ai demandé, c'est quoi l'objet que 37% des Français ont déjà regretté de ne pas avoir sur eux? Eh bien Claire a trouvé la bonne réponse, parce que Claire, elle est très forte, elle est très intelligente. Alors, il ne s'agit pas de l'eau, il ne s'agit pas d'un chapeau, d'une casquette, il ne s'agit pas de parapluie, il ne s'agit pas de mouchoir, ni de chewing-gum,
2: ni d'argent,
0: ni de cigarettes, ni de briquet, ni d'argent. 37% des Français ont déjà regretté de ne pas l'avoir sur eux. Bonjour Claire.
3: Salut
0: Claire.
4: Salut Claire. Salut Claire.
0: Oh, dis donc, on dit bonjour à Romano parce que t'es bourguignonne comme lui. Bonjour les bourguignons.
1: Bonjour Claire.
0: Bonjour Claire. Alors c'est quoi l'objet que 37% des Français ont regretté de ne pas avoir sur eux?
3: Le préservatif.
0: Le préservatif.
1: Ah, ça m'aide, on n'a pas pensé.
0: Et ouais, à qui c'est arrivé ça dans l'équipe de se dire oh putain, j'ai pas de préservatif? Moi, présent.
2: Ah ouais?
0: Ouais, c'est pas arrivé.
2: Non, pas moi.
0: Bah, Carole, elle a toujours plein sur elle. Tu te sers, Romano, que Carole, elle a plein de préservatifs dans son sac?
1: Ouais, je sais, mais elle fait une collection.
2: Ouais. Ah, c'est ça, c'est
0: ça. Bravo, Claire.
1: Des usagers, par contre.
2: Bah, bien sûr.
0: Oh. Claire, on va t'envoyer ton. Bah, tiens, je t'envoie le pack morning, on t'envoie ça à Dijon. On te fait un gros bisou, Claire. C'est arrivé, toi, d'oublier les préservatifs?
3: Et ouais, et puis. Bah,
1: du coup, j'ai 12 gosses.
0: tu disais, Claire, on t'entend super mal.
5: Ouais.
3: Et je disais, ouais, ça m'est déjà arrivé, parce que la coup loupé, c'est un coup qui ne sera jamais rattrapé.
0: Tu sais que j'ai absolument rien compris.
2: Ouais,
1: un coup loupé, c'est un coup qui n'est jamais rattrapé.
0: C'est une réplique de Bourgogne, Romano. Là. Bravo Claire, on te fait un gros bisou et on t'envoie ton pack morning à la maison. Et on passe à nos conseils pas chers, Romano. Et bien justement, ça tombe bien.
1: Attention, préservatif, rappel produit.
2: Ah.
1: Alors, ouais, bah, des préservatifs rappelés partout en France en raison d'un risque microbiologique.
0: C'est quoi, il y a des trous dedans?
1: Alors, bah, a priori, ça peut entraîner un risque de transmission d'infection, d'IST ou de grossesse non désirée. Donc, a priori, il y a un problème.
0: Il y a un problème.
1: C'est une marque qui s'appelle Friday Bay.
0: Jamais vu.
5: Eh merde.
0: Moi, je suis assez classique, Durex, Manix. Voilà.
1: Alors, a priori, c'est en vente dans plein de magasins.
0: Mais ne l'achetez pas. Donc, achetez pas du Friday Bay.
2: Ils sont tous troués.
0: Voilà, ils sont en fait, oui, ils sont troués. Hein.
1: Bah alors, et si vous en avez acheté, vous pouvez vous les faire rembourser jusqu'au 31 décembre 2026.
0: Voilà, vous faites des ballons avec, ça peut servir.
2: Bah non, parce qu'ils sont troués.
0: Ah oui, c'est vrai, c'est, les ballons, ils sont.
1: Ouais, bah tu peux rien faire avec. Et bah justement, ce matin, j'ai un doute, j'ai des préservatifs.
0: Oui.
1: On va voir si les Français sont solidaires et sont de bon service. Mmh. J'ai des préservatifs. Je ne sais pas s'ils sont bien comme il faut. Donc j'aimerais les tester avec les familles avant de faire avec ma femme.
0: Mmh. Autrement dit, Cariole.
2: Exactement.
0: C'est très bon, ça. Eh bien, c'est parti. Ça sonne. C'est parti, donc on appelle des gens. Et donc tu veux faire un test de préservatif.
5: C'est ça. Ce matin, on est chez Didier.
0: Allez, on va chez Didier pour nos conseils pas chers.
6: Ouais.
0: Il a.
1: Ouais, bonjour.
6: Bonjour.
1: Ouais, bonjour, tu vas bien?
6: Bah oui, il faut bien.
1: Ouais, et ta femme?
6: Ah bah écoute, t'es médecin?
1: Bah non, mais en fait, je voudrais faire une expérience avec elle. J'ai acheté des préservatifs qui semblent défectueux. Et je voudrais les essayer avec ta femme plutôt qu'avec ma copine, parce que je trouve qu'il y a moins de risques.
6: Ouais, c'est sûr, avec ta copine, n'importe comment, t'es pas à la hauteur, c'est pour ça.
1: Bah si, je suis à la hauteur, mais surtout avec ta femme, ça vous permettrait éventuellement, et si vraiment il y a un problème, d'avoir un gosse beau, ça changerait des autres.
6: Oh. Ouais, mais tu sais, ma femme, elle a recouvert d'ardoise, les crapauds, ils montent pas dessus.
1: Ah bah écoute, bah sinon j'essaye avec toi, et puis on voit ce que ça donne.
6: Ouais, c'est sûr, t'as raison, elle va te faire enculer.
1: Oh. Bah non, ça va être toi du coup.
6: T'en as pas marre d'être con?
1: Non mais je vais arriver dans 5 minutes là.
6: Ouais bah viens.
0: Voilà.
6: Si t'avais des couilles au cou, tu viendrais, mais là t'as de la gueule, t'es comme les brochets.
5: Les quoi?
0: Comme les brochets.
5: Les brochets.
1: Alors le truc qui a les couilles au cul, je pense que c'est toi qui vas les avoir du coup.
0: Non. Il est parti. Je suis à que de la gueule, tu es comme les brochets. Alors ça, il faut m'expliquer.
2: Non, j'ai pas compris.
5: C'est quoi hein?
0: Si vous avez compris, un brochet, c'est un poisson, ou alors c'est peut-être un nom de famille.
5: Ah, peut-être.
0: Ah, peut-être qu'ils sont
1: brochets. Les brochets, c'est ça, il y a une grosse bouche, les brochets.
0: Je suis à que la gueule, t'es comme les brochets. Lui, il avait plein de punchlines qui déchirent.
5: Ma femme, c'est une ardoise, les crapauds.
1: Non, ma femme, elle est recouverte d'ardoises.
0: Pourquoi?
1: Et les crapauds, ils glissent dessus.
0: Super.
1: C'est quoi ces ardoises, des trucs qu'il y a sur les toits?
0: Bah dis super. Lui, il était très drôle. C'était très Didier. Regarde son numéro, on le rappellera.
1: Le mec, il nous a fait un one man show, quoi.
0: On le rappellera de ces prochains jours là.
5: Bravo à Didier en tout cas.
0: Et là, on appelle qui?
5: On appelle David.
0: Allez, on retente le coup avec David.
5: Allez, Dav.
0: Le sympathique Didier.
7: Oui, allô?
5: David.
1: Oui, bonjour monsieur, c'est David?
7: Non.
1: C'est qui?
7: Ah bah, vous appelez, vous êtes fait. Ouais.
1: Yeah, boy. Par contre, vous pouvez mettre vos dents, je vous entends mal.
7: Ouais. Allô?
1: Ah, ouais, vous avez mis vos dents, c'est bon? Ouais, là je vous entends mieux.
7: Ouais.
1: Bonjour.
7: Ouais. Ouais.
1: Bonjour. Ouais. Dites voir, j'ai un petit problème. J'ai acheté des préservatifs là et ouais. a priori ils sont défectueux. Est-ce que tu crois qu'il y aurait moyen que je les teste avec ta femme?
7: Ah bah vas-y, hein, y a pas de souci.
1: Oh. Ouais, bah comme c'est ça je teste et puis on voit s'ils sont défectueux ou pas quoi.
7: Ouais.
1: Et puis après moi je les testerai avec ma copine du coup parce que s'ils sont bons vu que j'ai pas envie de la mettre enceinte.
7: Les mêmes, hein?
1: Comment?
7: Prends les mêmes.
1: Ouais bah je prends les mêmes de toute façon ouais. Parce que j'ai vu
7: la ça sert à rien hein.
1: J'ai vu sur internet qu'il y avait un petit souci avec ceux-là
7: ouais.
1: Donc comme ça je les teste avec ta femme je préfère que ce soit elle qui fasse un gosse que moi tu vois
7: ouais. Voilà. Toi tu vas avoir du mal mais bon elle peut-être oui
1: ouais bah écoute
7: toi, tu vas avoir du mal à en avoir un en tout cas
1: ouais mais j'en veux pas moi de toute façon hein.
7: Ouais
1: ouais. Et puis vu que les tiens ils sont pas très beaux, moi t'en auras un bout dans le lot quoi.
7: Avec, quoi c'est après bien. C'est le résultat qui compte hein.
1: J'adore. Ouais c'est ça, bah écoute, j'ai bien vu le résultat que t'as fait, c'est pas dément quoi.
7: Ouais non mais moi je suis pas bon, je sais, mais toi t'es peut-être meilleur que moi.
1: Bah écoute on va essayer. En tout cas on verra hein. C'est une chance sur deux hein. Ils sont défectueux, ils sont pas défectueux, c'est tout bon hein.
7: Comme t'es bah voilà. Ou alors t'en mets 2, 3, 4 pour voir.
1: Ouais, ouais bah écoute.
7: Je rajoute.
1: Ouais bah on fera ce qu'il faut de toute façon. Bon bah je suis là dans 10 minutes.
7: Ok ça marche.
1: Vas-y, tu lui dis de se préparer à la belle.
7: Ouais, pas de soucis.
1: Ouais, allez. Qu'elle essaye de se faire belle hein, parce que j'ai vu la tête qu'elle avait, je vais avoir du mal.
7: Dans la lumière, c'est mal oreillé, c'est bon, ça passe tout seul. Hein.
0: Ça passe.
1: Ouais, toi tu fais comme ça avec elle.
7: Ouais.
1: Ouais mais je comprends. Bah vas-y, écoute, j'arrive.
0: Voilà.
7: Ok, pas de soucis. A plus.
0: Eh bien, à plus.
1: Vas-y, bisous. Plus.
0: Et voilà, un test de préservatif ce matin.
1: Bravo. C'est réussi.
0: C'est réussi pour nos conseils pas chers. Oh, mais c'est Michael là. Michael est dans un instant. Une phobie de ouf. On va découvrir une phobie. J'avais jamais entendu ça là. On va retrouver Calixte, c'est ça?
5: C'est ça.
0: Calixte, qui a une phobie depuis l'âge de ses 16 ans. Une phobie à découvrir. Tiens, on va jouer ensemble dans un instant après Michael Jackson et Billie Jean sur Skyrock à 8h24.

0: Billie Jean sur Skyrock, le grand classique de Michael Jackson sur Sky à 8h26. Allez, on va parler de vos phobies ce matin. Vous avez des phobies cheloues. Vous nous racontez tout. Je vous parlerai de ma phobie à moi. Enfin, une de mes phobies. On en a tous. C'est la même que Géraldine. Géraldine, on va la découvrir. Vous allez voir. C'est une dingote, mais moi aussi, ça tombe bien. Vous avez une phobie chelou. Vous nous racontez, vous nous dites tout. C'est quoi votre phobie? Allez, on va parler de Calixte, qui a une phobie. Il a une cinquantaine d'années aujourd'hui, même plus que ça. Ça fait pratiquement 50 ans. Ouais, il a 66 ans, pardon. Et ça fait 50 ans qu'il a une phobie. C'est une phobie qui l'empêche de sortir de chez lui. C'est quoi cette phobie? Vous le savez, vous nous laissez vos messages. Je peux vous donner quoi comme indice? Un truc qui l'empêche de sortir de chez lui parce qu'on en voit partout. Voilà un indice que je peux vous donner.
1: Ah ouais, donc c'est pas le syndrome en lui-même où tu ne sors pas de chez toi, parce qu'il y a un syndrome comme ça.
0: Non,
1: où tu sors
0: c'est
1: pas
0: ça. Lui, il sort pas de chez lui parce qu'il
1: chose.
0: A peur de voir quelqu'un dans, quelque chose ou quelqu'un dans la rue.
2: Mais ça arrive?
0: Non. Non, Karim. Non. C'est pas la Le Penot-Bardellophobie. Ce n'est pas celle-ci. Alors, c'est quoi la phobie de Calix? Donc, depuis l'âge de 16 ans, il a cette phobie. Il sort pas de chez lui, c'est horrible, sa vie, le pauvre.
1: Il est parano?
0: Oui, c'est une phobie, quoi.
2: Est-ce que c'est en lien avec des animaux?
0: Si tu dis ça, ça va mal passer, Guigui.
2: Ah.
0: Tu verras pourquoi dans un instant. Envoyez vos messages avec votre appli Skyrock ou alors 41759. Vous nous envoyez vos messages, vous gagnez votre pack morning ce matin. Les pack morning, les enceintes, les écouteurs, la powerbank, le sac de sport, la serviette de bain, le ballon et puis, que j'ai oublié, la gourde. Allez,
1: la
0: tout
1: gourde.
0: Ça pour vous. Et peut-être même les Ray-Ban Meta. Top pour vos messages. Vous nous envoyez ça. C'est pas la peur des pigeons, c'est pas la peur des animaux, c'est pas la peur des voitures, c'est pas la peur des camions. Pourquoi il sort pas? Un truc qu'on croise dans la rue.
2: La peur du goudron.
0: Il a peur du goudron. C'est pas ça non plus. La peur des policiers, non.
1: Des bactéries.
0: Des bactéries, non plus. C'est Géraldine, les bactéries.
2: Les feux tricolores.
0: Les feux tricolores, non plus. Allez, vos réponses très vite. On va voir si vous arrivez à trouver là. Phobie de Calix, tout de suite sur Skyrock. Des phobies cheloues aussi à découvrir. Il est 8h28 sur Sky.
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0: Ah, Difool!
39: Je suis là!
0: Ouais, enfin.
39: Vous êtes là, vous aussi?
0: Ah, tu nous as manqué.
39: Ah, tout le monde est là, moi aussi, vous m'avez manqué, là, ça.
0: Trois
39: minutes sans vous.
0: C'était long.
39: 8h34 sur Skyrock. Bonne journée, merci de vous réveiller avec nous. 1500 € à gagner encore avant 9h du matin. 9h15. On vous offre 1500 balles. C'est tombé il y a moins d'une demi-heure. On a fait plaisir, et ça fait plaisir. À la famille du 91. Bisous le 91, bravo pour les 1500 €. On embrasse Noah qui a gagné 1500 € et son chéri Saïd.
40: Exactement.
39: Et on a la réponse à la question sur les phobies. Vous avez des attitudes bizarres, on appelle ça des phobies. Vous nous racontez, vous nous dites. Je vous présenterai Géraldine dans un instant, puis là on parlait de Calixte. Calixte, il habite au Rwanda. Il ne sort pas de chez lui depuis 50 ans, le pauvre.
40: Ouais.
39: À cause de sa phobie. Il a une phobie de quoi? Il y a Thomas ans, qui est en direct de Reims avec
41: moi,
39: nous.
41: Moi je sais, moi.
40: Ouais, mais c'est pas à toi qu'on a demandé.
41: Non, on s'en fout.
39: T'as vu l'info?
41: Ouais.
39: Eh, t'es le roi de l'actu, Rémi.
40: C'est vrai, en même temps.
39: Bon, il y a Thomas qui a trouvé la bonne réponse. Salut à toi, Thomas.
42: Salut l'équipe.
39: Salut, salut.
0: Salut, salut.
39: Donc t'es à Reims, t'as 27 ans et surtout t'as la bonne réponse. Il a peur de quoi, Calixte?
42: Elle a peur des femmes.
39: Enfin, il ne sort pas.
0: Ah ouais,
39: parce qu'il y a des femmes dans la rue.
0: Ah ouais?
39: C'est ouf, ça.
0: Alors que c'est tellement beau à voir.
39: Exactement. Vous êtes tellement belles, les filles.
0: Bah oui.
39: Ils se privent d'un truc, c'est la gynophobie, ça s'appelle.
40: Mais ah,
0: ça existe vraiment, ça.
39: C'est ouf. Donc depuis l'âge de 16 ans, il ne sort plus de chez lui parce qu'il a peur de croiser des femmes. Il vit dans une maison entourée d'une grosse clôture, ce qui l'empêche de voir l'extérieur. Mais ça marche également avec les femmes de la famille?
0: Ah oui, oui, il voit personne, il habite tout seul.
39: Même sa maman et tout.
0: Ah, mais personne.
39: Quelle horreur.
0: C'est triste,
40: le pauvre. Ouais. Mais il s'est passé quoi à 16 ans pour
0: ouais, voilà, on sait d'où ça vient. Il sait pas d'où ça vient,
40: c'est
0: mais
40: parti comme ça.
0: Il ne peut pas
42: croire
0: il peut pas avoir de femme.
39: Tu as pas peur des femmes, toi, Thomas?
42: Non.
1: Mais toi, tu aimes les femmes.
42: Non.
39: Ah bien, tu as raison, Thomas. Et tu gagnes grâce à ta réponse là, le pack morning qu'on va t'envoyer à la maison et peut-être les rabats de méta.
42: Nickel, merci l'équipe.
1: Ouais, bonne
42: chance. Merci.
39: Bravo. On te fait des bisous, Thomas.
42: Bon,
39: on embrasse tout.
42: Bisous à vous, l'équipe. Bonne journée à vous.
39: Toute la Champagne qui nous écoute. Oui. Et cette belle ville de Reims.
1: Reims,
39: bisous à toi. Bisous à toi.
42: Bisous, l'équipe.
40: Bisous.
42: Merci.
39: Et dans un instant, une phobie chelou. Et si vous avez des phobies chelou, on en reparlera. D'ailleurs, tiens, on fera une petite séance WhatsApp. Vous avez parlé de plein de trucs ce matin.
1: Ouais.
39: Vous avez envie de nous parler d'un truc, envoyez vos messages 06 86 101 101. On écoutera tout ce que vous avez à nous dire ce matin. Vous avez la parole. Vous réveillez avec Skyrock. Vous avez bien raison. On va se réveiller avec Mauvais Joe, là, dans un instant. C'est pilé. C'est pilé. Mauvais Joe. Le triangle des Bermudes. Et puis Leto aussi à retrouver. Bon, les premiers sur le rap. Les numéros 1 sont là. Mauvais Joe, Leto. Et le numéro 1 de l'actu est là aussi. C'est Rémi.
42: Bonjour,
39: c'est
42: oui.
39: Oh,
42: attendez.
40: Ah, c'est les
39: coulisses.
42: Bah, moi, là, je suis en attente pendant. Ah. Non.
39: C'est Thomas, un collègue.
42: C'est pas avec toi, j'aurais dit non, il était nul.
39: Qu'est-ce qu'il a dit?
1: Je veux pas répéter.
42: Là, je suis obligé d'attendre pour que l'autre prenne mes coordonnées.
1: L'autre. Thomas, t'es une enflure, toi.
39: Thomas, il y a l'autre, elle va prendre tes coordonnées, Thomas. T'entends pas,
1: Thomas?
42: Soucis. Ouais, je suis dans l'équipe.
39: On sait, on t'a entendu, Thomas, dis donc.
1: Bah alors l'autre.
39: Bon, allez, on t'embrasse, Thomas. Et l'autre, tu prends les coordonnées, tu te dépêches.
1: Pour la peine, elle les prendra pas, tiens.
39: Bisous à toi. Allez, les infos, Rémi, c'est parti pour l'actu.
1: C'est ouf.
39: On est curieux, hein. Allez, c'est parti, l'actu, le sport, et on démarre par la météo pour aujourd'hui.
2: Ouais, la météo pour aujourd'hui qui est bien grise, sauf si vous êtes vers la Méditerranée, où là, il y aura quand même du soleil aujourd'hui et un peu de vent partout ailleurs, de la grisaille. La matinée est nuageuse. Du Grand Est aux Alpes, sur la pointe bretonne, le massif central aussi. Quelques éclaircies quand même prévues cet après-midi sur les Pyrénées, l'Auvergne-Rhône-Alpes et près de la frontière allemande, mais des averses en Alsace, en Lorraine et en Franche-Comté, des petites averses. Le ciel restera couvert sur le nord-ouest avec des pluies possibles de la Bretagne au Cotentin vers les Pays de la Loire, la Normandie, les Hauts-de-France et la région parisienne. Les températures ce matin, 14 à Lille, à Lyon et à Paris, 17 à Marseille, et dans l'après-midi entre 17 et 29 degrés, 17 en Normandie, 29 si vous êtes dans l'Hérault, à Montpellier. La pollution, c'est moyen, les indices entre 3 et 5.
39: Et toute l'actu, là, tout de suite sur Skyrock, l'actu et le sport, c'est parti.
2: Un poison sur le bureau des députés aujourd'hui. Les parlementaires vont examiner un texte qui vise à limiter le cadmium. Il s'agit d'un métal lourd que l'on retrouve dans les engrais, principalement au Maroc, et dans les aliments du quotidien que l'on consomme. La France autorise actuellement 90 mg de cadmium par kilo d'engrais. C'est bien plus que dans le reste de l'Europe, alors que ce métal est cancérogène. Près de la moitié de la population dépasse les valeurs toxicologiques de référence. La police des polices, l'IGPN, saisie à deux reprises. Deux mineurs ont été blessés aux yeux suite à des tirs de LBD le soir de la finale de la Champions League. Un garçon de 13 ans a perdu l'usage de son œil droit. Le ministre de l'Intérieur, Laurent Nunez, affirme que toute la lumière sera faite. Un troisième décès après ces célébrations. Une personne est morte après être tombée dans la Seine à Paris. Un homme de 28 ans avait volontairement sauté dans le fleuve samedi soir avant de couler. Un second corps a été retrouvé dimanche matin. Des drames qui s'ajoutent à la mort d'un motard de 23 ans sur le périphérique parisien. La sanction est tombée. Booba, condamné par le tribunal correctionnel de Paris à 3 mois de prison avec sursis et 30 000 euros d'amende. Peine prononcée pour injures racistes et cyberharcèlement envers une journaliste de France Télévisions. Il s'en est pris à elle sur les réseaux en 2024 après la publication d'un article de fact-checking. Le tribunal estime qu'il ne pouvait pas ignorer les conséquences de ces messages. Le rappeur devra aussi verser 20 000 euros d'amende pour injure raciale envers un chroniqueur. Ses avocats annoncent qu'il va faire appel. Des épreuves du bac reportées hier dans un lycée de Ribérac en Dordogne en cause d'une coupure de courant. L'établissement est resté privé d'électricité pendant plus de 2 heures. Bon, tout a été rétabli, mais il y a encore des problèmes de connexion internet. Le supermarché de la commune et la mairie ont aussi été impactés.
39: Et on parle de sport tout de suite.
2: Oui, on parle de sport et de l'avenir de Randal Kolo Muani qui se dessine. Le français espérait un été bien différent, mais bon, il n'a pas été retenu par Didier Deschamps pour la Coupe du Monde. L'attaquant va donc se concentrer pour trouver un nouveau club. Il ne reste pas à Tottenham où il est actuellement en prêt et le PSG d'ailleurs souhaite le vendre. L'ex-Nantais pourrait retourner à la Juventus selon la presse italienne. Des discussions sont actuellement en cours. La vieille dame est demandeuse et espère conclure rapidement un deal qu'elle estime prioritaire.
39: Alors, on fait quoi dans une demi-heure, Rémi? On a la compile de l'actu qui arrive.
2: Ah, les petites compiles d'embrouilles entre locataires et propriétaires.
39: Ah, t'es propriétaire?
2: Eh ouais.
39: T'as bien de la chance, dis donc, si tu es propriétaire.
2: T'es propriétaire.
39: Des embrouilles, je trouve que vous avez des stories à nous raconter. là-dessus, tiens, on va reparler. Laissez-nous vos messages avec votre appli Skyrock ou alors au 41759. Vous avez des embrouilles que vous avez connues entre locataire et propriétaire.
4: Propriétaire.
39: T'as une petite embrouille, toi, Karim, je crois, non?
4: Ouais, avec ma voisine, mais rien de méchant.
39: Rien de méchant, très bien. Et l'autre voisine qui crie, non plus.
4: Elle crie? Ouais, mais tout est réglé.
39: Tout est réglé. Bon, vous avez.
4: Elle est dans ma cave à l'heure actuelle.
39: On vous attend, là, je vous présente Géraldine. Alors, Géraldine, elle a une phobie. Elle est bizarre. Dites-nous si elle est bizarre ou alors si vous lui ressemblez un petit peu. Parce que moi, je me suis rendu compte ce matin, quand on a écouté Géraldine, que j'avais quand même quelques points communs avec elle. Écoutez bien.
5: Je suis obligée, pour me sentir bien dans la maison, de n'y entrer que des choses que je dépollue auparavant.
39: Elle dépollue auparavant. Moi, j'avais fait ça pendant le Covid. Pendant le Covid, j'allais faire mes courses au supermarché du coin, Leclerc, Auchan, enfin tout n'importe quoi, Inter. Mmh. Et je rentrais chez moi, je prenais de la Javel et je nettoyais tous les pots de yaourt, tout ce que j'avais ramené du supermarché.
1: T'es misophobe.
39: Avec de la Javel.
1: C'est la misophobie.
39: Non, je suis pas misophobe.
4: Tu mettais de la Javel sur tes fruits et légumes.
1: Non, misophobie.
39: Alors les fruits et légumes, j'en achetais pas parce que je trouvais ça dégueulasse. Je me disais, les gens, ils les touchent. Mettre de la Javel dessus, c'est pas bon, je vais pas m'intoxiquer, donc j'achetais pas des fruits et légumes.
1: Ouais. J'achetais tout dans des boîtes. Tu dis ça, mais t'avais quand même mis de l'eau de Javel dans ton bain.
39: Aussi.
1: Donc en termes d'intoxication, on était pas mal non plus.
39: Donc vous voyez, quand je vous disais que Géraldine, tout le monde peut la penser complètement dingote. Eh ben pas vraiment, moi je suis un peu comme elle. Dites-nous si vous êtes un peu comme elle, écoutez l'avis de Géraldine.
5: Si je suis en contact avec la saleté, là en contact direct, elle se met sur moi, donc après elle me transforme en détritus.
39: Ouais, si tu regardes un peu au microscope toutes les saloperies qu'on a sur nous, il y a des microbes de partout.
4: Mais c'est sûr.
1: Ouais, c'est vrai, ouais.
39: Il y a plein de bestioles qui marchent dessus. Ouais. Karim, t'as des araignées qui te marchent dessus.
4: Toi t'as des acariens.
39: Des mini araignées, mais toi aussi t'en as des acariens.
4: Ah dégueu là.
1: Moi j'ai des punaises de lit sur moi.
39: T'as des punaises de lit. Punaises de lit. Et Théo il a des cafards et des morpions.
4: Bien sûr.
1: Des morpions, ouais. Plein de morpions.
39: Elle se prend pour un détritus, donc elle est obligée de se désinfecter.
5: Si je suis un détritus, le reste de ma journée peut pas se passer normalement.
39: C'est ouf, hein.
5: Je suis obligée après d'aller me désinfecter.
39: Elle se désinfecte. Est-ce que vous êtes comme elle? Racontez-nous. Et dans la salle de bain, ça se passe comment quand elle se, quand elle se prend une petite douche, comment elle s'appelle?
4: Géraldine.
39: Ah, Géraldine.
5: Je me lave les mains sans toucher l'évier.
39: Non, ça c'est chelou quand même. Tu te laves les mains sans toucher l'évier.
5: Et sans faire jaillir d'eau sur moi, même si l'eau est propre. Si elle jaillit sur moi, elle me salit.
39: Ouais, là c'est vraiment bizarre. Ça je l'ai pas fait, ça, vous voyez.
6: Moi je comprends.
4: Bah, c'est un peu chelou. Ouais.
39: Tu comprends.
6: Ouais, parce que j'aime pas que l'eau touche mon évier, moi.
39: T'aimes pas que l'eau touche ton évier.
6: Donc je nettoie mon évier après avoir lavé l'évier. Bah,
39: c'est fait pour ça.
1: Bah oui, c'est un peu le but.
6: Ouais, mais j'aime bien qu'il soit nickel et je trouve que l'eau ça le salit.
39: D'accord.
6: Ouais.
4: Ça laisse des taches, c'est vrai.
6: C'est vrai.
39: C'est du calcaire. Mais c'est pas ça le
6: calcaire. Non, mais c'est en inox, mon évier, donc t'as l'impression qu'il y a des traces tout le temps. Donc l'eau, ça salit.
1: Ouais. Oh, tu veux, pas toucher l'évier, ouais?
6: Bah non.
1: Est-ce que tu veux toucher mon bio?
6: Avec plaisir, Guigui. Ah.
39: Pourtant, il est plein de microbes.
1: Alors, hein.
6: Je vais faire les mains sales.
1: Oh, il est nickel.
39: Et le dernier truc, un truc assez hallucinant, mais alors ça aussi, je le fais, écoutez.
5: Donc de temps à autre, il m'arrive de nettoyer mon savon. Je crois que là, c'est le comble de la débilité, en fait.
39: Mais non, parce que le savon de Marseille, tu te laves les mains avec, c'est dégueulasse.
6: Bah oui, tu laisses toutes les bactéries dessus, donc
39: parce
6: t'as raison.
39: Tes mains, elles sont sales.
6: Bah ouais, elle a raison. Moi,
39: je pense que là-dessus, t'as raison. Ou alors, pourquoi elle prend pas du pousse-mousse, là?
6: Bah
1: le pousse-mousse.
39: Bah oui.
1: Ça pousse ça.
39: Et moi, je nettoie le.
6: Le truc où t'appuies.
39: Ouais.
6: Ouais, alors moi, j'appuie avec le coude. Quand j'ai des pousse-mousse.
1: Mais si t'as le coude sale.
6: Je sais, mais je me lèche pas le coude, je me mets pas le coude dans les yeux.
4: C'est sale.
6: Je me gratte, c'est pas avec le coude.
39: Voilà, vous êtes complètement dingo.
6: Ah oui, c'est clair.
39: Message de Salomon, là, sur l'appli Skyrock. Bon, c'est pas grave d'avoir des bactéries, hein. C'est rien, nous dit Mathéo, 21 ans.
4: Il y a des bonnes bactéries.
6: Oui. Il paraît.
39: Et il paraît qu'il faut être en contact avec des bactéries, on dit ça pour les enfants, comme ça après ils sont plus solides pour les maladies.
6: Pour le système immunitaire. Ouais.
1: Exactement.
39: Exactement. Bon, vous avez la parole dans un instant, on vous la donne. On retrouve nos doubles appels également et vous nous parlez de vos proprios, de vos locataires, aux embrouilles de proprios, de locataires. On en reparlera avec la compile de l'actu là tout à l'heure. Et on écoute Mauvais Joe tout de suite.
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0: Sur Skyrock, c'était Mauvais Joe, on écoutait Pilé. Et oui, il arrive dans un instant, c'est Leto. Il y a Mauvais Joe, il y a Leto. Et puis il y a vous en direct tous les matins dans le morning. Vous avez un truc à nous dire, vous n'hésitez pas à faire un petit tour sur les WhatsApp que vous nous avez envoyés. Parce que tous les matins, vous nous parlez plein de trucs. Vous avez plein de trucs à nous dire. Tiens, on était sur les phobies il y a un instant. Ouais. Est-ce que vous avez des phobies cheloues dans l'équipe? Phobie chelou?
1: Bah oui, moi oui. Le fromage entamé.
0: Ah oui, le fromage entamé. Chelou, ouais. Tout à l'heure, on a eu du fromage avec des trous là. Il y a quelqu'un qui nous a laissé un message qui était phobique des trous du fromage.
2: Je pense que c'est plus les trous que les trous dans le fromage.
0: Genre le gruyère, tu vois, des trous.
2: C'est un autre qui a la phobie des éponges aussi.
1: Ouais.
0: Les éponges, je trouve ça dégueulasse moi aussi. C'est pas une phobie, je trouve ça sale.
1: C'est dégueulasse.
0: Bon, c'est quoi vos phobies, tiens? Racontez-nous, vous avez des phobies cheloues? 06 86 101 101. Il y a Élise, et dites-nous si vous avez la même. Élise, salut à toi.
3: Salut l'équipe, c'est Élise. Eh bien moi, si j'ai bien une phobie, et qu'elle est stupide.
0: C'est quoi?
3: C'est les papillons. Surtout ceux de nuit. Je peux pas voir ça. Je pars crier comme une petite fille quand j'en croise des gros.
0: Les papillons, j'ai une copine, elle est comme toi, elle hurle quand elle voit un papillon, mais le papillon, il va pas lui faire de mal.
1: Non, c'est mais sinon, tu prends la lumière bleue, là, ils vont être grillés en deux-deux.
0: Mais tu vas pas griller des papillons.
2: Les pauvres, les papillons, ils vivent 24 heures.
1: Si elle aime pas les papillons.
0: Oui, en plus, ils vivent 24 heures.
2: Ils vivent même pas un jour. Ouais, tu vas les tuer.
1: Tu les achèves avant.
0: Laisse-le vivre. L'autre jour, j'avais un papillon de nuit, comme t'aimes pas d'ailleurs. Élise, et le papillon de nuit, je l'ai attrapé avec un sopalin. Et sur mon sopalin, il y avait plein de poudre. C'est un drogué?
2: Non, c'est les ailes.
0: Ah, c'est les ailes.
2: C'est fragile.
0: Ah, je crois qu'il se droguait, moi, le papillon.
2: Non, je pense qu'il se droguait, moi.
0: Ah. D'accord, je vais faire une enquête la prochaine fois. Mais c'est marrant, il y a plein de poudre. C'est les ailes qui sont pleines de poudre.
2: C'est les ailes parce que c'est fragile, ouais, c'est tout fin.
1: Ah, en fait, tu lui as écrasé les ailes.
2: Tu l'as juste tué, en fait.
0: Mais non, je l'ai attrapé avec le sopalin et j'ai mis dehors.
1: Ouais, bah, elle est morte, tu l'as tué.
0: Mais non, je tue jamais les animaux.
2: T'as abattu un papillon.
0: Qui c'est qui nous laisse un message, là? On a le message que nous a envoyé. Ah oui, alors ça, c'est chelou aussi. C'est Adassa. Salut, Adassa.
4: Salut, la team. Adassa du 22.
0: Salut à toi.
4: Étrange, j'ai la phobie comme touche le nombril. Je sais que ça a un nom, je suis pas capable de vous le dire, mais je sais que ça a un nom et que ça existe. Et je déteste ça.
0: Alors, on avait parlé de la phobie de ceux qui n'aiment pas les nombrils.
1: Ouais, c'est vrai.
0: Mais la phobie de ne pas se faire toucher le nombril, j'avais jamais eu ça, Adassa.
5: Ah, mon mec, il a ça.
0: Il aime pas quand on lui touche le nombril.
5: Il supporte pas quand je touche le nombril.
0: Ouais. Il préfère que tu lui touches quoi?
5: Autre part.
2: Genre quoi?
5: Des zones sensibles.
2: C'est la omphalophobie.
0: Comment ça s'appelle?
2: Omphalophobie.
0: Eh bien, tu as, Adassa, une omphalophobie. Voilà, t'auras appris un truc ce matin avec nous sur Skyrock. C'est omphalophobie comme
2: mon frère. Il a une phobie bizarre, il a la peur d'entamer les paquets de mouchoirs.
0: Pourquoi?
2: C'est les gros paquets de mouchoirs que tu mets sur la table.
0: Mais pourquoi?
2: Il ne peut pas les entamer. En fait, la sensation sur ses doigts de prendre le premier mouchoir et de l'enlever, ça le dégoûte, il peut.
1: Ah, c'est marrant, ça aussi, ouais.
0: Ouais, moi, c'est le polystyrène, je déteste toucher du polystyrène.
2: Ah, ouais, parce que ça fait une sensation chelou, là.
0: Ouais, je déteste ça.
2: Ça fait un truc. Et ma mère, elle a la phobie des courants d'air.
0: Des courants d'air. Voilà. Bah,
1: elle a du foule aussi.
0: T'as raison, ta maman, elle est super, ta mère. Bon, on a parlé de plein de choses, on avait parlé aussi de. Ah, oui, de vous qui êtes chauffeur. Vous êtes chauffeur de bus, chauffeur Uber, chauffeur de taxi. Et on vous a demandé ce que vous aviez trouvé dans votre bus, dans votre taxi, dans votre Uber. Et il y a le message que nous a envoyé Olivier. Allô Olivier.
6: Salut l'équipe, c'est Olivier du 62.
0: Oui.
6: Je suis chauffeur de bus, donc tous les ans je récupère des préservatifs, des balais, parce que au collège ils font des cours d'éducation sexuelle. Et du coup à la fin ils leur donnent des préservatifs. Et ils s'amusent avec dans le bus. Yeah. Bonne journée à tous.
0: Ah les balais, parce qu'ils foutent le préservatif au bout du balai.
2: Mais non, des préservatifs déballés.
0: Des balais.
2: Je comprenais pas non plus.
0: Ah ouais. Le préservatif déballé.
2: Oui.
0: Ah moi je croyais qu'il foutait le préservatif sur un balai, c'est comme un zizi. Et puis tiens, puisqu'on parlait bahut, les interdictions au bahut, c'est quoi les interdictions que vous ne supportiez pas ou les interdictions bizarres au bahut? Ça c'est un message.

sur Skyrock Culture. Méli Mélo, c'est ce qu'on écoutait à l'instant. Dans une heure, il y a les dédicaces sur Skyrock. Tous vos messages à passer à l'antenne et on est reparti tout de suite pour une nouvelle heure de son avec Naïka à découvrir dans quelques minutes. La Rafleuse et son titre Argent Sale, extrait de son projet Numéro d'écrou, ça arrive. Je vous passerai un petit classique de Snoop Dogg. On va se régaler avec Snoop Dogg dans un instant. Ça arrive, mais juste avant, c'est Gambi et René Kaovida.

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0: Miss Kitoko. Dans un instant, Michael Jackson et Billie Jean aussi à écouter sur Skyrock. Ça arrive juste après.
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Aaron Boy à l'instant avec Nono La Grinta sur le morceau Elle voulait, c'est ce qu'on écoutait sur Skyrock à venir. Nono La Grinta, d'ailleurs, on va le retrouver un petit peu plus tard avec Love You. On écoutera aussi Mauvais Joe qui fait partie de Triangle des Bermudes avec son morceau Pilé. Mais juste avant, petite douceur, Été avec toi. Voici le morceau, nouveau morceau d'Adèle Castillon.

Grande à l'instant avec ce morceau qui s'appelle At That I Made You Love Me sur Skyrock à midi moins le quart dans 15 minutes. C'est vos dédicaces. Moi, je vous retrouve tout à l'heure direction le Vélodrome à Marseille avec Alonso. Comme chaque soir de la semaine, entre 20h et 21h, on se régale juste avant son concert. Son concert, c'est samedi. On vit un petit peu les répètes tous les soirs entre 20 et 21 avec Alonso et ses invités à pas louper. Et le retour du son, ce sera dans un instant.

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0: Bad Bunny avec Nueva Yorl à l'instant sur Skyrock. Passez une bonne journée, il est presque midi. Mehdi, comment ça va?
1: Eh ben ça va super bien. Salut Fred, salut tout le monde, en pleine forme. Mercredi, milieu de semaine, on
0: bien
1: est bien
0: installé,
1: quoi.
0: Tranquille.
1: Bah ouais, nickel, hein. C'est parti pour les dédicaces. Toi, tu vas revenir ce soir?
0: Je vais refoncer au Vélodrome.
1: Bah oui, voilà, c'est des allers-retours entre Paris et Marseille, ou quoi?
0: Retrouver Alonso, en effet, puisque tous les soirs, on est avec Alonso au Vélodrome. On voit les préparations, la mise en place de la scène, de ce qui se prépare pour le grand concert de prévu. On est fait samedi d'Alonso au Vélodrome.
1: Ouais, grosse actu pour Alonso avec l'album qui arrive vendredi aussi et le concert avec Sky samedi.
0: C'est son back to back.
1: Ouais, le back to back.
0: C'est le back to back
1: d'Alonso.
0: Qui a à peine un an était déjà en concert au Vélodrome.
1: Le back to back, ça rappelle un truc aussi, le back to back. Ça rappelle un truc du week-end dernier, ça, le back to back, supporter du PSG, vous êtes bien là en ce moment.
0: C'est pas mal, hein.
1: Vous kiffez, hein. Profitez bien.
0: Et maintenant,
1: en même temps, c'est mérité en plus.
0: La saison prochaine, ce sera le jamais 203.
1: Ah bah voilà, ouais, on peut inventer plein de trucs comme ça. Back to back, back to back. Bon Fred, à ce soir alors.
0: Midi à ce soir, ouais. Et toi, bon après-midi.
1: Et bah c'est parti, ouais, dans 8h tout pile, Planète Rap, puisqu'il est midi pile,
0: yes.
1: À l'instant même. Bienvenue à midi, c'est Mehdi, content de vous retrouver. C'est Sky que vous écoutez, Urban Music Non-Stop, avec vos messages, vos dédicaces que vous envoyez avec l'appli Skyrock FM. Vous cliquez sur balance ton message en direct. La roulette The Weeknd aussi. On a plein de places à vous offrir pour les concerts Skyrock en France de The Weeknd. Et puis du son avec Aya Nakamura et la rafleuse. Voici Sexy Nana. Enchaîné à Meryl avec Eva, on écoutera Coco Chanel. Bienvenue. Let's go.

0: Le nouveau son de Alonso, on va l'écouter 18 carats en OT Skyrock. Alonso en duo avec Karen Boy et Alonso dans Planète Rap en direct de Marseille, en direct du Vélodrome toute cette semaine, entre 20h et 21h sur Skyrock, à l'occasion de la sortie de son album qui arrive après-demain, et puis son concert aussi au Vélodrome à Marseille, dans son stade, dans sa ville. Ce sera samedi, concert Skyrock avec Alonso sur scène, et puis sûrement plein d'invités. D'ailleurs, grosse dédicace à tous les fans de Alonso, à tous les Marseillais à l'écoute de Skyrock. La suite du son, on va écouter Leto avec Pineapple. On va écouter Culture aussi, Méli Mélo, et puis les dédicaces avec Mathis depuis Pamiers en Ariège qui fait une dédicace pour ses potes Lucien, Magali et tous les étudiants aussi en BTS production animale du lycée agricole de Pamiers à l'écoute de Sky.
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Skyrock, premier sur le rap toute la journée avec Bilouki, on va écouter Full à l'instant et autre nouveau son Gambi qui arrive là tout de suite, Gambi de retour avec un nouveau son qui s'appelle René Kaovila qu'on écoute maintenant, Pas au fou juste après avec Deathbed et Pierre 2 aussi, Ruinard à écouter sur Skyrock. Wow.

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2: Niska au Stade de France, ça va être bon, ça va être chaud. Un gros concert Skyrock se prépare, allié, c'est officiel depuis quelques heures. Depuis quelques jours, Niska sera au Stade de France, un concert Skyrock le 10 avril prochain. 10 avril prochain, et on est, bah oui, on est au mois de juin. Donc 10 avril prochain, 10 avril 2027, c'est bien ça. Au Stade de France, Niska qu'on va écouter là en classique avec Booba. C'était Médicaments sur Skyrock. Bon après-midi, bon app si vous êtes en train de manger. Et justement, tiens, Aurélie Bondy qui nous dit bon courage à toute l'équipe du Domino's Pizza Villemomble dans le 80. 13, courage à vous, à l'écoute de Sky avec le boulot, avec Karen Boy. On va l'écouter sur Skyrock, Karen Boy, avant 13h avec moi, et un classique de Michael Jackson aussi, Beat It.
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1: Voici Gazo tout de suite.
2: Ouais.

Le King, le roi, Michael Jackson, on va écouter Billy sur Skyrock, il est 13h01, bon après-midi, bon mercredi à l'écoute de Skyrock avec le bon son. Et puis la roulette aussi qui va tourner, attention pour l'une d'entre vous, avant 14h avec vos places à gagner pour les concerts Skyrock de The Weeknd. Ce sera le mois prochain, mois de juillet, en France, à Nice, à Lille et puis au Stade de France aussi, à Paris. À noter qu'au Stade de France c'est complet, il y a plus de place en vente sur le site et tout, mais il y en a à gagner sur Skyrock. Là, les toutes dernières, pour ça vous envoyez roulette par SMS au 72020. Inscrivez-vous, roulette envoyée par SMS au 7-20-20 pour faire tourner donc la prochaine roulette d'ici 3 quarts d'heure en direct. La suite du son avec Gims, c'est Théodora. On n'écoute pas tout de suite, enchaîné à Tame Impala, Dracula, le remix avec Jenny. On écoutera Mauvais Joe aussi, un des rappeurs de Triangle des Bermudes, avec Pilé, et puis Big Fleury, les Toulousains pour Picasso sur Sky.

0: Bon après-midi, bon mercredi, à l'écoute de Skyrock, Urban Music Non-Stop toute la journée et RN Boy, on écoutait Elle voulait là à l'instant. Rambo Goyard, c'est pour la suite du son, écoutez BMS. Bad Bunny aussi, Noah Bayol. Et puis PLK aussi arrive avec Pocahontas sur Skyrock, avec une grosse dédicace à Noah et Saïd qui habitent à Longjumeau dans le 91. C'est eux qui ont gagné ce matin 1 500 € dans le morning de Difool, tous les matins avec Difool et toute la team. Entre 6h à 9h15, on vous appelle, on vous demande quelle est votre radio préférée. Vous répondez Skyrock et vous aussi vous repartez avec le chèque. On va remettre ça demain, évidemment, à partir de 6h avec Difool et toute la team. Dès 6h, on vous appelle. 1 500 € à gagner. Et puis The Weeknd, ça c'est avant 14h. Écoutez ça.
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Aida Time Made, You Love Me à l'instant sur Skyrock. C'est le tout premier extrait de son nouvel album qui va arriver le 31 juillet et le son est sorti il y a quelques jours. Bon après-midi, bon mercredi à l'écoute de Skyrock. Qui veut faire tourner la roulette? On vous attend. À vous d'envoyer roulette par SMS au 72020. Roulette envoyée par SMS au 72020 avec vos places à gagner pour aller mater le numéro 1 mondial en concert Skyrock dans les stades à Nice, à Lille et puis à Paris au Stade de France. Je rappelle qu'au Stade de France c'est archi complet, mais on a les dernières places à vous offrir. Ça va tourner dans moins de 10 minutes là pour l'un ou l'une d'entre vous. À vous d'envoyer roulette par SMS au 72020. Inscrivez-vous et vous repartez avec deux places pour les concerts Skyrock de The Weeknd. Pour la suite du son, on écoute la rafleuse tout de suite, Argent Sale, enchaîné à Macklemore, Glorious qui arrive, et puis Zao aussi, avec MC Solar comme Caroline sur Sky.

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0: Adèle Cassillon en nouveauté Skyrock, on va l'écouter Été avec toi à l'instant, la suite du son avec Théodora qui arrive, Miss Kitoko et puis Michael aussi, Billie Jean.
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0: Le numéro 1 mondial dans la roulette avec vos places à gagner toute cette semaine et Amel en direct de Lyon. Salut Amel.
2: Oui, salut Midi.
0: Ça va?
2: Ça va et toi?
0: Bah écoute bien, tranquillement, ça dit quoi? Tu fais quoi cet après-midi toi?
2: Bah écoute, je suis au travail là.
0: C'est quoi ton boulot?
2: Je suis agent de transit maritime.
0: Tu es agent? J'ai pas compris.
2: De transit maritime,
0: agent
2: international.
0: Ok, très bien. Eh bah écoute, en direct du boulot, la roulette The Weeknd pour toi Amel, tu es prête à créer stop?
2: Oui.
0: Allez, on t'écoute quand tu veux. The Weeknd, je rappelle en concert Sky à Nice, à Lille et puis à Paris aussi au Stade de France. Et toi Amel?
1: The Weeknd.
0: Tu repars toi aussi avec tes places, tu gagnes deux places cet après-midi. Allez, c'est bon, c'est officiel. Tu vas aller voir The Weeknd, c'est gagné.
2: Trop bien, merci.
0: Et bah de rien, pour ce qui sera les gros concerts de l'année 2006, il y en a 2026, il y en a plein qui veulent aller voir The Weeknd, c'est complet, je rappelle. Notamment au Stade de France, on a les dernières places à vous offrir. Amel, tu seras de la partie au Stade de France pour toi ou pas?
2: Oui, grave.
0: Eh ben vas-y, on t'envoie au Stade de France le 12 juillet avec la personne de ton choix. Tu as tes deux places pour The Weeknd. Allez, c'est officiel.
2: Trop bien, merci beaucoup.
0: Eh ben de rien, je te fais un bisou, Amel. Bonne journée, bon courage.
2: Merci,
0: pour le boulot, ciao, bye bye. Et comme Amel, on vous attend, vous envoyez roulette par SMS au 72020. Roulette envoyée par SMS au 72020. La suite du son avec Théodora. Miss Kitoko à écouter. Et Michael Jackson aussi en classique avant 14h. Bon mercredi.
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3: C'est Bambi tout de suite. Bambi, pas jalouse.

0: Avec elle voulait et quelques secondes pour faire la dernière dédicace d'aujourd'hui. Mercredi, on est le 3 juin avant de retrouver Emeric pour le 16-20. Salut Emeric.
1: Salut Mehdi, avec un son de l'apéro qui arrive, l'été au pineapple.
0: Ah, ça c'est très bien ça.
1: Ah oui.
0: Vivement l'été et ouais. Vivement les grandes vacances surtout. Parce que l'été, on y est un petit peu quand même. Hein.
1: Clairement.
0: Lorraine depuis Tours fait une dédicace pour ses potes Mélissa et Théo et tous les secondes du lycée Balzac à Tours. Le dernier lycée dédicacé pour aujourd'hui. Alors à demain évidemment à partir de midi.
1: On sera à la Mehdi à demain.
0: À demain.
1: C'est l'heure du 16-20, c'est Emeric, heureux de vous retrouver avec tous vos numéros 1 qui vont tourner comme chaque jour jusqu'à 20h, jusqu'à l'arrivée d'Alonso à Marseille avec Fred toute la semaine là pour Planète Rap. On met du bon son et puis on vous offre des places aussi, des ultimes places à gagner pour aller applaudir The Weeknd. The Weeknd c'est le mois prochain, c'est à Lille, c'est à Paris, c'est à Nice, c'est dans les stades. Et ça se gagne sur Skyrock en envoyant roulette par SMS au 7-20-20, le son de Skyrock du Michael Jackson, très bien, Billie Jean, Aya Nakamura aussi avec la rafle Sexy Lana, ça arrive dans pas très longtemps. Et premier son de l'émission, c'est Leto.

version fait trembler la France. Aya Nakamura avec la rafleuse Sexy Nana sur la radio des numéros 1. D'ici Théodora, dans pas très longtemps, Mélodrama. Il est venu le faire dans PR+. C'est Bilouki, nouveauté Skyrock. 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

0: sur la radio des numéro 1 et la radio du numéro 1 mondial, à savoir The Weeknd. The Weeknd, c'est le mois prochain, parce que là on en parlait depuis plusieurs mois en mode The Weeknd débarque cet été en France, là il débarque le mois prochain, ça devient sérieux, ça approche et c'est complet partout, à Lille, à Paris, à Nice, pour voir The Weeknd, c'est mort, sauf en écoutant Skyrock. Vous pouvez commencer à envoyer le mot roulette pour vous inscrire, roulette par SMS au 7-20-20. Ok, on fera tourner tout à l'heure plusieurs fois avant la fin du 16-20. One Track Mind, c'est Naïka qui arrive. Et Gambier aussi avec René Kaovila. Tous les numéros 1 sont dans le 16-20. Vous bougez pas, c'est Skyrock.
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Elle est franco-haïtienne et elle déchire tout, surtout. Elle s'appelle Naïka, c'était One Track Mind sur Skyrock, tous les numéros 1, ça dans le 16-20. Il y aura du Michael Jackson dans pas très longtemps avec Billit. Alors on se prépare aussi à Alonso. Alonso, il est tous les soirs chez Fred, là, dans Planet Rap, depuis le vélodrome. Le Planet Rap est magnifique, ça se passe entre 20h et 21h. Et puis on va se chauffer avant le vélodrome d'Alonso. On va écouter le nouveau son avec Aaron Boy, 18 carats.

Alonso et Aaron Boy sur Skyrock. C'est drôle d'ailleurs, parce que Aaron Boy, il y a quelques semaines, a fait son Planet Rap au Parc des Princes. Et cette semaine, c'est Alonso que vous retrouvez tous les soirs là chez Fred entre 20h et 21h. C'est la régalade. Hein. Tous les soirs, vous avez les images à mater en plus sur l'appli, la chaîne YouTube de Skyrock. À quelques jours de son vélodrome qu'il va encore faire trembler samedi soir. Alonso sera sur scène avec Skyrock. Il est chez Fred tous les soirs. Ça se passe entre 20h et 21h à pas louper dans Planet Rap. Meryl et Eva sont là. Coco Chanel sur Skyrock. Et derrière, Gims avec Soleil. Tous les numéros 1 dans le 16-20.

Tame Impala à l'instant sur Skyrock avec Jenny. On va écouter Dracula sur Skyrock, oui. 16h45, bienvenue sur la radio des numéros 1. Et c'est vrai que tout à l'heure, vous allez pouvoir être récompensés, vous allez être des auditeurs privilégiés, comme souvent en écoutant Skyrock, mais encore plus que d'habitude, là, parce que je vais vous offrir des places pour aller voir The Weeknd. The Weeknd, absolument tout le monde veut l'applaudir, ça va être l'événement de l'été. Il va débarquer plusieurs fois à Lille, plusieurs fois à Paris, plusieurs fois à Nice, et c'est complet partout, sauf en écoutant la radio. En l'occurrence, Skyrock, vous envoyez le mot roulette pour vous inscrire au 7-20-20. On fera tourner tout à l'heure, ok? Vous savez tout, vous avez le mode d'emploi. On kiffe, on termine cet après-midi avec Rambo Goyard et aussi Sean Paul. Temprate.

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2: Allez, retour du son sur Skyrock. Gazo avec la mano, la rafleuse aussi. C'est ITL et derrière Rambo Goyard.

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La parle Yaga ya. Ouais, je suis parti en imitation de John Paul. On va écouter Température sur Skyrock. Il est 7h59. C'est Emeric, c'est le 16-20. On finit cette journée ensemble. J'espère que ça va bien, vous. Vous allez bien ou quoi? Ça se passe? Courage, hein, pour ceux qui sont en train de bosser, qui ont mis Skyrock à fond au taf, dans les véhicules, dans les boutiques. Merci. On sait que vous nous écoutez et ça fait tellement plaisir. On est reparti sur une nouvelle heure de son. C'est Emeric, le 16-20, avec avant 18h. La roulette qui va tourner. Roulette 100% The Weeknd. Ouais, il y a encore des places pour The Weeknd. C'est les toutes dernières qui tombent en direct sur Skyrock. Je vous conseille d'envoyer le mot roulette pour vous inscrire au 7-20-20. Mauvais Joe, culture. Et Théodora pour repartir, voici Miss Kitoko.

C'est Skyrock, est-ce qu'on serait pas sur un des gros sons de l'été là? Été 2026 en mode pilé ou quoi avec Mauvais Joe? Ce qui est drôle c'est que Mauvais Joe fait partie du triangle des Bermudes. Il nous avait déjà mis bien avec Chargé l'été dernier. Là c'est pilé sur Skyrock, les numéros 1 sont ici. Big Flo et Oli, grosse tournée Skyrock à pas louper à la rentrée. Ils sont toujours aussi forts sur scène, notamment quand il y a ce morceau. Picasso, c'est le nouveau sur Skyrock.

va chauffer au Vélodrome samedi soir. Le Vélodrome d'Alonso arrive. On va écouter le son avec Jungeli. Alonso, t'étais où sur Skyrock? Tous les numéros 1 dans le 16-20. Et où sont les places? Où sont les places pour The Weeknd? Les toutes dernières places pour son concert, ou plutôt ses concerts qui auront lieu le mois prochain. 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

20, le numéro 1 mondial, il sera sur scène dans un mois, c'est The Weeknd. The Weeknd, vous pouvez vous dire, ouais, mais c'est mort. Jamais je gagnerai ma place. C'est fini, c'est foutu. Bah, c'est mal des côtés Skyrock, ça, parce qu'on vous offre les dernières places pour The Weeknd. Même si c'est complet, ça tombe ici. 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On fait tourner dans moins d'un quart d'heure. D'ici là, on a du parfum quartier, là, avec Jul. Et derrière, on envoie la rafleuse argent sale sur Skyrock.

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0: D'ici Théodora à l'instant sur Skyrock avec Mélodrama, juste avant 18h, il y aura Aaron Boy. Je sais que vous l'écoutez, Aaron Boy, Aaron Boy, nom de la Green Tab pour être précis. Avec moi, c'est la suite du son et juste avant.
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0: Salut Jimmy.
2: Salut Emeric, je suis trop content.
0: Mais ça s'entend que t'es content Jimmy, tu viens à Montrouge toi, c'est le 92 qui est représenté.
2: Ouais, le 9-2, exact.
0: Le 9-2 est dans la maison cet après-midi. Comment ça va Jimmy, tu bosses dans la grande distribution, c'est ça?
2: Ouais, j'ai travaillé ce matin et puis cet après-midi je suis à la cool, tranquille, je vous écoute.
0: Tu fais bien, voilà, petite pause cet après-midi, t'as écouté Skyrock, tu t'es dit et pourquoi pas moi pour The Weeknd, je mérite mes places aussi quoi.
2: Je suis trop fan, j'adore, je suis trop fan.
0: Et je te comprends, on est deux et on est même très nombreux d'ailleurs, c'est pour ça que c'est complet. Jimmy, tu dis stop quand tu veux.
2: C'est parti en pas longtemps,
0: ouais. Minutes, c'est pour ça qu'il y a toujours Skyrock. Quand vous voyez le logo Skyrock sur les affiches, faut jouer avec nous. Tu dis stop quand tu veux, Jimmy.
2: C'est clair.
0: C'est bien Dimitri, t'as accompagné la roulette jusqu'au bout et... Deux places pour The Weeknd.
2: Génial.
0: Bon écoute, je peux te dire que c'est bon, tu vas pouvoir faire la fête au Stade de France le mois prochain, ok?
2: Ah c'est bien, c'est cool, franchement, Stade de France,
0: Non, ça va être exceptionnel. Profite bien Jimmy, je t'en passe Esteban pour gérer sa antenne.
2: Merci beaucoup Emeric, merci.
0: Esteban, il va essayer de gratter, il est fan de The Weeknd, tu lui dis non, d'accord?
2: T'inquiète, j'ai rien lâché, t'inquiète.
0: Vas-y Jimmy, bonne soirée mon gars.
2: Salut.
0: Ouais, non, on va pas corrompre les auditeurs quand même. Vous envoyez roulette par SMS, roulette pour vous inscrire au 7-20-20, on fera tomber encore des places avant 20h. Aaron Boy et Rambo Goyard, c'est la suite du son sur Skyrock.
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0: numéro 1, première radio musicale à Paris en Ile-de-France. Salut à vous dans le 92. Il a gagné des places pour The Weeknd. Et ben on remettra ça avant 20h.
1: Bah ouais,
0: avant 20h, on a encore des places à vous offrir pour The Weeknd. C'est pas qu'à Paris, hein. Il y a le Stade de France, mais il y a aussi le Stade Pierre-Mauroy à Lille. Il y a l'Alliance Riviera du côté de Nice, où The Weeknd va performer deux fois à la fin du mois de juillet. Donc c'est le mois prochain. Faut vite choper des places. Les toutes dernières, les ultimes, elles se gagnent ici. Vous envoyez roulette pour vous inscrire par SMS au 720. On est reparti directement pour une nouvelle heure de son. On a Meryl et avec Eva Coco Chanel. Mais juste avant, direction Rennes avec Rambo Goyard. C'est By My Side sur Skyrock.

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0: C'est Skyrock premier sur le rap, je sais pas vous, mais je suis impatient d'avoir un nouvel album de SDM. On s'est mis bien avec ce classique, Monsieur Ocho sur Skyrock. Je félicite Noah et Saïd, long jumeau dans le 91 ce matin. 1 500 € cash sont tombés en direct chez Difool. Hier, c'est tombé dans le 27. Lundi, c'est tombé deux fois à Grenoble dans le 38. Loïc qui va faire plaisir à sa fille. Et Katia à Bussy-le-Roi dans le 45 près d'Orléans qui vient d'aménager. Avec 1 500 € sur le compte en banque, ça fait du bien. Il y a de quoi faire de beaux projets pour l'été, pour les vacances, entre autres. Pour les proches aussi, c'est simple, hein. 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Ça se passe dans le morning entre 6h et 9h15 direct. Quelle est votre radio préférée? Faut répondre Skyrock, Sexy Lana, c'est la suite du son. Aya Nakamura, la rafleuse, il y aura aussi un des sons de l'été. Mauvais Joe, Pile. Si ce n'est le son de l'été d'ailleurs. Ça arrive maintenant sur Skyrock. Hey,
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C'est Skyrock, et quand vous allez penser à l'été 2026, à mon avis, vous allez penser fort à ce morceau, hein, Mauvais Joe, qui fait partie du triangle des Bermudes. On va l'écouter pilé sur Skyrock. Tous les numéros 1 sont dans le 16-20. Et dans 3 jours, il va mettre le feu au vélodrome. Il va faire trembler le vélodrome une deuxième fois. C'est le back-to-back de Alonso. Et on le retrouve avant tout le monde chez Fred, hein, tous les soirs. 20h-21h, Planet Rap depuis Marseille. Les images sont belles. Ça se passe au vélodrome. Et vous avez des images à mater sur l'application ou sur la chaîne YouTube de Skyrock. On va se connecter avec Fred dans 1h30 du côté de Marseille avec Alonso. Puisqu'on parle d'Alonso, on va l'écouter. Alonso, RN Boy, c'est la connexion. Le titre s'appelle 18 Carats. Et c'est après Tame Impala et Jenny pour

Donc le Vélodrome samedi, hein. Et le Planète Rap encore plus près de nous là, dans moins d'une heure et demie. Fred à Marseille avec Alonso, comment on retrouve 18 carats sur Skyrock. Attention, on monte le son à fond. C'est mieux pour kiffer ce titre qui est incroyable. La franco-haïtienne Naika, One Track Mind sur Skyrock, et derrière Théodora, Miss Kitoko. 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

prêt pour le tout nouveau son de Ariana Grande. Une douceur s'appelle Hey Dada Made You Love Me. Ariana Grande, Ari, quoi. Elle est de retour sur Skyrock. Grosse nouveauté.

0: Qu'est-ce qu'il est doux le nouveau son d'Ariana Grande. Ariana Grande fait son comeback. Il y a un album qui sort d'ailleurs le mois prochain. Je sais que les fans sont au taquet. Ça, c'est le premier extrait. Hey, that I made you love me sur Skyrock à 18h45. Merci de finir cette journée ici. Et ça serait bien de finir la journée avec de la chance. Et en l'occurrence, des places pour des concerts très convoités, des stades de légende. Ça se passe le mois prochain. The Weeknd débarque soit à Lille, soit à Paris, soit à Nice. Je dis ça pour vous, hein, auditeurs de Skyrock. Choisissez votre concert. Venez choper les toutes dernières places ici en envoyant roulette par SMS au 720. Vous avez reconnu la voix de Nono, la Grinta. On va l'écouter pour la suite du son. Tous les numéros 1 rap français sont là. Un PLK aussi avec Pocahontas. C'est la suite du son sur Skyrock.
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0: de ma petite famille, j'allais dire de ma grande famille. Et voilà, je prends le temps quand même de bouger un peu.
1: Ils sont tous là au concert?
0: Ils seront tous là, bien évidemment, comme l'année dernière.
1: Comme l'année dernière.
0: C'est ça.
1: Bon, je propose qu'on mette un morceau.
0: Yes.
1: Qu'on attaque.
0: 100 000, non?
1: Mais on va attaquer avec 100 000.
0: Il a la patate, j'aime
1: et
0: trop.
1: C'est un truc énervé. J'aime et on va redescendre tranquillement parce que, ouais. Tu vois, regarde, on a vu.
0: Doucement.
1: Voilà, hop. C'est très bien, mais là je pense qu'il faut qu'on redescende très doucement.
0: Ah, allez, il n'y a pas de souci.
1: Redescendons très doucement.
0: Parti.
1: On est au Vélodrome avec Alonso et dans 3 jours il est ici, en concert.
0: Carpo, on y va.

0: on est de retour. On est de retour dans le studio, ici dans la tribune Nord. Et c'est agité ce soir.
1: Là, il y a un élément perturbateur.
0: On avait pris de la hauteur, mais là, on revient carrément.
1: Tu sais quoi, j'ai très très chaud. Excusez-moi si vous voyez que je transpire.
0: On a chaud.
1: Mais je suis monté sur le toit du monde. Frérot, j'étais carrément tout là-haut.
0: Tout là-haut.
1: Du stade Vélodrome. Écoute, je sais pas, mais j'avais une belle vue en tout cas.
0: Voilà. Bien. Et là, on redescend donc dans
2: nouvel
0: le studio.
2: Album, la belle vue, le zin.
1: C'est ça.
2: Il arrive bientôt.
0: Le studio de Planète Rap, ici au stade Vélodrome. On va saluer tout de suite, évidemment, l'élément perturbateur de la soirée.
1: Ben, c'est monsieur TK. De toute façon, TK, c'est le prochain. C'est le prochain. Tu vas délocaliser encore une fois Skyrock, Planète Rap.
0: Au Vélodrome.
1: Au Vélodrome pour le stade de TK. Voilà. Bonsoir mon frère, comment vas-tu?
2: Bonsoir, ça va et toi?
1: On est là mon frère.
0: En pleine forme TK?
2: Ça va, nickel, on est là, ça fait toujours plaisir.
0: Il a pas tort à Londres, t'as rempli deux dômes.
1: C'est comme les Zénith.
0: Deux dômes de Marseille, c'est 8000, hein, c'est ça, plus de 8000.
2: Ouais, 8009, un truc comme ça.
0: Bah, donc 18000. 18000 en l'espace de quelques minutes.
2: C'est ça.
0: On est d'accord.
2: En une heure et quelques.
0: En une heure quelque chose.
1: C'est incroyable.
0: Donc si on va tranquillement, si on fait un calcul,
1: la
0: règle de 3 multipliée par pi.
1: Ici, il faut en mettre 50 000. Ça veut dire que déjà, on va dire, allez, c'est comme s'il a fait 20 000. Il en reste 30.
0: Et c'est fait.
1: Ça va très, très vite.
0: Une heure pour 18 000. 3 heures pour 60 000. Voilà, le compte est bon.
2: Putain, si c'était ça les mathématiques. Putain, si c'était ça les vraies maths.
0: T'as vu comme c'est simple, TK?
2: J'aimerais bien.
0: Bon, tout va bien?
2: Ça va, nickel, et toi?
0: En pleine forme?
2: Ça va, retour à Marseille?
0: Ouais, bien sûr. Il fallait revenir, le back-to-back.
2: Ça fait plaisir, toujours. Hein.
0: Ah, bah oui, le back-to-back ici.
2: Incroyable.
0: Le back-to-back d'Alonso, samedi. Samedi.
1: Mais attention, tu sais, le back-to-back, il veut dire beaucoup de choses. Mmh. Parce que son équipe, ils ont gagné un truc, là. Genre back-to-back. T'as vu la deuxième? Donc, te laisse pas avoir, frère.
0: On a deux étoiles sur le maillot, les amis.
1: Voilà. Bon, bref.
0: Bon, oui, on avait
1: on continue à faire le tour de la table.
0: Continuons le tour de table, en effet, Alonso.
1: Il y a le frérot Ouz qui est là.
0: Ouz, comment ça va?
3: Ça va un peu comme les toits.
0: En pleine forme?
3: Pleine forme.
0: Tout va

0: bien?
1: Tout va bien, tout va bien.
0: Content de voir à Londres?
1: Enfin.
0: C'est vrai? Enfin. Samedi, tu fais quoi samedi soir?
1: Je suis ici.
0: Ah ben voilà. C'est dans 3 jours. Ça approche. Un autre invité.
2: Il est là sur ma gauche.
3: Enchanté Fred.
0: Ça va bien?
3: Ouais, enchanté, c'est un honneur.
0: Eh ben écoute, sois le bienvenu. Tu connais, t'as un petit CV express, comment tu
2: sur les réseaux, on me l'a fait connaître, mon équipe, Only Pro, ça kick, j'ai kiffé, je lui ai dit, ramenez-le. Voilà, tout simplement. Et il est là et je suis très content qu'il soit parmi nous en tout cas.
3: Merci mon frère, moi aussi je suis très content.
0: Voilà. Tu es d'où toi aussi de...
3: Moi je suis de Marseille, du 4ème arrondissement.
0: 4ème arrondissement de Marseille.
3: C'est un honneur pour moi d'être ici au Vélodrome pour le Planète Rap du Carpo.
0: Et samedi soir, t'es où?
3: Marfond.
0: Ici aussi, au Vélodrome. J'ai l'impression qu'il y a une grande partie de Marseille qui va être ici. Hein. Et pas que. Ça vient de partout d'ailleurs.
2: Ouais, ça vient de partout.
0: Quand on fait des stades, ça vient de partout.
2: Mais même en dehors de la France. Hein. Ça vient même de Montréal, d'Afrique, du nord de la France, pardon. Lille, Belgique, Suisse. Ça vient un peu de partout. Tu sais, un stade, c'est vaste, c'est grand et voilà, c'est une belle fête.
0: Et la fête, évidemment, ce sera samedi. En attendant, c'est le before fête. C'est le before party.
2: On va dire ça comme ça.
0: De Planète Rap entre 20h et 21h. On va écouter un morceau. Fab, qu'est-ce qu'on écoute?
2: C'est quoi? C'est 100 000?
0: On part à 100 000 à l'heure. On a attaqué avec 100 000.
2: Ah, ok, d'accord.
0: Quand on était sur le toit, quand on est redescendu.
2: C'est bon, j'ai capté. 100 000. J'ai capté.
0: Me revoilà?
2: Nous revoilà.
0: Nous revoilà.
2: Alors, un petit mot, il fait partie de mes chouchous.
0: Ah. Pourquoi?
2: Pourquoi? Parce que déjà c'est la seule meuf, c'est avec Bambi.
0: Très forte Bambi.
2: Voilà, c'est la seule fille de la mixtape. Et elle a kické de fou malade. C'est-à-dire que je sais même pas si on l'a déjà entendu dans ce registre-là. Moi j'aime trop, donc hâte de découvrir cet exclu.
0: Allons-y. Allons-nous.
2: Mettez du son un peu marmé.

0: C'est une très belle affaire ce morceau. Hein.
1: Putain, j'aime trop.
0: C'est une très belle affaire.
1: J'aime trop.
0: Avec Bambi à l'instant.
1: Grosse dédicace à Bambi en tout cas. C'est franchement, c'est un honneur de l'avoir sur cette mixtape. Et elle a fait le taf comme il faut.
0: On embrasse Bambi qui est donc présente elle aussi sur Dracar. Ça sort jeudi soir minuit, entre jeudi et vendredi à minuit.
1: C'est ça.
0: Et juste avant le grand concert ici au Vélodrome. Allons, à ton avis, entre les trois, qui te connaît le mieux?
1: Franchement, je sais pas.
0: Qui connaît le mieux tes morceaux?
1: Je sais pas. Je sais pas.
2: Moi, je suis pas mal.
3: Moi, je pense que c'est moi.
0: Allons.
4: C'est moi.
0: Eh bien, on va le savoir tout de suite. Qui connaît les lyrics? Allons.
2: Il y a un bel.
1: Même moi, mes lyrics, je les connais pas, les gars. Je vous dis la vérité.
5: Qui connaît les lyrics?
2: Non mais attends, peut-être je vais tricher sur ta feuille.
0: Ah oui, mais oui, t'es en train de tricher déjà sur ma feuille, attends.
1: Je l'ai déjà, tu vois, c'est pas un tricheur, il te l'a dit.
0: Tu as vu les Marseillais.
1: C'est bon.
0: Attends, moi je vous adore les Marseillais, mais quand même, il y a toujours ce petit côté roublard comme ça qui arrive.
3: C'était une technique de Fred, ça, parce que il a l'habitude que je gagne tous les jeux.
1: Arrête.
0: Oui, c'est vrai.
3: 18 Skyrock, 18 victoires.
0: C'est 18 victoires, 0 défaite.
3: Et bien sûr, 0 cadeau sur les 18 victoires.
0: Bah là, on a simplifié, il n'y a pas de cadeau. Comme ça, tout le monde va pouvoir jouer aussi à la maison.
3: Ah, je t'ai dit, à TK, on ne met pas de cadeau, comme ça, c'est fait.
0: Mais non, mon TK, t'inquiète pas. Celui-ci, c'est peut-être d'ailleurs la première fois où on va voir que tu vas sombrer. Qui sait?
3: Peut-être. Hein.
0: Je vous rappelle le principe de qui connaît les lyrics. Mettez bien les casques, les amis, mettez les casques.
1: Allez, c'est parti.
0: Ce sont que des morceaux d'Alonz. Et à un moment, il y a un bip.
1: Mais qui va retrouver? Peut-être que je peux pas vous aider. Vas-y.
0: Oh, attends, là, c'est simple. Hein. En plus, à mon avis, c'est que des morceaux que tu fais sur scène, ceux-là. Par exemple, Binta. Allons-y. Tu le fais sur scène?
1: Oui, bien évidemment.
0: Binta, on est obligé de le faire. Allons-y, on attaque.

0: provoque des bagarres.
1: Elle est dans le cœur de tous ces scars.
2: De tous mes scars.
3: Ils sont bons. Ils sont bons. Là, j'ai l'impression que je sais pas, je me tourne vers la barre.
2: Je crois c'était quoi.
4: Je crois c'était quoi. Je sais pas qui a répondu, mais en tout cas, ils ont les.
3: La réponse, la réponse, tout de suite, écoutons, on va quand même vérifier. Oui, t'as eu un petit. Hein, on était à quelques secondes près.
5: Non, parce qu'ils ont répondu avant.
3: Avant, juste avant. Un point chacun.
4: Et allez, on y va. Okay,
3: un point chacun. Toi, tu l'avais aussi à Londres, tu te souvenais
4: Ouais, ça va. Ça va, c'était facile.
3: Autre morceau, autre gros carton d'Alonso. Papa, allô.

0: pas.
1: Elle est chaud, hein.
2: Non, mais on veut pas.
3: Moi, j'entends les deux voix, j'arrive pas à savoir qui donne.
1: Il y a un petit avantage ici. Il y a un petit avantage ici. Les deux?
2: Les deux, les deux.
1: La part à parler, encore deux points pour les deux.
3: 2-2-0.
1: C'est ça, c'est
2: ça. Parce que TK, il a plus de buzz.
1: Ok. Ne m'en veux pas, on est très bien. Bon, okay. Ous, par contre, il a abandonné. Là, il s'est dit tranquille.
4: Non, je l'ai laissé. Hein? Sauf qu'on mourir, je peux pas perdre.
1: Un morceau pareil. Pff, mais en même temps, il n'y a que des cartons. C'est compliqué donc, avec Alonso.
3: C'est quoi, là?
1: Avec Imenes.
3: Ok.
1: Première fois.
2: C'est... Ah, ok.
1: On y va.

0: Il a une oreillette.
1: Il est où le concurrent? Il est où?
2: À croire que TK, hein, que TK a été écouté avant. Tu connais les lyrics. Il est arrivé, il savait où on allait mettre le bip.
1: Si vous voulez, je joue pas le prochain.
2: On y va, on écoute la réponse, bien sûr. C'est il est où?
3: Rien à foutre, il est où?
2: 3, 2.
4: Je suis dégoûté, j'avais préparé le mic et tout, j'étais.
2: Il faut être rapide avec TK.
1: Ouais. Ça, le mic, on le tient tous les jours.
2: Peut-être une 19e victoire pour TK ce soir ici au Stade Rouen.
0: Comment tu fais comme ça dans les victoires?
1: On encule tout le monde.
0: Ok, on y va.
2: Alonso, on met les voiles. C'est okay. Gros titre.

0: Attends.
1: Tu peux pas l'avoir, lui.
0: Attends.
1: Sur la Thaïlande, attends. Tu peux pas.
2: C'est pas l'aéroport.
0: Attends. Peut-être qu'il y a une faute. Tu m'as
1: dit. Ouais. Allez, mais franchement, c'est un synonyme.
2: On se barre.
1: Je crois c'est
0: on se barre.
2: On se barre.
1: Voilà, vive ma mère, j'allais dire on se casse, moi.
2: On se barre.
1: C'est pas on se casse?
0: Propose Ouz quelque chose. Propose vite quelque chose.
1: Parce que moi, c'est on se casse. Et voilà.
2: On se casse.
3: On se casse à l'aéroport.
0: J'essaie de filer les réponses.
1: Ouais, on se barre, on se taille, on se casse.
0: On y va. On va vérifier. Changement de décor. On se casse à l'aéroport. On se casse à l'aéroport, en effet.
1: Donc là, c'est quoi là?
0: Mais même
1: c'est...
0: toi, tu l'avais pas à Londres.
1: Non, j'ai dit on se casse, moi.
0: Eh oui. Mais après, t'as dit on se barre, on se casse.
1: Jamais de la vie.
3: Même pour moi, c'est un Marseillais, donner... il va dire on se taille.
1: J'ai dit c'est un synonyme. Voilà.
0: Donc tu es en train de sous-entendre qu'il est pas assez Marseillais, Alonso, t'es cassé.
3: Non, c'était la période parisienne, celle-là, on lui en veut pas. C'était la période d'Alonso de Paname. C'est rien, c'est pas grave.
0: Alonso de Paname, magnifique.
1: T'imagines ça?
0: Magnifique.
1: C'est important, on se casse, non, ça?
0: Genre, bon, les amis.
1: Casse-toi de là, on le dit.
0: Les amis, l'heure est grave, c'est le dernier extrait. Et cet extrait, je peux vous le dire, il peut y avoir un renard des surfaces qui s'appelle.
1: Mais on voit que des sons. T'as vu le carrelage?
0: Ah ouais, non.
1: T'as vu le.
0: Et là, c'est le
1: parquet. T'en vois pas du. Non, t'as vu du sale, c'est vrai que c'est. Ouais.
0: Non, là, c'est le parquet qu'on met là maintenant.
1: T'en vois l'assurance vie.
0: Là, c'est le parquet lustré qui arrive, je tiens à vous le dire tout de suite. Et ce parquet lustré vaut carrément 3 points. Donc, tout est possible.
3: C'est sa technique à chaque fois pour me niquer.
1: Ouais, j'ai capté. Parce que là, Ouz, il répond. Et il égalise avec tout le monde. Voilà. Parce qu'il y a quoi là? 3-2-0.
0: 3-3.
2: Il y a 3-3.
1: Ah, il y a 3-3.
3: C'est encore une technique.
1: 3-3. Ok. Eh ben, tu sais quoi, limite, il vaut 4 points même.
0: C'est
1: parce que s'il répond le frangin.
0: 4 points. Allons-y. Alonso. Nino. Enaps. Tout va bien.
2: Okay.
0: Quel carton? Quel parquet lustré celui-ci?
1: C'est le parquet.
0: On y va.
1: C'est le carrelage.

0: Je vous disais qu'il pouvait
1: avoir
2: un
1: avenir.
2: Je jure, c'est ça.
1: Ton avenir,
2: je vais l'assumer. Je vais l'assumer.
1: Ton avenir, je vais assumer.
3: C'est qui a dit? C'est Ouz?
2: C'est moi. Ton avenir, je vais assurer.
3: Ton avenir, je vais assurer. C'est léger. Moi, je le prends. C'est ton avenir, je peux l'assumer, je crois. Ou je vais l'assumer. C'est une histoire de conjugaison, mais...
1: C'est une conjugaison, donc qu'est-ce qu'on fait?
3: Moi, je pense que Ouz, il le prend.
1: Vérification.
3: Tout ça c'est carré, ton avenir je peux assumer, je te joue pas. Voilà, je peux assumer, il a dit.
1: Alors je tiens à vous le dire, le grave ici au stade Vélodrome. Et pour la première fois de l'histoire de Planète Rap,
3: putain,
1: alors qu'il a eu 18 victoires, il n'y aura pas 19 victoires pour TK. Mais une belle victoire pour Ouz, qu'on peut applaudir, bravo.
3: Voilà. 4-3-3, franchement c'était...
2: Les Comoriens, les Parisiens, contre les Marseillais.
3: Non, bon. Jamais de la vie, on est ensemble,
1: t'es fort. TK, tu vas rester avec nous quand même.
2: Je reste, mais c'est plus profond que ça. Non, parce que c'est pas de Marseille, c'est parce que je suis dans la ville.
1: Ah ouais,
2: c'est un autre truc, tu es pas concerné par cette histoire.
1: C'est vrai qu'il est dans la ville.
3: Il est dans la ville.
1: C'est ça, exactement.
3: Comme Missan. Comme tous les tueurs là, qu'on voit, là, qui brûlent des cercles, ils vont dans les compilations, ils arrachent tout, ils reviennent à la maison. On est content.
1: Ne bougez pas, on revient vite dans un instant avec Alonso et ses invités. Il y aura du live dans la deuxième partie de l'émission, toujours au Vélodrome, à 3 jours du concert événement à pas louper avec Alonso. 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

0: l'instant, c'est extrait du projet Dracar, le morceau Velar avec les L2B. Un petit mot sur ce morceau aussi, Alonze. Et sur les L2B, gros carton, les L2B, hein, sur ces derniers derniers mois.
1: C'est les Migos de France, hein, sincèrement, c'est des superstars. Ils sont très talentueux, d'ailleurs tout le monde se les arrache.
0: Ah, toi aussi, t'as un problème avec tes Ears. C'est insupportable en fait, les Ears. Moi, je découvre les Ears là, que tu te fous dans les oreilles.
1: Non, j'ai pas un problème, c'est que je les ai levés. On était en train de m'annoncer de très bonnes nouvelles, donc je les ai levées. Et pour revenir sur L2B,
0: on va venir aux bonnes nouvelles dans un instant.
1: J'ai passé une excellente soirée en studio sur Paris avec Danny Sainté, Spike Miller. Franchement, j'ai pris un plaisir fou à composer sur place, à écrire, à enregistrer avec eux, à trouver le refrain. Franchement, c'était une soirée incroyable.
0: Ils vont vite en studio et parler les L2B, ça va.
1: Ouais, c'est fluide. Hein. Franchement, c'est fluide. Hein. Ça a pas galéré du tout. Au début, on voulait faire quelque chose d'assez original. Parce que comme je t'ai dit, tout le monde s'est les arrache et je voulais pas être dans le même registre que ce qu'ils font dans les autres albums. Et je trouve que là on a trouvé un axe en tout cas original et je kiffe le morceau. Je kiffe.
0: C'est un gros morceau qui sort.
1: Voilà, grosse dédicace aux frérots L2B.
0: Est-ce qu'ils seront peut-être là aussi samedi?
1: Peut-être.
0: Attends, je vais faire un truc.
1: Peut-être.
0: Quand je prends Dracar. Il y a sur cet album, il y a toi, hein, donc toi tu seras là, ça c'est sûr. Hein,
1: moi logiquement, logiquement normalement c'est bon.
0: Si je vois Mouska, est-ce que Mouska sera là samedi soir?
1: Mouska il est déjà annoncé, parce qu'il fait partie de la première partie, donc il sera là.
0: Est-ce que Bambi sera là, qui est présente aussi sur le projet Dracar?
1: Je sais pas.
0: Est-ce que les L2B seront là?
1: Franchement c'est possible, hein, vu qu'ils sont très demandés, écoute c'est possible, mais à mon avis il faudra leur affréter un jet. TK, Maroon 5 et un Marseillais, voilà. Si tu avais un showcase genre en Thaïlande ou quoi, je t'aurais dit... Voilà, c'est bon frérot, tu es un mec dans la ville, tu vas avec le tram.
2: Ah mais là tu as fait un vice, tu m'as appelé à 6 mois, tu m'as dit... il a appelé tous les bookers de France, il a dit vous n'avez pas le droit de booker TK le 6 juin.
1: La vie de ma mère que le 6 juin il a une date. Et tu sais quoi? Tu sais quoi? La promo c'est encore pire. Que mon concert à moi, où le 6 juin? Mais dis-le le soir, dis-le. Dès que tu vas terminer mon concert, tu vas aller où?
2: Je vais au Pop Club.
1: Voilà, Pop Club, fais la promo, vas-y, je t'en prie.
2: Rendez-vous le 6 juin au Pop Club après le concert d'Alonzo.
1: Voilà,
2: Il y aura peut-être Alonzo au Pop Club.
1: Ah, qui sait?
0: C'est possible. Bon, voilà. Donc TK sera là.
1: TK sera là.
0: TK sera là, parce que t'as appelé donc tous les tourneurs, voilà, ils pouvaient pas.
1: TK sera là, mais je suis obligé. On a un titre avec TK. C'est Georgina, c'est il a fait un gros bordel.
0: Je reprends quand même ma liste parce que vous avez essayé de m'ambiancer, mais je continue. Guy de Besbar, est-ce qu'il sera là, Guy de Besbar?
1: Guy 2, c'est possible aussi. Franchement, c'est possible.
0: RN Boy avec l'excellent morceau 1840.
1: RN Boy, putain, franchement, RN Boy. En plus, le morceau lui aussi, il fait partie de mes chouchous. Franchement, j'espère vraiment qu'il sera là. Franchement, lui, lui aussi, il est big. Hein. Il est jeune, mais il est big. Hein.
0: Est-ce que Black sera là? Est-ce que t'as refait le même coup pour TK? T'as appelé toutes les boîtes. Le 6 juin, vous bookez pas que Black.
1: Que Black, c'est les boîtes. J'ai appelé les boîtes. J'ai même appelé les festivals. Parce que tu vois que Black, il est en festival aussi.
0: Il est partout.
1: Mais peut-être. Qui sait?
0: Est-ce que Timar, enfin, pour finir, parce qu'on a vu avec TK qui est présent sur le projet aussi, mais est-ce que Timar sera?
1: Timar, gagnant des flammes. Je sais pas s'il va me donner l'heure. Je sais pas. On verra. On va voir ça.
0: Bon, on est mercredi.
1: C'est dur, hein.
0: C'est dur, hein.
1: Non,
0: après,
1: on spoil pas.
0: Qu'on a fait tout à l'heure.
1: Au moins, tu as vu, les gens, ils arrivent. C'est-à-dire que là, tu as vu, on a dit que TK, il sera là. Mais personne sait comment il va rentrer. Moi, j'aime pas spoiler. Tu as vu, j'aime bien la surprise. Tu vois ce que je veux te dire?
2: Il va rentrer sans masque direct.
0: D'ailleurs, petit cachotier, un face reveal.
1: Exactement.
0: Petit cachotier de Alonze, tout à l'heure tu m'as dit qu'en étant en hauteur, là, il reste 3-4 places, mais j'ai appris qu'aujourd'hui, il y avait d'autres places qui avaient été remises.
1: Ben en fait, c'est pour ça que j'ai enlevé les oreillettes. Mais apparemment, c'est sold out.
0: Mais c'est sold out.
1: Mais je sais pas dans quel angle, je sais pas. Zino, il veut pas lâcher l'affaire. Donc, on m'a dit, apparemment, il y a quelques places qui ont été remises, mais je crois que.
0: Et c'est déjà pratiquement la fin.
1: Je pense qu'on est. C'est la fin.
0: C'est fou, hein, t'imagines quand même? Blindé.
1: C'est beau, mais j'étais en train d'en parler en TK, avec TK. Tu as vu, j'ai un public assez spécial. J'ai un public qui prend son temps. T'as vu? Exemple là, on a un monsieur qui a rempli un dôme en quelques heures. Ouais. On a pu voir même plein d'artistes.
3: Deux dômes.
1: Plein d'artistes remplir vite. Moi, c'est un public, tu sais, il prend son temps. Tu vois, il est là, il me fait un peu des frayeurs, hein, faut l'avouer. Mais il prend son temps. Mais au final,
0: ce sera blindé.
1: C'est toujours plein et c'est le plus important. Et même pas, le plus important, c'est le show.
0: Aussi.
1: Parce que ça peut être plein, mais ça peut être nul.
0: Mais là, voilà. ça va être très bien.
1: Et là, voilà, le plus important, c'est le show.
0: Dans un instant, il y aura du live avec tes invités. Mais mettons tout de suite un autre morceau, d'ailleurs. Un morceau qui s'appelle, je crois, L'avenir est flou.
1: Avec Timar.
0: Timar. Tu vois, tu vas écouter et après, t'en parles. Toi. Vas-y, on l'écoute.

0: Un beau morceau.
1: Ah, tu vois, on a beau envoyer des mixtapes, mais quand même, là, on aime la plume. Hein. Et franchement, c'est un honneur parce que je trouve que Timar, il a une plume de fou. Et j'ai dû m'appliquer quand même. Tu vois, j'ai dû m'appliquer et ça fait du bien. Voilà.
0: L'avenir est flou.
1: J'aime beaucoup ce morceau.
0: C'est extrait du projet, ça sort dans la nuit de jeudi à vendredi. Et ce sera en vente ici, hein, au stade Vélodrome.
1: Ouais, c'est
0: en
1: ça.
0: En physique, ceux qui aiment bien le physique.
1: Samedi, mais on m'a dit même que je crois que ça sera en vente. Même à partir de vendredi, il y a une boutique.
0: Ici ?
1: Ouais, Puma. Une boutique là. Donc je crois que même dès vendredi. Et il faut savoir que je sais même pas s'il y en a en magasin des CD. Donc pour ceux qui veulent se le procurer,
0: c'est à Marseille. Qui
1: c'est à Marseille, dans les alentours, aux alentours du stade, quoi. Où il y aura la vente des, je crois, des nouveaux maillots, un truc comme ça. Il n'y a pas la technique. Moi, je m'occupe que du concert. Après, tout ce qui est business, c'est pas mon problème.
0: Alonso est là avec nous tous les soirs. Enfin, il nous accueille ici au stade Vélodrome.
1: C'est ça.
0: Voilà. Dans quelques jours, il sera sur la scène du stade Vélodrome.
1: C'est ça.
0: Une grande fête.
1: C'est
0: un
1: ça.
0: Grand moment de partage.
1: Le deuxième.
0: Mais on dit jamais 203 quand même.
1: Pourquoi pas?
0: C'est comme
1: mais TK. D'abord, j'attends que TK il fasse le sien d'abord.
0: Eh oui.
1: Il m'invite et ensuite, boum.
0: Non, mais c'est vrai, tu nous as fait deux dômes, t'aurais pu aller au troisième dôme.
2: Ils nous l'ont proposé en plus. Ils nous ont proposé de faire un troisième dôme, mais j'avais peur.
1: 3h30 de show.
0: Non mais oui, c'est par contre, oui, ça c'est un truc. Je crois que c'est le show
1: le plus long de l'histoire du dôme.
0: L'histoire du dôme, ouais.
1: C'est
0: ouais.
1: 3h30.
0: 3h30 de show, t'imagines?
2: Sans première partie.
1: Sans compter la première partie.
0: Et les gens chauds du début à la fin?
1: Ben, la première date, j'ai chanté pratiquement à la fin.
2: Ouais.
1: Ils étaient encore en train de sauter comme des malades.
2: Ouais, voilà. C'était incroyable, franchement, incroyable. Merci d'ailleurs à tous pour ce dôme, hein. Merci tout le monde, merci les équipes. Merci Gaëtan surtout. D'avoir souffert.
1: Vaillant Gaëtan.
2: Merci Gaëtan.
0: Est-ce qu'on ferait pas d'ailleurs un petit peu de live, messieurs?
1: C'est parti, hein? Franchement, c'est parti.
0: Spike, je t'ai même pas à peine adressé la parole. Regarde mon Spike qui est là dans le fond.
3: On est là.
0: Tout va bien?
3: T'as vu la scène, comment elle est belle?
0: Attends. Tiens, il faut que j'aille voir un peu. Je vais aller voir un petit peu. Parce que là, ça y est, c'est installé là. Hein. C'est. Oh là là. Mais je vais pas dévoiler.
1: Non,
0: on ne peut pas dévoiler. On ne peut pas dévoiler.
3: Ben non.
0: Il faut venir. Si vous trouvez des places. Hein. Zino, il a dit que peut-être, mais je doute.
1: Je sais pas. C'est leur boulot à eux. Moi, ça y est, le sourire. Déjà, moi, dès l'annonce du deuxième, j'étais content. Là, je sais que ça va être plein. Je suis encore plus content. Et voilà, quoi.
0: Alors, donc, le live. On commence par qui, Spike?
3: Ouz.
1: Mon zin, vas-y. C'est parti.
0: Mets-nous le casque et c'est parti, Ouz. On y va.

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0: chaud, chaud, chaud.
1: Magnifique.
2: C'est vrai que ce soir, il me...
1: Engoumin.
2: Le soleil.
1: Et il m'a fait me lever. Hein. Comment vous traduisez Comment on traduit engoumin en marseillais?
0: Engoumin.
1: Un chien, frérot. Pensif, ouais. Hein, c'est... Comment moi, tu le traduis, toi, engoumin?
0: Je dirais c'est en...
1: Nostalgique.
0: Nostalgie, c'est en... C'est en SCP.
1: C'est très bien, c'est une très belle traduction.
0: SCP. C'est en plein sens.
1: Moi, ça me parle.
0: Voilà. Nique ma vie, je dirais, nique ma vie.
1: Voilà, on goûte. Extrait du projet Drakkar qui sera disponible aussi vendredi. On va saluer tous ceux qui étaient avec nous. Ouz, merci à toi. Ouz, rappelle aussi où est-ce qu'on peut te suivre, s'il y a des choses à annoncer. Ah, je ne t'entends pas, Ouz.
3: Sur YouTube, Ouz. Sur Snap, Ouz.03.
1: H-O-U-Z. Hein.
3: Ouais, H-O-U-Z. Et sur Insta et TikTok, Ouz, tout simplement.
1: Merci à toi. Attends, merci aussi à celui qui nous a régalé en live. Hein. Il va falloir aller le suivre.
2: Fait, franchement, frérot.
1: Hein, t'y fais.
2: C'est beaucoup, merci. C'est impactant.
0: Ça clique, hein, c'est chaud.
2: Merci. On en a besoin. Tu es bleu et blanc, tu es dans notre équipe, frérot.
4: Mon frère, ensemble. On va fêter samedi.
1: Merci,
4: mon
1: frère. Allez suivre aussi t'y fais.
4: Sur Instagram, c'est TiffMTPA. Et j'ai le son que je viens de faire, il est sorti cette nuit, donc allez streamer, compte privé. J'ai une mixtape aussi qui s'appelle TY qui sort à partir d'aujourd'hui. Et on a un nouveau morceau tous les 10 jours. Il y a un feat pour l'instant, il est secret, j'en parle pas. Ouais. Mais allez vous régaler en ensemble, la famille. Merci beaucoup, Alonso. Merci.
1: Vous ne pourrez pas dire qu'on vous a pas prévenu.
2: Merci à vous d'être là. C'est grâce à vous si vous êtes là. Merci beaucoup à tous les gens.
1: Merci à vous. Et TK, alors qu'on l'annonce ce soir le Vélodrome ou on l'annonce pas encore?
0: Allez, l'écoutez pas. Hein.
2: Les gars,
1: est-ce qu'on l'annonce ou pas ce Vélodrome?
2: La pression 2027, s'il vous plaît, ceux qui regardent Planet Rap.
1: Voilà.
2: Mettez-le dans la merde.
1: Traquez-le
2: jusqu'à qu'il annonce son stade Vélodrome. Voilà, s'il vous plaît.
0: Ah, peut-être qu'un jour, ça va, mais il y a du boulot, je pense.
2: Et Gaëtan, prépare-toi, frérot. J'ai vu comment c'était chaud dans les deux stades. Mais ça va, il est serein.
1: Gaëtan, il est accroché quand même au rideau, là.
2: Ouais, il est accroché. Mais il est serein, ça va.
1: Bon, TK, il y a des choses à annoncer là avant l'été, des choses qui se passent.
0: Moi, chaque fois, tu me poses la question, ça.
1: Ben oui.
0: Tu le sais, moi, l'été, c'est quoi? Un peu la plage, un peu le bronze, je mange un peu des fruits.
1: Le 6 juin, déjà avant.
0: Le 6 juin, tu comptes pas, ça, c'est avant ça, l'été, c'est ça, avant c'est les l'été. Prémices, ça.
1: Ça, c'est les prémices, donc voilà où
2: le 6 juin, mais c'est samedi, au concert hein. Et ensuite au showcase. Je sais pas s'il y a un after, je sais pas.
0: Ah, après ça,
1: tout
0: ça,
1: est
0: c'est
1: possible.
0: Du registre du. Hein.
1: Tout est possible. Bon allez, on va mettre un morceau pour conclure ce Planet Rap. Il y aura des petites questions pour toi, Alonso. Un très gros morceau aussi de ce projet, hein.
2: Drakkar, c'est lequel?
1: Avec Aaron Boy. On l'a pas mis.
2: C'est vrai qu'on l'a pas mis.
1: On l'a pas mis. Il tourne sur Skyrock tout au long de la journée.
2: Aaron Boy, grosse dédicace à toi, mon frérot.
0: J'ai assisté à la plantation de la graine de ce morceau.
1: Ah oui,
2: c'est vrai.
1: C'était où?
0: C'était à Marseille.
2: La première partie.
0: La veille qu'on a préparé un peu original, non?
2: Je crois, ouais, c'est ça.
0: Ça fait un moment.
2: C'est ça, c'est vrai que ça fait un petit moment.
0: Et tu n'avais pas vraiment le morceau, mais tu me disais ce son, je le sens.
2: Voilà.
0: Tu disais, mais je sais pas c'est qui dessus.
2: Ouais,
1: et je savais pas. T'avais pas encore le feat dessus.
2: Et en fait, je savais qu'il fallait que je le partage et il fallait une plus-value. Tu as vu, en termes de voix, en termes d'originalité. Et moi, j'aime beaucoup le projet d'Aaron Boy. C'est-à-dire que, tu vois, j'appelle pas les gens parce que c'est les artistes du moment. C'est-à-dire, son projet, je l'aime beaucoup. J'aime beaucoup ce qu'il fait. Et on s'est concerté avec mon équipe et mon gars qui s'appelle Smogo. Quand je lui ai fait écouter mon couplet, il m'a dit: Kassim,
0: tu vas faire 400 showcase avec ça.
2: C'est Aaron Boy, je te jure, on était en train de rouler. Et j'ai dit: ouais, c'est lui.
1: C'est lui.
2: Et quand il a écouté d'ailleurs, ça m'a fait plaisir parce qu'il a kiffé mes directs de fou. J'avais l'impression qu'on l'a fait ensemble, donc ouais.
1: Il est fort, Aaron Boy.
2: Ah, j'aime
1: tu
2: beaucoup.
1: Tu sais qu'on avait fait un très beau Planet Rap.
2: J'aime
1: avec
2: beaucoup,
1: Aaron Boy.
2: Beaucoup, beaucoup.
1: Il y a quelques semaines, au Parc des Princes.
2: Ah,
1: c'était très bien.
2: J'ai vu un peu des images. Ouais.
1: C'est très bien. C'était très sympathique.
2: Ok.
1: C'était un très bel endroit.
4: Il aime trop piquer, je sais.
2: Toujours. Il me donne chaud. Regardez.
1: Écoutons, il fait chaud quand même ici.
2: Voilà. Mais,
1: ah oui, tiens. Directement. 18 carats.

0: Beau morceau, hein? Arrête ton petit ventilateur, voilà.
1: Il me régale.
0: Il régale, hein?
1: Mais si. C'est possible de autant aimer, t'as vu le rap, c'est-à-dire kicker quand c'est sale et tout, et autant aimer la mélo, c'est possible ou pas?
0: Mais bien sûr.
1: Parce que et des fois j'ai l'impression que le public il est pas d'accord avec ça. Ils te veulent que dans un registre. Oh, j'aime trop ce morceau.
0: Mais il est magnifique,
1: je peux l'écouter
0: ce morceau.
1: En boucle.
0: 18 carats, c'est incroyable. Moi je pense qu'il va nous aider cet été aussi ce morceau, hein. Il va nous faire du bien cet été. On va être là, voiture, fenêtre ouverte, éventuellement ceux qui ont la décapotable, c'est parti quoi.
1: Et ceux qui ont la mer dans leur ville, ça aide aussi.
0: Aussi.
1: Voilà.
0: Aussi, c'est vrai que ça aide.
1: Ah, beaucoup. Hein.
0: Ou alors la Seine, Paris-Plage.
1: Ouais.
0: Un coup de Vélib, un coup de son, vous mettez une enceinte portative et hop, c'est parti quoi.
2: C'est vrai, Alonso.
3: On peut pas tout avoir à Paris. Hein.
1: C'est exactement.
0: C'est vrai, on a choisi. Merci. Merci à vous en tout cas pour cette belle
1: Franchement,
0: soirée.
1: Franchement, magnifique soirée.
0: On s'est régalé en tout cas.
1: Merci beaucoup.
0: On s'est régalé.
1: Merci beaucoup.
0: Et demain, dis donc, après les répètes, tu viens à 20h.
1: Demain, après les répètes,
0: là, demain,
1: tu viens à 20h.
0: On est
1: jeudi, 48h. Ça veut dire jeudi, 21h, on finit le Planet Rap.
0: Oui.
1: Il restera que 3 petites heures. Pour que Drakkar
0: sorte aussi.
1: Sorte sur les plateformes de streaming. Et après, vendredi.
0: Alors là, on répond plus de rien.
1: On répond plus de rien.
0: Mais en tout cas, merci. C'est un très beau Planète Rap cette semaine ici au Vélodrome avec Alonso. Merci aux invités qui étaient là ce soir.
2: Merci beaucoup. Merci pour
0: merci à vous tous d'avoir suivi ce Planète Rap. Rendez-vous demain, Alonso.
1: Demain, sans faute.
0: Avec le projet Drakkar et surtout le stade Vélodrome. C'est samedi. Là, on va retrouver Difool et toute l'équipe de la Radio Libre. C'est parti, coup d'envoi.
4: Ouais. Et voilà, coup d'envoi comme au stade, pareil, coup d'envoi pour la Radio Libre ce soir. Bienvenue tout le monde, j'espère que vous allez bien, que vous avez passé une belle journée. On est mercredi, déjà le milieu de la semaine.
2: Et on
4: va passer cette soirée ensemble, comme tous les soirs, en direct sur Skyrock 01 53 40 30 20. Vous avez votre appli Skyrock, vous nous laissez vos messages, vous voulez faire les cons avec nous. On est là jusqu'à minuit, on va bien profiter. On va profiter et on va écouter Mauvais Joe là pour démarrer la soirée. Ça va cartonner tout l'été, ça sent déjà l'été, ça sent déjà les vacances.
2: Ouais.
4: Et c'est du bon. Et puis appelez-nous pour tout ce que vous voulez, comme je vous le disais, à tous les soirs vous avez la parole, c'est vous qui faites le programme, vous avez un truc à nous dire. 01 53 40 30 20, l'appli Skyrock pour vos messages, il y a déjà du monde. Foufafi qui vient d'arriver, bonjour Foufafi, bonjour l'équipe, bonjour à Joe. Coucou la team, content de vous voir et ce sont votre Romano. Ah oui, il y a Clash ce soir.
2: Ouais. Bah merci, c'est bien ça.
4: Salut à Affine des Sables d'Olonne, à Bubbles qui vient d'arriver. Donc vous avez vu, les messages arrivent directement ici tout au long de la soirée. Donc un truc à dire, un service à demander, une story à nous raconter, un truc à dire à tout le monde. Un coup de gueule à pousser, profitez-en. Et puis là on démarre avec Mauvais Joe, comme je vous l'ai dit. C'est Pilé maintenant sur Skyrock, premier sur le rap.
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4: Essayez, c'est parti, on est là jusqu'à minuit, la plus grande radio libre de France en direct. Bah, vous avez la parole, comme je vous le disais il y a un instant. Vous nous appelez, vous venez faire les cons avec nous. La plus grande radio libre de France avec la meilleure équipe du monde sur Skyrock, c'est parti.
2: C'est parti.
4: Vas-y, balance.
2: C'est parti.
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4: Cédric, ouais. Est-ce que tu aimes bien regarder dans les yeux le mec que tu suces?
6: Mais ferme ta gueule, suce personne.
4: T'es agressif, toi. C'est
6: ce qu'on essaie d'être. Non, mais tu dis de la merde. 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
4: Qu'est-ce qu'il y a, Cédric? T'es énervé ce soir?
12: Non, ça va, tranquille.
4: Très bien, très bien. Autrement, tu fais appel à Skyrock. Hein. On est là pour tout ce que vous voulez jusqu'à minuit. On écoute Mauvais Joe tout de suite sur Skyrock. Mauvais Joe, c'est pilé. Et on vous attend hein, tous les soirs. Radio Libre 01 53 40 30 20.

0: C'est Mauvaise Chose sur Skyrock. Encore un son que vous avez découvert sur Sky pour démarrer la soirée. Il est pile 21h et là c'est parti, c'est Radio Libre, on y va.
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0: Et oui, c'est la plus grande radio libre de France. C'est tous les soirs en direct sur Skyrock. Bonjour à vous, j'espère que vous allez bien, que vous avez passé une bonne journée.
3: Oui.
0: Et bien la journée, on va bien la finir ensemble, comme tous les soirs. On est là en direct. 01 53 40 30 20, l'appli Skyrock, le 41 759. Et puis, tout ce que vous voulez jusqu'à minuit. Vous nous en parlez, vous nous demandez si vous avez besoin d'un petit service. On est là, besoin d'un petit coup de main. On est là, envie de faire les cons avec nous. On est là. Oui, mais ça, c'est la chaleur de l'équipe.
6: On se met à poil, ouais.
0: Et
7: ouais, mais c'est fait exprès, j'ai mis le chauffage chaud. On se met à poil.
0: Et bien,
7: et qu'on finisse à baiser, quoi.
5: Et bah, super.
7: Absolument.
0: Bah oui, c'est jour de clash.
7: Ouais, Marie.
0: T'as pas envie, Marie?
7: Tu commences à avoir chaud, ma belle.
5: Avec vous, non, merci.
7: T'as chaud à la vulve?
5: Non, pas du tout.
7: T'as la vulve suintante?
5: Oh là, bonsoir, Romano.
0: Bonsoir, tiens.
5: Ah,
7: suintante. Je commence à t'exciter, là.
5: Non, pas du tout.
7: Tu sais que c'est avec moi que t'as envie de baiser dans l'équipe?
5: Non, j'ai dit que si je devais baiser avec quelqu'un, s'il y avait qu'une personne, ce serait toi.
7: Ah bah voilà, bah écoute, c'est le grand soir.
5: Ouais, mais non,
3: je te l'annonce. Casserole.
0: Et toi, Cédric, t'as choisi Romano, toi aussi.
4: Ah bah grave.
0: Putain, Romano, mais t'as un succès de ouf. Hein.
5: C'est dingue.
7: Mais Cédric, c'est mort. Vous savez qu'hier, je l'ai encore eu au téléphone après l'émission.
0: Et alors?
7: Et il pétait, mais il arrêtait pas, il était là. Oh là.
4: Non, mais j'avais envie depuis.
7: Ah, mais la nation, moi, 10 caisses.
4: Non, mais quand on en parlait, on en a parlé pendant l'émission. Je sais pas pourquoi j'avais envie de péter. Je me suis retenu pendant toute l'émission.
7: En plus, il déclare rien, tu sais, il est en train de parler et t'entendais.
4: Non, c'est toi qui parlais. Non, mais tu dis. Je parlais, je lâchais des caisses.
0: Et tu dis quoi? Le réseau, il passe mal et tout.
7: Ah non, il dit, je me suis retenu.
4: Là, au bout de 30 secondes, il fait, t'as encore pété.
0: T'as jamais vu un médecin, pour être sérieux, sérieusement. Hein? Un médecin.
4: Mais non.
0: Un gastro, un mec qui s'occupe du ventre.
4: Putain, si, va voir.
0: Va voir.
4: Je place pour le médecin. Ça va, tu veux bien péter dans la journée.
3: Eh, viens avec moi faire une coloscopie si tu veux.
4: C'est
3: quand on a un peu les mêmes problèmes.
0: C'est quand Samy, tu vas? Salut Samy.
3: Salut tout le monde. 21 juillet pour moi, la date de la.
0: Ah oui, tu nous as dit, c'est vrai.
3: Mais je vais essayer d'avancer pour spécialement pour vous.
0: 21 juillet, c'est très gentil.
3: Je suis des plans gastro. Toujours pas.
0: Parfait.
3: Non, mais t'es vrai médecin. T'es vrai, non, parce que maintenant je doute un peu.
0: Bon, bonjour Guigui.
3: Bonsoir tout le monde.
0: Bonsoir. Et là, Karim qui est avec vous au téléphone. Je sais pas qui. Il était avec qui, Karim?
3: Pardon, excuse-moi.
0: Bonjour Karim, t'es avec qui au téléphone?
3: C'est quoi ton... il a coupé.
0: T'es avec plus personne.
3: Il a coupé, ouais. Il m'a dit, je vais réfléchir à ce que je veux dire et je te rappelle. Je lui dis, vas-y, réfléchis bien.
0: Très bien, réfléchis, puis on
3: retrouve. Et
0: bien, appelez-nous au 01 53 40 30 20, vous avez l'appli, le skyrock.fm. Salut à Bad Girl qui vient d'arriver. Bonjour à Jules, bonjour au beau gosse de la cantine. Salut le beau gosse.
3: Le BG,
0: les BG sont là. Bonjour à Raphaël du 92. On salue Carole également qui nous fait un gros bisou, qui rentre du travail. Bonjour Eilir. Salut Marco, salut Rems également, Waïd qui nous fait un petit coucou, Wassim également. On a Waïd, on a Wassim. Et puis bon, il y a vous deux, toute la France, pour nous parler de tout ce que vous voulez. Vous n'hésitez pas, il y aura le clash de la drague. Vous avez entendu, très séducteur les deux. Hein.
7: Allez, ouais, grave.
0: Cédric, tu donnes envie grave. Ouais. Et Romano, il sait parler aux femmes. Tout pour nous faire un beau clash qu'on fera tout à l'heure.
7: Cédric, tu veux qu'on fasse une séance de soumission ce soir?
4: Je sais pas,
7: comme
4: non.
7: Hier.
0: C'était bien.
7: Je te mets un peu à l'amende.
0: Et hier, t'étais un peu rebelle. T'étais pas très soumise hier, Cédric.
7: Ouais, mais c'est ce qu'il aime parce qu'après, il sait que je le corrige fort.
4: Ouais, c'est ça,
7: il me provoque volontairement. J'ai envie d'avoir mal.
0: Écoute, complètement dégénéré, toi. Bon, l'eau du 80.
7: J'ai bien compris son petit manège.
0: Du 91 qui nous fait un coucou. Bonjour M37 aussi. Allô, tiens, dans le 91, on a offert 1 500 € ce matin. C'est Noah.
3: Ouais.
0: Noah qui a gagné 1 500 balles à Longjumeau. Salut à toi, Noah. Et bravo à toi. On embrasse Saïd, ton chéri. En plus, c'est son anniversaire. Donc, on va payer le cadeau d'anniversaire pour Saïd. Il va être content.
7: Bon. Alors, j'ai une bonne nouvelle concernant la météo.
0: Ah, donc,
7: il y a eu des changements depuis hier.
0: Notre point météo. Ça change tous les jours.
7: Retour des grosses chaleurs jeudi prochain.
3: Ah, donc plus de grêle, ça y est.
7: Non, mais c'est hallucinant. Ça change.
0: Des grosses chaleurs jeudi prochain.
7: 30 degrés.

0: peu près partout.
1: Mais quoi, dans toute la France?
0: Ah, dans toute la France.
2: Mais jeudi quand? Demain?
0: Non, jeudi prochain.
3: Demain, il pleut, malheureux, calme-toi quand même.
0: Bah, non, prochain, c'est là, jusqu'à mercredi, après, à partir de mardi, prochain, mercredi, ça commence à remonter. Genre 24, 25. Et wow. Jeudi, c'est, à partir de jeudi, c'est l'apothéose.
2: C'est la débandade.
0: 30 degrés, voire plus.
1: Eh bien voilà, tu l'as annoncé à Cariole, ça va lui faire plaisir, elle adore.
0: Non mais bon là, de toute façon elle va dérouiller cet été parce qu'on va au crève de chaud. Ah bah elle le sait.
1: Elle m'a dit qu'elle aimerait partir en Laponie ou en Finlande.
0: Non mais elle me dit alors elle me dit vas-y viens on va en Bretagne.
2: Je dis, à la montagne.
1: Non, en Bretagne il y a des températures.
0: En Bretagne.
1: En Bretagne il y a des températures de ouf la semaine dernière.
0: Ah ouais bah et puis l'été t'es à 15 degrés.
2: Ouais, ah, l'oignon c'est bien. L'oignon.
1: Bah oui je suis l'oignon.
0: À l'oignon.
1: Et c'est l'oignon.
2: L'oignon.
1: Il y a l'océan c'est super beau.
2: À la Pôle gros.
1: Bon vous soyez où que vous soyez vous pouvez nous appeler quoi que vous ayez à dire on est là on vous attend en direct on a Ludo en direct avec nous et Thomas.
4: Ouais, et si Safia peut rappeler au standard, parce que je peux pas la rappeler en fait. J'essaie de la rappeler, mais avec notre standard, ça bloque.
3: Alors, Safia ?
1: D'accord.
4: Donc, il faut qu'elle rappelle au standard pour que je puisse la passer à l'antenne. Donc, Safia, si t'écoutes, rappelle.
2: Et Dams aussi, laisse ton numéro. Laisse ton bon numéro.
3: C'est un faux numéro, Dams, ton truc là.
2: Parce que Dams, il veut
1: appeler avec
2: un
1: ton
2: truc,
1: téléphone, Cédric.
2: Bah ouais.
4: Je vais appeler avec mon téléphone.
1: Bah oui.
4: Mais pour la passer à l'antenne, je peux pas.
1: Bah, tu te démerdes après, tu fais un transfert.
3: Démerde-toi, Cédric.
1: Tous les moyens sont bons.
0: Non, mais sois un peu professionnel.
1: Bah oui, Safia. Allez, Safia, rappelle-nous.
0: C'est incroyable.
1: Alors,
0: et puis je donc, crois que je vais être obligé d'être sévère ce soir.
1: Allez, appelez-nous vous aussi.
0: Pour toi, mec.
1: On va démarrer. Donc, je vous disais, Ludo et. Ils sont deux. Ludo et Thomas en direct avec nous. Bonjour, Ludo. Bonjour, Thomas.
5: Salut, l'équipe.
1: Salut, tous les deux.
0: Salut.
1: Alors, on est dans le sud. On est où, là? Vous êtes où, Ludo et Thomas?
5: On est du côté du Vaucluse.
1: Du côté du Vaucluse. Eh bien, oui. On salue le sud, le Vaucluse. Et tous les deux, vous êtes qui, tous les deux? Vous êtes poteau?
5: C'est le père et le fils.
1: Ah, donc toi, t'es le père.
5: Exactement.
1: Très bien. Et le fils, c'est Thomas le fils, c'est ça?
5: C'est ça.
1: C'est ça. Il a quel âge, Thomas?
5: Il a 13 ans.
1: Donc vous nous appelez en famille. C'est marrant de nous appeler.
2: C'est qu'il savait même pas son âge, gros.
1: De ton fils.
2: Ouais, tu sais que je lui ai dit, il a quel âge ton fils? Il s'est retourné, tu sais, je l'entends, il dit à son fils, t'as quel âge? Ah ouais, tout va bien, quoi.
5: Je voulais qu'il me confirme parce que des fois je pense qu'il a encore 12 ans, tu vois.
1: Ouais, on les voit pas grandir. Regarde Romano, j'ai l'impression qu'il est toujours tout petit.
0: J'ai pas grandi des masses en même temps, hein.
1: Non,
2: c'est
1: plus.
2: Vrai, ouais.
1: Bah, c'est peut-être pour ça, ouais, c'est possible.
5: Bon, on a pas vu grandir, mais on a vu les cheveux tomber. Hein.
1: Ah, ça, c'est sûr, ils sont tombés de partout.
0: Ouais, mais. Plus rien. Ça, ouais. Puis les dents maintenant.
1: Les dents tombent. Les dents tombent, ouais. Ouais, ça part en débris, c'est comme
0: Non, vendredi, ça y est, là, j'ai toutes mes nouvelles. Vendredi, j'ai mes nouvelles dents du haut.
1: Oh, vendredi, nouveau sourire dans haut.
0: Ah ouais, j'ai demandé bien blanc, tu vois.
1: Bravo.
0: Il me dit, ouais, vous croyez? Je dis, ouais. Quitte à mettre le prix, autant que ce soit bien blanc, quoi.
1: Super, tu vas ressembler à Jean-Marc Morandini, tu vas exciter Cédric.
0: Je lui ai fait comme lui.
1: Ouais. Oh là, tu seras trop beau parce qu'il est trop beau, Jean-Marc.
0: Bah, je sais que tu kiffes Cédric.
1: Eh ouais, Cédric.
5: Hein, ouf, oh là, il est excitant.
1: Excitant, exactement.
0: En plus, vous avez appelé même passion.
4: C'est peut-être les tiennes, mais pas les miennes, gros. Je te dis direct. Hein.
1: Bon, qu'est-ce qui fait que vous nous appelez?
4: C'est bizarre, mais.
1: Qu'est-ce qui fait que vous nous appelez tous les deux, là, en papa-fils? Parce que souvent, on a des fils qui nous appellent parce qu'ils ont des problèmes par rapport à leur daron, ils savent pas comment gérer, vice-versa. Qu'est-ce qui vous arrive, là, tous les deux? Bonjour Thomas, d'ailleurs, on lui a pas dit bonjour.
5: Ouais, bah, il est derrière, là.
1: Bon, alors, qu'est-ce qui se passe, tous les deux?
5: Alors, bah, bon, c'est pas tous les deux, c'est vraiment lui qui a un petit souci de son côté. Alors pour expliquer, il avait une copine il y a quoi, il y a peut-être un an de ça, il s'était trouvé une copine, sa première copine, donc à 12 ans.
1: Il te disait.
5: Oui, il nous en a parlé, ouais, il s'était trouvé une copine et tout, elle était gentille, alors premier petit amour, quoi. 12 ans.
1: Bah non mais 12 ans, pourquoi pas. Est-ce que vous en parliez à vos chéris de vos premiers amours?
6: À vos parents, tu veux dire?
0: Ah, pas du tout.
1: Bah oui, à vos parents, vos premiers chéris, ouais, c'est ça, ouais. Est-ce que vous, oui, c'est obligé, oui.
4: Aux parents, non.
1: Tu disais rien, toi?
4: Non.
1: À quel âge ta première chérie, Cédric?
4: Je crois que c'était au collège ou au lycée, hein.
1: Donc,
4: collège,
1: ouais. La meuf avec laquelle t'es sorti, hein.
4: Ouais, tu fleurs, tu vois, comme ça, ouais, au collège, ouais.
1: T'avais fait quoi?
4: On se prenait par la main.
1: Oh, c'est mignon.
6: Ah,
1: on
6: se prenait
4: par la main, on se faisait des petits bisous.
1: C'est
4: des petits bisous sur la bouche, tu vois, mais pas de galoche.
0: Oh, je lui ai donné des verrues.
6: Oh, arrête, Pélote, tout de suite.
1: À quel âge. T'en parlais, toi, à tes parents, Ludo, de tes petites histoires d'amour quand t'avais l'âge de ton fils?
5: Ouais, ça pouvait arriver, je parlais bien avec tes parents, il n'y avait pas de soucis de ce côté-là. Ouais. On échangeait bien.
1: Moi, je parlais bien avec mes parents, mais par contre, ça, je racontais pas. Tu racontais, toi, Guy?
7: Bah, premièrement, j'ai pas pu, parce que comme ça a duré 4 jours, j'ai pas eu le temps.
1: Mais oui, c'est vrai que c'est un peu court.
7: Que j'étais un peu ric-rac, même si j'ai voulu en parler, c'était un peu juste.
1: Tu l'avais dit à ton frère?
7: Non, je crois pas.
1: T'avais dit à personne, juste les potos.
7: Bah, mes potes qui étaient au courant, parce qu'ils savaient, mais sinon, je l'avais pas trop dit, ouais. Je l'avais pas trop dit. Je sais pas, je pense que j'étais un peu timide. je n'osais pas aller voir tout le monde, ma famille, pour leur dire j'ai trouvé une amoureuse.
6: Bah, en plus, ça a duré 4 jours, donc bon.
7: Oui, c'est vrai. De toute façon, c'était rapide, c'était assez rapide, expéditif.
1: Et après, les autres, t'as dit
7: Oui, après, plus tard, j'ai dit ouais. Quand les relations étaient un peu plus longues, j'en parlais normal. Ouais.
1: Et toi, Marie, tu disais ?
6: Non, moi je disais pas forcément.
0: Il y
6: avait
0: tellement que bon.
1: Il est pauvre. T'imagines toutes les semaines. La liste est longue, ouais, c'est sûr. Ouais.
6: Non, mais par contre, j'en avais parlé à ma mère quand je m'étais fait. Enfin, quand je m'étais séparé, ma première séparation, j'étais pas bien.
1: Ah, tu t'es confié à maman ?
6: Ouais, bah de toute façon, elle voyait bien que j'étais pas bien. Hein.
1: Tu disais, Karim, à la famille, que tu sortais avec des meufs ou pas ?
2: Ah, t'es un ouf ou quoi, gros ?
1: Ah, jamais, tu
2: non,
1: disais.
2: Non, non, non.
1: Tu gardais ça pour toi. Et Samy, t'allais annoncer ça ?
7: Moi, vraiment, j'attendais que ce soit sérieux.
1: Ouais, genre, c'est-à-dire, c'est quoi un sérieux ?
7: Au moins 6 mois, quoi.
1: Ah ouais, d'accord.
7: En dessous de 6 mois, j'en parlais pas.
1: Ouais, moi, c'était pareil.
5: Ah, mais
2: c'est non, bah, même au-dessus de 6 mois, c'était chaud. Ah, ouais.
1: Donc, le petit Thomas, il est venu te voir et t'a expliqué qu'il avait eu sa première histoire d'amour, tout ça.
5: Oui, voilà. Ouais. Bah, nous, on est beaucoup dans l'échange, dans la discussion avec ta mère.
1: Je vois, ouais.
6: C'est bien.
5: On est beaucoup là-dedans. Lui se confie assez, donc oui, mais c'est très bien.
1: Il n'y a pas qui serait super gêné dans les messages que vous nous envoyez là.
5: Oui,
1: regardez.
5: C'est sûr.
1: Il y a c'est qui nous envoie ça ? Lou, 26 ans, qui nous dit moi je disais pas, j'étais trop gêné. Moi j'ai jamais rien expliqué à mes parents, trop dans la gênance. Ça c'est le message du J là sur l'appli Skyrock. Il y a Jawad aussi qui nous envoie un message du 59. Moi j'ai jamais parlé de mes histoires d'amour. Même aujourd'hui, j'attends que ça soit vraiment sérieux pour leur dire. Rel. Elle nous dit la même chose, elle est dans le 69. Moi je parle pas de mes histoires d'amour parce qu'après il y a trop de questions, ils en parlent à mes frères, mes sœurs qui me traquent.
7: Ah,
1: donc Rel, 17 ans, toi tu
6: dis. Ah ouais, tu préfères être caché.
1: Absolument rien, comme ça on te fait pas chier.
6: Bon, c'est pas con.
1: Bon, alors revenons à notre histoire d'amour, Ludo, c'était juste pour savoir ce matin.
5: Ouais, bah voilà, il s'est trouvé sa petite chérie il y a un an de ça. Ça a duré quoi ? Ça a duré 6-8 mois, quelque chose comme ça. Mmh. Au début, ça se passait très bien, et puis au bout d'un moment, on a appris qu'au final, elle était pas très sympa avec lui, voire pas du tout sympa.
1: C'est quoi, elle voulait le larguer ?
5: Non, trop possessive, elle lui parlait mal, ça lui est déjà arrivé de lui dire que c'était un chien.
6: Putain, déjà à 12 ans, bah putain,
5: ouais,
1: elle a du caractère.
6: Ouais, ça promet, hein.
1: Ouais,
2: elle est surtout mal élevée, oui.
5: Oui, exactement, on est d'accord, c'est une vraie poufiasse pour son âge.
1: C'est la pauvre, c'est une vraie poufiasse pour son âge. Après, c'est la fâchée
5: de
1: ton fils.
5: Oui. Oui, non, mais attends, parce qu'elle parlait mal, puis à la fin de la relation, elle est allée jusqu'à ramener une bande de copines pour l'attendre en bas de chez lui, enfin en bas de chez nous, du coup.
1: Des filles.
5: Donc, ouais. Ça en parlait à tout le monde, dans la vie, ça cherchait un peu. Donc, voilà, ouais, un gang de filles de 12 ans.
1: Un gang de filles de. Ça fait flipper, ça.
5: Ouais, ça fait flipper de ouf. Mais bon, quand on a son âge, on peut comprendre que bon, ça peut faire un peu flipper. Quoi.
0: Les meufs, après, ça dépend les meufs. Hein. Il y a des meufs, genre, il y a des équipes là à Paris, elles traînent dans le métro. Elles ont 12-13 ans.
5: Ah,
0: je
5: oui,
0: pense
5: oui.
0: qu'elles te mettent une race. Mais,
7: une fois, je sortais avec une meuf, gros, j'étais dans le métro avec elle. Et il y a un groupe de meufs pareil. Je devais avoir quoi, 18 ans. Elles devaient avoir le même âge, les meufs. Mmh. Elles sont venues, elles ont commencé à embrouiller ma meuf. Je me suis retrouvé à me battre
1: contre
7: 5 meufs, frère.
2: Ouais, ça m'est déjà arrivé aussi.
7: Je les ai pas tâtés, frère. Hey, je leur ai mis des patates, poteau.
1: Mais c'est quoi, elle t'avait agressé pourquoi le voleur?
7: En fait, elles sont embrouillées avec ma meuf comme ça. Pourquoi tu nous regardes? Ma meuf, elle les a regardées. Ouais, pourquoi tu regardes? Ma meuf, elle dit, ouais, mais tranquille, je vais juste regarder. Et là, elle commence à être, un peu plus agressive. Je les ai patatées, gros. Je me suis retrouvé à me battre avec 5 meufs, frérot, dans la gare.
1: T'avais 5 meufs sur toi?
7: 5 meufs sur moi, gros.
1: Le rêve, t'imagines.
7: Un truc de ouf.
1: Ouais,
7: je me suis battu avec 5 meufs, frérot.
1: Quoi? Des meufs.
7: Ah non, mais c'était des bonhommes.
2: Hein. Des animaux.
0: Qui s'y apparentent, quoi. Je suis désolé, tu sais.
7: T'as 13 ans,
0: tu commences à faire n'importe quoi comme ça. C'est que t'es quand même pas super féminine, quoi.
5: Oui.
0: Aller tabasser des gens dans le métro parce que tu les regardes, tu sais, faut être.
1: C'est le mauvais regard.
0: Ouais, c'est des débiles.
1: Bah, Cédric, tu t'es déjà embrouillé à cause d'un regard.
7: Moi?
1: Bah oui, t'as embrouillé à cause d'un regard.
0: Oui, tu t'appelles Cédric.
1: Oui, c'est Cédric.
7: Non, je te souviens pas.
0: Je t'autorise à parler.
7: Bah, non, je crois pas.
1: Vas-y, tu nous avais dit quelqu'un qui t'avait mal regardé.
7: Ah ouais?
8: Je me souviens plus, tu vois.
1: T'as c'est ouf.
0: Tais-toi maintenant.
8: Bon, c'était il y a longtemps alors.
1: tu te rappelles de un mec qui t'avait mal regardé? Je suis plus dans les transports ou je sais plus où il t'avait mal regardé, le mec.
8: Ah ouais, putain, c'est bizarre, je me souviens plus.
1: Et toi, tu t'en. Bah, Karim, c'était embrouillé, vous vous souvenez du pigeon?
7: Ah bah, le
6: fameux. Ah ouais, avec le pigeon.
7: Ouais, mais j'étais jeune, j'étais fou.
1: Voilà, embrouillé avec un pigeon.
7: Ah, mais il me regardait comme ça dans les yeux, c'est ouf.
1: Bah, c'est un pigeon.
8: Après, ça sert à rien de s'embrouiller, tu vois.
7: Bah oui, je me suis embrouillé avec lui.
1: Mais elles sont venues faire les meufs pour revenir à toi, là, puisque donc on était avec l'histoire d'amour de ton. La première histoire. Enfin, d'amour, ouais, 6 mois quand même. Donc, il avait 12 ans à l'époque, ils ont 6 mois avec cette meuf. La meuf, ça se passe mal, elle lui parle mal. Et elle envoie des meufs en bas de chez vous. Mais pourquoi faire?
5: Clairement, elle vient avec une troupe de meufs, parce qu'au bout d'un moment, il nous en a parlé, donc on en a bien discuté, et puis on lui a fait comprendre ce que c'est qu'une relation amoureuse. C'est pas censé être comme ça, c'est pas censé se passer comme ça. Donc,
1: t'es pas terrorisé par ta meuf et par ses copines qui viennent en bas de chez toi, c'est sûr.
5: Ouais, voilà. Puis même se faire traiter de chien par sa soi-disant copine. Bon, je vois pas ce qu'il y a.
0: Oui,
5: de,
0: c'est vrai que c'est plus que limite.
1: Mais c'est quoi? Elle était jalouse. La jalousie n'a pas d'âge. Nous disait Pax sur la piste Skyrock.
5: Non, c'est comme il disait Romano, c'est qu'elle a pas d'éducation, c'est tout. C'est une fille qui a pas d'éducation. Hein, c'est voilà, ouais. C'est tout.
6: Non, mais t'imagines pour arriver devant chez vous et tout ça derrière à 12 ans. 13 ans.
5: Ouais, voilà, coup, c'est ça. Non, c'est
1: ça. Et elle cherchait quoi en venant en bas de chez vous
5: Eh ben, en fait, elle est venue parce qu'au bout d'un moment, mon fils, on lui a dit, ça sert à rien de t'entêter dans une relation comme ça.
1: Bah oui.
5: Donc, au final, il a fini par la lâcher, et puis elle, bah, du coup, elle le cherchait dans toute la ville, quoi.
1: Ah, c'est que maintenant, elle veut ressortir avec lui?
5: Bah, à ce moment-là, oui, elle le recherchait encore, oui, pour, je ne sais pas si c'était plus pour sortir avec elle ou non, c'était plus pour le faire chier, hein. C'était.
0: Non, mais quand toutes les meufs, elles sont venues, c'était quoi? Pour le tabasser, j'imagine.
5: Bah oui, en gros, c'est pour ça, ouais.
1: Tabasser, t'imagines.
0: Bah oui. Sinon, c'est pas une super technique de venir avec 5 copines pour récupérer son amour.
6: C'est clair.
5: On est d'accord. C'est ridicule, surtout à gueuler, à insulter, à bon, voilà quoi. Surtout en bas de chez nous, c'est vraiment débile.
1: Ah oui, c'est bien. Ouais. Wow. Imaginez que vous.
0: T'avais pas envie de les baffer.
1: T'as pas le droit.
0: Non, mais c'est pour ça que j'ai demandé. Si tu
6: envie.
0: N'avais pas envie.
1: Si t'avais eu le droit.
0: Envie et le faire. Bon.
1: Ça t'aurait peut-être.
5: Bien sûr que j'avais envie de les baffer. Bien sûr, mais on les a attrapés avec ma femme et puis on leur a fait une grosse morale à toutes ces petites. On va s'arrêter là.
6: Ouais.
0: Mais là, ça va mieux. C'est réglé le problème.
5: Eh ben, le problème, c'est que bon. Depuis cette période-là, il s'était séparé d'elle. Il y avait plus de relation ni rien du tout. Et tout à l'heure, là, je reçois un appel d'un numéro privé, et qui me dit bonjour, vous êtes le papa de Thomas. J'ai un problème. Il y a des gens qui veulent le taper de chez vous, et il y a même des gens de Marseille qui veulent le taper.
1: Wow. Et c'est c'était qui au téléphone? Il s'est présenté. T'as su qui c'était?
5: Oui, il s'est présenté. Ouais, il s'est présenté.
0: Et alors, c'est qui alors, le mec?
3: Le daron.
5: Mon fils le connaît pas, lui, mais apparemment il m'a cité son nom, il a trouvé mon numéro, donc
0: c'est quoi, c'est un mec du bahut, c'est un daron, c'est quoi?
3: Le daron d'un petit, non?
5: Je sais même pas. Non, je crois pas. Il est même pas au bahut avec lui, hein.
2: Mais le gars que t'as eu au téléphone, c'est un daron ou c'est un jeune?
5: Non, c'est un jeune.
1: Ah, okay. Ah, donc il t'a prévenu pour te dire, il y a quelqu'un qui veut taper
5: sur... C'est exactement ça. Lui, c'était le messager gentil.
1: Très bien, histoire de te prévenir d'un danger. Non, mais t'imagines, t'es daron aujourd'hui, ton fils il a 13 ans, il est sorti avec une meuf, et aujourd'hui t'en es à faire une enquête pour savoir qui c'est qui va taper ton fils.
2: Mais pourquoi tu vas pas avec ton fils? Tu vas, hein? Tu sors avec ton fils, les mecs ils le cherchent, tu dis regarde,
0: ouais, après,
2: il est là, oui. Touchez-le, je vous encule.
0: Non, mais après, t'as peut-être un taf, tu vois, qui te permet pas non plus de l'emmener, d'aller chercher tout ça.
6: Ouais, il va pas rester enfermé dans la baraque.
5: Exactement ça.
1: Ah ouais, en gros, tu peux pas être garde du corps de ton fils toute la journée, quoi.
2: Mais faut que tu prennes ton fils et que toi t'ailles les chercher, gros. Faut pas que t'attendes que ce soit. Tu prends ton fils, tu vas les chercher, bah tenez, il est là.
5: Non, mais
2: un qui le touche, je l'encule sur place.
5: Mais on sait pas qui c'est, mais ça, de toute façon, oui, ça c'est sûr. S'il y en a un qui le touche, je vais le monter en l'air. En plus, je fais 1m90 pour 110 kilos. Pauvre, j'ai juste à cacher, c'est bon.
1: Oui, ça c'est
0: sûr. Tu me dis si t'as besoin d'un coup de main, je peux venir t'aider.
6: Il est tellement impressionnant.
0: J'ai une telle carrure que.
8: Ouais, je crois qu'il a pas besoin.
0: Je t'ai autorisé à parler, toi?
8: Ouais, je parle.
1: Bon, vous imaginez l'embrouille, comment vous réagissez si vous êtes daron? C'est ouf ça quand même.
2: Je dis gros, je prends mon fils et je les cherche.
1: Bon, Karim, il part à la.
5: Ouais, mais le problème, c'est que je peux pas les trouver parce que je sais pas qui c'est.
0: Franchement, moi, premier truc, j'irais déposer plainte, moi.
1: Ouais. On propose d'y aller aussi avec toi, Romano.
0: Ouais. Je pense qu'à deux, avec nos carrures, ça devrait aller.
1: Non, vous protégez, pas déposer plainte. Vous protégez tous les deux, là. Ouais.
5: Mais tu veux déposer plainte pour quoi, là? Parce que je peux pas déposer plainte
2: pour menace, mais tu peux poser une main courante, je crois, déjà.
6: C'est bien, déjà, c'est prévenir.
1: Oui, ouais. au moins tu pourras dire je suis allé devant la.
2: Oui, mais ça n'empêche pas que s'ils le croisent tout seul, ils le marbreront quand même. Hein.
0: Ils vont pas mettre une équipe de keufs avec ton fils.
8: Mais à la limite,
0: tu vois, si t'en marbres un, bon.
5: Ouais, au moins, t'auras prévenu. C'est des gamins qui ont 13 ans. Je les chiffre.
1: Des petits 13 ans.
0: Ah, ils essaient de
2: tabasser mon fils.
0: Sans pitié, le coach, il met un coup de pied.
1: Il y a Caïs qui a 22 ans et qui nous dit déjà des gangstas à 13 ans. Bah, ça promet pour la suite.
6: Ah non, mais c'est vrai que c'est hallucinant.
0: Je suis désolé. Tu sais, aussi, les parents, ils ont qu'à faire leur boulot d'éduquer. Tu sais, moi, je veux pas de gosse. Moi, je veux pas de gosse. Tu vois, au moins, mon gosse sera pas mal éduqué.
2: Et un bon message de Jade.
0: Je vais partir dans des culs. Et puis voilà, quoi.
2: Pourquoi, il y a un bon message de Jade. Pourquoi t'essaies pas de trouver les parents de la la meuf qui envoie ces mecs-là.
6: Bah ah, c'est ouais,
1: pas
6: moi mal, j'ai
1: ça.
6: Pensé à ça.
1: C'est pas con ça. Ouais, c'est pas con, ouais, c'est vrai. Bravo Marie, bravo Jade, bravo les filles, vous êtes trop fortes les filles.
5: Ouais, oui, c'est vrai que je pourrais.
2: Vous essayez de trouver les parents de la meuf et tu dis, écoutez, là, votre fille, elle envoie des gens, bah, ça va, faut arrêter.
4: Non, mais tu prends même pas la tête, tu vas faire ta main courante. Mmh. La meuf, tu l'envoies pas, c'est l'intitulé, écrit main courante, on voit que le texte où tu dis comme quoi il a reçu des menaces et tout. Tu l'envoies à la meuf, à la gosse, elle va voir que tu sais qu'il y a un truc genre c'est les flics, elle va flipper, elle va dire aux autres, ouais, faites gaffe, il a été au commissariat
1: porté. Ouais, mais plutôt que de le faire à la gosse, c'est peut-être pas plus mal d'appeler les parents, c'est vrai.
4: Ouais, mais si t'as pas les parents sous la main.
0: Le bahut, il est au courant?
5: Non, le bahut, il est pas au courant, mais la famille, c'est une famille un peu de, voilà, hein, c'est une famille un peu cassoterie, hein, donc, bon, prévenir les parents, je sais pas si ça va servir à grand chose.
1: Non, mais d'après le bahut, c'est aussi une...
0: Moi, je préviendrai le bahut, tu sais, on sait jamais qui vient de trouver à la sortie du bahut, qui surveille un peu de loin, tu vois.
5: Oui, oui, le bahut, oui, mais bon, les parents, je suis pas sûr que ça serve à grand chose, parce que vu déjà l'état de la gamine.
2: Et tu préviens le bahut direct, comme ça le bahut est au courant, au moins il y aura un surveillant à la sortie, tu vois, tout le temps, tu vois, qui surveillera
5: dedans. Aussi, ouais. Mais c'est ça, en fait, parce que le gars qui m'a appelé, le jeune qui m'a appelé, qui se dit bon samaritain, en gros, il me dit, je vous appelle parce qu'il y a des gars de Marseille et des gars de chez vous, là, qui veulent tabasser votre fils, parce qu'apparemment, il se serait remis, là, depuis hier, avec cette gonzesse, il y a un an.
0: Qui, ton fils?
5: Ouais, il s'est remis avec elle, enfin, elle voulait ressortir avec lui, elle l'a harcelé, mais elle lui a demandé quelques fois, lui, il a fini par dire oui. Et puis, voilà, depuis hier, il lui a dit oui, et puis j'ai reçu un appel, là, tout à l'heure, comme ça.
0: En tout cas, ça fait rêver d'avoir des enfants.
6: Ah ouais. Ah ouais, putain.
1: Bon, vous faites quoi? C'est bien, c'est un papa qui protège ses parents, il est bien. C'est,
2: ses enfants. Ses enfants.
1: C'est, t'as mis un papa qui protège ses parents. Bah, oui, c'est, bon, on a compris. Merci, Dodo, là, qui nous laisse un message. J'ai Lily d'Atlanta. Tiens, il est top, ce papa. Même chose. Fais pas de bêtises. Fais les choses dans les règles. Oui, c'est vrai. Fais pas de bêtises. En plus, il s'agit de petits, donc faut faire gaffe. La main courante, c'est une bonne idée. Aller au bahut, y en a plusieurs qui valident également. C'est au lycée de, non, c'est pas le lycée, c'est collège, hein. C'est au lycée de faire le nécessaire pour que tout se calme. C'est,
0: V2max. Le problème qu'il y a, c'est qu'ils vont.
1: Salut, V2max.
0: Ouais, c'est non pas vraiment parce que si ça se passe en dehors du bahut, le bahut ils sont pas
4: ils sont devant le bahut.
0: Oui, non mais
1: si y a un embrouille entre deux élèves, vaut mieux que soient au courant.
0: Mais t'es au courant, ouais. Ouais. Après, si ça se passe au centre-ville, le bahut ils sont pour rien.
4: Ah ça oui, c'est dans le centre-ville, c'est différent.
1: On peut être très jalouse quand on a 13 ans. Elle est très jalouse. Elle ne supporte pas d'avoir été jetée. C'est McNuggets qui nous envoie un message. C'est vrai qu'on peut être très jalouse à 13 ans aussi. Donc en fait, elle était très jalouse. Elle a largué ton fils, mais elle voudrait encore qu'il soit avec elle.
5: Non, c'est pas elle qui l'a largué, hein. C'est mon fils.
1: Ah,
5: c'est
1: bah c'est pour ça qu'elle est jalouse. Elle a pas digéré le fait de se faire larguer. Alors, tu vois, j'avais pas compris, moi.
0: Ouais, mais de la menacer non, les pas, gens de les taper, bon.
1: Oui. Et il en pense quoi, Thomas? Il a peur ou il en rigole? Je pense qu'il est pas tranquille.
5: C'est que là, quand il a vu l'appel que j'ai reçu, bah du coup, lui, il est plus tranquille, quoi. Il est pas tranquille.
1: Ouais, j'imagine.
4: Ah, mais l'appel, elle a dû en parler sur Snapchat ou sur les réseaux à la.
5: C'est exactement ça, mais c'est parti de Snap, en fait. Ils se sont insultés. Il y a un mec qui lui a envoyé un message, il a rajouté, il l'a insulté et il l'a supprimé direct après. Et en fait, soi-disant, ce mec-là serait le frère de cette gonzesse.
1: Bon.
0: Oh, les histoires.
4: Moi, je serais toi, je fais main courante, j'envoie à la meuf sans qu'il écrit main courante. Elle croit que t'as porté plainte. Ça va peut-être la calmer. Dans le message, tu lui écris, je pense pas que tes parents soient contents d'apprendre ça. Tu préviens le bahut et peut-être que ça va la calmer, tu vois.
1: Bon, allez, vos réactions.
4: Moi, je préfère.
1: Vous réagissez, vous me dites de quoi, qu'est-ce que vous en pensez. Puis si vous avez des embrouilles.
4: Plus, ça fait peur,
1: hein. Et si vous êtes au bahut et que vous avez eu des embrouilles, vous aussi, c'était quoi vos embrouilles? Moi, c'était pas trop un bahut embrouille. Y a pas, c'était plutôt tranquille, chez moi.
4: Des embrouilles tout le temps.
1: T'as des embrouilles tout le temps.
4: Entre cités, entre mecs qui sont embrouillés, après à la fin t'as tous les mecs de la bande de l'autre qui s'y mettent. Pff, horrible, je te jure.
1: C'était des gangsters.
4: Ouais.
1: C'était des thugs.
4: Non, mais tu sais qu'il y en a un qui a fini à l'hôpital et toi à cause de ça une fois. Hein.
1: Ah, bah, ils ont.
4: Ah, bon, c'est un truc
1: d'eau. Dites-nous comment c'est dans vos bahuts d'ailleurs, si vous y êtes, ou comment c'est dans les bahuts de la famille, là, vous nous. Et puis vos souvenirs à vous. Donc vous nous appelez 01 53 40 30 20. Vous avez l'appli Skyrock, le 41 759. Et nous, on a PLK là pour ce soir. Tiens, je vous ai pas dit, laissez-nous les numéros pour les doubles appels, on va les faire. Dès qu'on est prêt, double appel, c'est les numéros, on teste tout ça, on connaîtra nos familles. Ça va nous mettre dans un montrip parce qu'en général, elles sont sympas, les familles.
0: Ça va bien se passer.
1: Elles ont énormément de choses à dire. Qu'est-ce qui t'est arrivé, Romano?
0: Un petit hockey en regardant un membre de l'équipe.
6: Chelou.
1: D'accord.
4: Ouais.
1: Eh ben tiens, d'ailleurs, le membre que tu regardais sera ton adversaire au clash tout à l'heure.
0: Ouais, je sais, ouais.
1: Cédric et Romano pour le clash. Et pour qu'on tasse tout de suite, c'est PLK sur Skyrock.
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0: Mais Céline, attaque. C'est toi qui as l'attaque, t'es bon, oui, il est méchant.
6: C'est vrai, en plus.
0: En fait, il dit fou, il dit attaque, c'est elle saute sur lui.
9: Mais sur Skyrock, tu peux aussi tout faire. faire. Gros bisous sur ta bouche.
10: Non, je veux même pas. Tu es dégoûtant, t'es gueulasse. Bon con,
0: hein. Allez, on fait l'amour.
10: Pas avec toi, surtout pas avec toi. Alors là.
0: Un petit coup de kékette, ça te ferait du bien, hein, ça te calmerait.
10: On s'en va pas. 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
0: Et c'est Radio Libre, c'est en direct 01 53 40 30 20. Alors, les embrouilles de bahut, il y a Alban qui nous laisse un message et qui, elle, s'embrouillait avec des filles qui étaient plus dangereuses que les garçons. Ah, mais c'est pas vieux, en plus, t'as 20 ans, Alban. Merci pour ton message. Les gangs de filles. Voilà de quoi on a parlé dès le début de la Radio Libre.
1: C'est ça, ouais.
0: Un gang de filles parce que Thomas, ton fils, Ludo, il a largué sa meuf.
1: Ouais.
0: Et a priori, elle l'a pas supporté. Depuis, il a sa meuf et d'autres filles sur les côtes. Et puis aujourd'hui, c'est un peu plus inquiétant parce que t'as des menaces au téléphone. T'as un mec qui t'a appelé. Un mec du bahut qui t'a appelé pour te dire. Après, il a peut-être appelé juste pour te faire peur. C'est 00 sexe qui nous laissait le message.
3: C'est bizarre, appeler le daron pour faire peur.
0: Oui, c'est vrai.
3: Tu vois, c'est
1: après, il faut quand même mieux se méfier.
4: Ouais, mais t'inquiète pas, aussi, hein.
1: Toi et moi, ton fils est en sécurité.
4: Ah oui.
1: Surtout avec moi d'ailleurs.
0: Oui, mais on m'a rajouté, Romano. T'as vu tout à l'heure, on m'a dit qu'il fallait que je vienne moi aussi.
1: Ah
0: là.
1: Bah alors c'est bon.
0: Ouais.
1: Y a plus rien à craindre.
0: Est-ce que vous aviez, moi je vous dis, mon bahut il était assez calme. Toi c'était calme au bahut, toi. T'as 39 ans, t'as dit Ludo, hein, c'est ça.
4: Ouais.
0: Ton bahut il était calme, toi c'était tranquille.
4: Ça va. Bon, il y avait des périodes un peu tendues, mais dans la globalité, ça va, ça allait.
0: Alors. Ouais, t'avais pas d'embrouille. Cédric, c'était les embrouilles de cité dans ton bahut.
5: Ah ouais, grave. Putain.
0: Donc il y avait cité A contre cité B.
5: Ouais, c'est ça, ouais.
0: Et ils partaient en guerre.
5: Ouais, grave.
0: Mais pourquoi?
5: Pour des trucs à la con, des fois. Parce que deux mecs qui vont, je sais pas, ils vont s'embrouiller pour une meuf, un truc à la con. Et puis, l'autre, il va lui mettre une tarte, et l'autre, il va venir avec deux potes. L'autre, il va venir avec deux potes, tu vas venir avec cinq potes, et après, c'est cité contre cité, quoi, tu vois.
0: D'accord.
3: Ouais, c'est
5: ça. Ça peut aller loin, c'est dommage.
0: Ouais.
5: C'est
4: triste. C'était collège contre collège. Putain.
0: Ariel qui nous envoie un message de Paris, du 75, et qui nous dit qu'elle, elle avait eu un problème parce qu'elle était sortie avec un mec, et encore une embrouille de gang de filles. Et les copines de la meuf du mec d'avant, la meuf qui sortait avec le mec avant, elle la menaçait, la harcelait au bahut, elle allait voir la CPE, et elle a géré ça comme ça, Ariel. Les gangs de filles. T'avais des gangs de filles dans le bahut, Guigui?
6: Il y avait des gangs de filles, ouais.
0: T'avais des gangs de filles, c'est vrai?
6: Des gangs, on se comprend. Des meufs qui traînent ensemble et qui.
1: Des équipes de meufs.
6: Ouais, qui étaient un peu les nerveuses du collège, quoi.
0: Ah, c'est vrai, t'avais ça au bahut?
6: Bien sûr.
5: Ouais. Moi, au lycée, ouais. Au lycée, il y avait
6: plus au collège, moi qu'au lycée d'ailleurs.
0: Mais elle faisait quoi au collège?
6: Je sais pas, mais tu sais, elle pouvait s'embrouiller avec tout le monde pour rien, elle parlait tout le temps fort, elle criait, elle faisait du bruit, elle se faisait remarquer, machin.
0: Et t'en avais peur?
6: Et dès qu'elle pouvait, elle pouvait se battait, quoi.
0: T'avais peur?
6: Ah, moi j'étais terrorisé.
0: J'imagine.
6: Les bagarres de filles au collège, c'était vraiment. Putain,
0: mais elles s'embrouillaient entre filles ou alors elles embrouillaient aussi des mecs, tout ça?
6: Non, les mecs c'était plus rare. Mais c'était surtout les bagarres entre filles.
5: Ouais. Des mecs, hein, carrément.
6: Ah ouais?
0: Ah ouais?
5: C'était ghetto, gros. Et à la fin, Tianine, c'est devenu ma pote, on est devenu super pote. Et c'est des années après, j'ai appris que c'était la sœur d'un rappeur.
1: T'as appris qu'elle avait des couilles? Non, ah non.
5: Non,
0: elle avait poussé.
5: C'était la sœur d'un rappeur en fait que je connaissais et t'as vu, genre on s'est recroisé des années après, on en parlait, tu vois.
0: Ah ouais, c'est ouf ça.
5: Mais elle était ghetto.
1: Non, mais des fois sur les réseaux, tu vois des bastons de meufs dans la rue. Mais les meufs, elles cognent comme des bonhommes. Hein.
5: Ah, survêt, gros,
1: elles mettent un mec ou la meuf au sol, mais elles mettent des droites, des coups de pied et tout. C'est
5: ouf, hein.
1: Ça fait peur.
0: T'avais des embrouilles, toi, dans...
1: Non, parce que moi, déjà, on était très serrés, parce que ça fait un truc militaire.
0: Ah oui, ouais,
1: et en général, aussitôt qu'il y avait un début d'embrouille, tu vois, t'avais l'encadrement qui intervenait. Puis en plus, moi, ils vivaient...
0: Ils allaient les encadrer, non?
6: Ouais, ils leur tiraient dessus, direct.
1: Ouais.
0: Un petit coup de famasse.
1: Non, mais en plus, nous, vu que c'était un internat, tu sais, genre, les élèves, ils repartaient que pendant les vacances, donc c'était quand même des longues périodes où ils étaient tous ensemble. Donc, il fallait vite éteindre le début de l'incendie, on va dire.
0: C'est ça, vous êtes pompier en fait.
1: Non mais franchement moi ça allait, non, il y avait pas de truc, il y avait pas
3: de bagarre.
1: Bon, ouais, il y a déjà un coup de poing dans la gueule ou un truc comme ça, mais tu vois, c'est jamais eu de bataille rangée genre entre 20 mecs et 20 mecs, tu vois.
0: Et toi Marie, t'avais des embrouilles de filles dans ton bahut?
3: Non, pas vraiment, non. Et puis moi, je traînais qu'avec des mecs, donc comme ça, au moins le problème était vite réglé. J'avais une copine en général, tu vois, et puis on était plus groupe de mecs.
0: C'est ouf qu'on voit ça là. Bon, alors, on nous conseille, on a donné plein de conseils pour toi, Thomas. On va y revenir dans un instant parce qu'on va faire un petit bilan de tous les conseils et de tout ce qu'on peut faire. Tiens, il y a Safia qui est au collège aussi. On va prendre, on va lui demander à Safia. Donc Safia, ah oui, t'as 13 ans, donc t'as le même âge que le fils de Thomas. Salut Safia.
7: Salut, ça va?
0: Ça va bien, Safia.
1: Salut Safia.
0: Sois la bienvenue, t'es dans le 59 toi Safia.
7: Exactement.
0: T'as entendu lundi matin dans le morning, on a offert 13 000 euros dans le 59?
7: Ah non, j'ai pas entendu, j'ai dormi.
0: Mais tu vas pas... Oh non, c'était à 9h, t'étais au bahut. J'imagine.
7: Ah bah d'ailleurs, ce matin, je suis arrivée en retard. Faut savoir, je me suis fait défoncer parce que, comme j'ai dit à Cédric, mes parents, ils sont super stricts. J'ai pas de téléphone, j'ai rien. Je vous jure, c'est horrible.
0: Tu sais, Safia, ce que tu peux dire à tes parents, c'est que je suis arrivée en retard parce que j'avais pas de téléphone.
1: Non, mais c'est vrai. Ouais, les parents, ils vont répondre, ouais, par contre, t'as un réveil. Ferme ta gueule, va dans ta chambre.
8: J'ai pas compris pourquoi j'ai pas de téléphone. Il va plus vite avec le téléphone, c'est quoi le...
0: Bah, il réveille le téléphone.
8: Il a raison, Romano.
1: Comme d'habitude.
0: Ouais, mais t'as tes copines qui peuvent t'appeler au téléphone si t'es en retard. Mais
8: justement, non, je veux pas qu'elles t'appellent.
0: Bon, c'était mon idée. Bon, enfin bon. Ouais, Safia, toi, il y a des embrouilles de filles dans ton collège?
7: De temps en temps, mais les meufs qui font la racaille en mode les mecs, mais vas-y.
0: Il y en a beaucoup des meufs qui font la racaille en mode lascar.
7: Dans mon collège, c'est que des cassos.
0: D'accord, on salue donc les cassos.
8: Salut ton collège.
0: Les cassos qui nous écoutent.
3: Ah, y'a que tu sais.
0: Et toi, tu t'es déjà fait embrouiller par d'autres meufs du bahut?
7: Oh non, moi je m'en bats les couilles, hein. Ça y est, ils me cassent pas les couilles. Hein.
0: D'accord, genre si tu vois qu'il y a une embrouille, toi tu t'éloignes un peu et tu veux rester tranquille.
1: Bah, au final, t'as raison.
0: Ouais, t'as raison.
8: Bah, c'est mieux, t'auras pas d'histoire.
1: Ouais. Tu vas pas aller mettre des droits, t'as des gens que tu connais même pas, tu sais.
0: Ouais, des espèces de cassos.
1: Aller te foutre dans la merde pour rien, quoi.
0: Il y a Archibald là qui nous laisse un message et qui nous dit que lui, il a déjà vu. Il est de 76, il est. Il nous dit qu'il a déjà vu une embrouille sur les réseaux dans le métro, ça faisait flipper les meufs. Elle devait avoir 14-15 ans.
1: Ah, mais tu vois,
0: elle se tapait dans le métro. Mais je crois que je l'ai vu cette vidéo, moi, dans le métro.
1: Ah, mais il y en a plein, régulièrement. Hein. Genre, en fait, des fois, souvent, c'est les meufs qui, tu sais, qui font les pickpockets.
0: Ah, d'accord.
1: Des fois, elles se font embrouiller.
6: Ouais,
1: et derrière, ça s'embrouille, mais de ouf. Hein.
6: Moi, je m'étais embrouillé comme ça, pareil. Un peu l'histoire de Karim, embrouille générale avec des meufs. En fait, j'étais dans le métro, tu sais, posé, et je vois un groupe de meufs, mais elles devaient avoir 14 ans, 13 ans, qui rentrent dans le métro et commencent à faire les poches des touristes. Tu sais, c'était sur la ligne 1 où il y a beaucoup de touristes et tout, à Paris. Et je me dis, putain, vas-y, tu sais, je vois ça.
1: Attention, pickpocket.
6: Ouais. En fait, ça te fait chier, parce que d'un côté, tu sais que ça va, si t'interviens, ça va partir en couille, tu vois les meufs dans une seconde, tu comprends. Et d'un autre côté, c'était des darons, tu sais, genre des Espagnols, des Italiens, je sais plus. Ils sont en train de se faire dépouiller. Ça fait trop mal au cœur, tu vois. Donc je me lève, je commence à faire, comme ça, je la pousse. Tu sais, le mec, le touriste, il y a toutes ses affaires qui tombent par terre. Les meufs, elles étaient en train de le vider son sac. Il y a tout qui tombe, il ramasse, il comprend rien. Il y a des meufs, elles commencent à me pousser dans le métro. Je commence du coup, moi, à m'embrouiller avec elles. Et je les ai comme ça. Tchac, chassé, bouh, elles sont sorties du métro.
3: Elles ont volé.
6: Ouais, il y a tous les gens dans le métro qui étaient là, qui leur mettaient des chassés. Cassez-vous, tout le monde était avec moi, du coup, tu vois. Après, les meufs, les portes du métro se sont fermées. Les meufs, elles ont regardé, elles ont fait le signe, tu sais, comme ça, genre, tu sais, je vous égorge comme ça avec le
0: bien
6: pouce.
0: Sûr.
6: Ouais. Tout le monde
3: évidemment.
0: Voilà, bien sûr. Cours après le métro pour m'égorger. Cours.
6: Là, c'est une station
1: Tu rigoles, mais tu sais, c'est des mafias.
6: Moi, ça m'a fait monter l'adrénaline parce que, genre,
8: c'est des vrais mafias,
1: ouais. Tu sais, les meufs, elles peuvent appeler des.
8: Ils appellent des mecs, ils viennent, ils niquent ta race.
1: Des mecs ou des meufs qui sont dans une autre station, ils t'attendent. Mais là, tu fais moins le malin.
6: La station d'après, en fait, sur le quai, il y avait des mecs de, je sais pas comment ça s'appelle ça, tu sais, qui font la sécurité dans le métro un peu.
1: Ah, la police.
6: Ouais, mais c'est un peu la
5: sûreté. Comme la ferroviaire,
6: ouais. C'est un peu genre la police du métro.
0: C'est la BAC du métro.
6: Ouais, et je suis descendu exprès alors que c'était pas à mon arrêt, je leur ai dit. Ils ont fait, ok, ils sont partis en cavalant aller prévenir sûrement les mecs de l'autre station d'avant pour essayer de choper. Bon, voilà.
1: Fait ma bonne. Ouais, mais parce qu'en fait, ça leur fout la haine quand tu les empêches de voler, tu vois.
6: Ouais, parce que
8: ça, elles sont en plus.
1: Non, mais ouais, non, mais pas
5: les mecs sur Instagram, c'est un grand blague.
1: Ah oui, il est magique dans Paris.
5: Ouais, et
1: dans tout Paris.
5: Au début, tu sais, juste il est traqué et maintenant, tu sais, il a acheté une bombe rouge.
1: Il est tag.
5: Et en fait, dès qu'il voit, il fait pickpocket.
1: Il fait une croix.
5: Il va sourire, tu sais, il leur fait des croix sur les vêtements. Et dit, aujourd'hui, tu travailleras pas. Et les meufs,
1: je crois qu'en plus, la bombe, elle pue où il y a un truc.
5: Ah, je sais pas, mais il fait des grosses traces.
1: Non, mais je vois le mec. Mais lui, par exemple,
5: il s'embrouille avec des mecs, hein, tu sais, genre vers la Tour Eiffel.
1: Ah, t'as vu comment
5: les mecs, ils l'ont coursé, ils l'ont jeté.
1: Il a fait des trucs à la gueule, il l'aurait chopé, le mec, il le maravait, mais salement, à mon avis.
5: Mais lui, il traîne en groupe, maintenant, ils sont deux, trois, tu sais, ils sont au moins trois, je crois.
1: Ah, il y a au moins un caméraman, parce que
5: il y a lui qui filme, et un autre mec qui filme, et un autre mec encore.
0: Protégé au cas où. C'est marrant de leur mettre des croix.
5: Non, mais c'est marrant. Et justement, et ce mec-là, il a inspiré, je crois qu'il y a un mec à Londres qui fait la même avec la bombe, et à Barcelone, pareil. À Barcelone, t'as des mecs, genre la brigade, je sais pas comment ça s'appelle. Ils ont un nom spécial à Barcelone. Et en fait, pareil, ils ont un sifflet écrit pickpocket. Ils le disent dans plusieurs langues.
0: Voilà, pickpocket.
1: Non, mais la première qui faisait ça, c'était à Venise.
5: Ah ouais?
1: Elle faisait attention les pickpockets.
5: Attention les pickpockets.
1: Elle faisait ça à Venise et les meufs, ça les rendait ouf, tu vois. Mais pareil, elle lui faisait des signes.
5: Et après, j'ai vu à Barcelone et après à Paris.
1: Et justement, la meuf.
0: Il y a Marouane du 44, il a vu la même vidéo.
1: Elle a fait un buzz sur les réseaux et après, il y a d'autres mecs qui l'ont fait dans d'autres pays.
5: Maintenant, il doit y avoir des mecs qui font ça, quoi. Et ils font grave des vues, hein. Ils sont grave suivis.
0: Bon, donc on va y revenir. On fera un petit bilan d'ailleurs pour toi. Tu vois, t'es pas le seul à être. Enfin, ton fils, Ludo. Ton fils Thomas, 13 ans, il n'est pas le seul à être victime d'un gang de filles. Les gangs de filles prolifèrent de partout. Il y en a partout. T'avais des groupes de filles, Karim, je t'ai pas demandé.
8: Des gangs de meufs, des gangs. Non, j'avais pas moi.
0: Non, t'avais pas. Ils s'habillaient au bahut non plus.
5: Pas trop de gangs de meufs au bahut, non.
0: Non, bah putain, moi j'ai jamais connu des gangs de meufs. Ouais, les meufs que j'avais, c'était plutôt tranquille.
8: Moi aussi, pareil, ouais. Des gangs de meufs, mais des meufs cool, quoi.
0: J'avais plein de meufs cool, et puis des meufs. Bête, mais qui était gentil, elle servait à rien.
1: Parce qu'à l'époque de Cédric, les filles et les garçons étaient séparés encore.
5: Ah ouais, c'est vrai. Ah bah.
1: C'était pas dans la même classe.
5: Il a connu ça, c'est école de filles, école de garçons.
0: Bah, il y avait ça à une époque. Bah, ouais. Il y a encore des écoles de filles et de garçons ?
4: Oui.
5: En France, je sais pas.
0: Ah ouais, ça existe encore, Thomas ?
4: Non, il y a des classes.
1: Si, il y a un truc qui s'appelle. Le truc Légion d'honneur, là. Comment ça s'appelle ? C'est de la.
8: Ah bah, Légion d'honneur, c'est que des hommes, ouais.
1: Non, c'est que des filles.
8: Ah d'accord, parce que la Légion d'honneur.
1: Non, oui, mais c'est pas la même chose. Je crois que c'est en banlieue parisienne et c'est c'est réservé aux filles. Elles ont des costumes et
5: Elles sont en uniforme. Ouais. Et tout.
0: Très bien.
5: Truc militaire d'ailleurs.
1: Un peu ouais.
0: Safia, t'avais un petit truc en plus à nous demander, à plus de ton témoignage sur les gangs de filles. Qu'est-ce qui se passe ?
7: C'est ça. En gros, j'avais un pote, on était super proches, il s'appelle Nolan.
0: Salut Nolan. Je sais pas s'il nous écoute, mais on le salue. Salut,
7: Non, il écoute pas. Et en gros, il faut savoir que moi je fais de la natation depuis 7 ans. Mmh. Et on se voit du coup 6 fois par semaine.
0: Parce que lui aussi, il fait de la natation avec toi ?
7: Exactement.
0: D'accord.
7: C'est ça. Et en fait...
0: Il est beau gosse, son slip ?
7: Exactement pas. Je regarde pas trop, mais voilà.
0: Oui, t'as peur. Oui.
7: Et en gros, de base, c'était juste un pote. Mais en fait, ça a commencé à devenir des sentiments. Et je me le suis caché. Mais en fait, non, je peux plus. Genre, je l'aime bien. Mais le problème, c'est que lui, il m'aime pas.
0: Ah, mais t'es amoureuse. Ah tu vois, tu disais que tu regardes pas trop. Mais t'es...
3: Il y a
0: quand même un petit quelque chose pour Nolan.
7: Ouais, voilà. Bah ouais. En vrai,
0: c'est parce qu'il est en slip, ça.
7: Mais, sûrement.
0: Non, mais c'est sûr.
3: Tu penses à lui tout le temps, quoi.
7: Ouais, en vrai, ouais, bah, le pire, c'est que, genre, j'arrive pas à m'endormir, le soir, genre, je gamberge.
0: Gamberge.
7: Vraiment.
0: Bah, c'est tes premiers sentiments amoureux pour quelqu'un, c'est ça?
7: Bah, en vrai, ouais, c'est un
0: peu. C'est pour ça que ça te fait bizarre.
3: Bah, ouais, c'est ça. Ouais, et pourquoi tu dis qu'il t'aime pas?
7: Bah, en fait, je lui ai déjà fait une décla, sauf que le problème.
0: T'as dit quoi?
7: Je lui ai dit que je l'aimais, tout ça, je lui ai sorti toutes les qualités et tout.
0: Ah ouais, carrément, mais t'es allé devant lui, tu lui as dit.
3: Déclaration, quoi.
0: Je t'aime parce que t'es trop beau en slip, tout ça.
3: Non, mais arrête avec ton truc.
7: Non, en fait, je l'ai fait sur Snap. Parce que moi, je suis trop timide dans la vraie vie, et du coup, voilà.
3: C'est vrai que c'est pratique par écrit.
7: Oui, exactement. Et le problème.
0: Tu lui as mis quoi, les qualités, tout ça?
7: Je lui ai dit qu'il était beau, qu'il était gentil, que quand ça allait pas, bah, il était toujours là pour moi, et puis que le temps avait fait des choses en même temps.
0: C'est mignon.
7: Ça fait longtemps, ouais.
0: Tu lui as dit clairement que t'avais envie de sortir avec lui?
7: Je lui ai fait comprendre, entre guillemets.
0: Ouais, tu l'as fait, fait bien.
3: Si tu lui dis qu'il est beau et tout ça, machin.
7: Ouais, voilà.
3: Il faut pas être
0: je sais pas, ça fait plaisir ça si t'es un mec.
3: Bah ouais, sauf ce.
1: Ouais, ça fait plaisir si la meuf. Si la meuf te plaît, tu vois, si te plaît pas, bon.
7: C'est ça. Sauf que lui, bah, il m'a dit qu'il préférait qu'on reste amis, tu vois. Le pire truc, en vrai, on pense que c'est super gentil, mais quand tu te le prends, purée, c'est horrible.
0: Ah, si t'as envie d'autre chose, oui.
1: Non, mais le problème, c'est que ces phrases-là, ça sous-entend que bah, tu lui plais pas, quoi. Donc c'est super vexant quand tu reçois ça.
7: En fait, je sais pas, il est un peu indécis parce que lui, si tu veux, c'est un peu, on dirait, il est un peu gay, genre, il parle à toutes les meufs, tout ça. Genre, c'est pas un BDG, c'est juste, genre, c'est dans sa personnalité, tu vois. Mais on sait pas vraiment.
0: Marie a une question à poser.
3: C'est quoi un BDG ?
0: J'ai une question.
1: C'est quoi un PDG ?
7: C'est quelqu'un qui parle à beaucoup de meufs en mode. Quelqu'un qui parle à beaucoup de meufs, quoi.
0: C'est un BDG.
3: BDG.
7: Ouais, voilà.
0: Et ça veut dire quoi, BDG ?
3: Bah oui, c'est ça.
7: Bandeur de gadgets.
1: Bandeur de gadgets, bandeur de goût.
8: C'est Jules, il disait les BDH, les bandeurs. C'est Jules, il dit les BDH, les bandeurs
5: de. BDR aussi, bandeurs de rappeurs.
8: Ouais, les BDR.
5: C'est ça.
1: Ah, moi je suis BDSM.
5: Ouais.
0: Ah ouais, Cédric, t'es BDSM.
5: Ah, grave.
1: Allez.
0: Oh non, ça y est, Romano, je te l'annonce ce soir, je suis soumise.
1: Ah bah c'est bien, je vais bien m'occuper de toi, t'inquiète.
0: Ah là, je suis BDSM.
1: Non, BDSM.
0: Oh là, mais grave, donf, BDSN.
1: Non, BDSM.
0: Ça, voilà, BTFN.
1: Voilà, c'est ça.
0: Oh là là, je suis BDRN ce soir.
5: Cache-toi.
0: Ah là, vas-y.
1: Ah oui, je suis à voir.
0: Marave-moi.
1: Ah, je vais te malmener.
5: Je vais rien marave.
1: Si, t'aimes bien que tu sois malmené.
5: Putain, ouf toi.
0: Et mais tu sais, il y a peut-être un truc parce que c'est pas con ce qu'elle dit Paula là sur l'appli Skyrock. Vous avez de super idées. Merci pour les messages. Vous les envoyez, ça arrive dans le studio, tout le monde les voit. Et donc Paula, elle dit, il est peut-être pas mûr. C'est-à-dire que toi t'as 13 ans, lui il a ton âge et je sais pas, à 13 ans dans l'équipe, il y en a plein qui en a rien à battre des filles. Hein.
7: Bah non, en vrai lui il est dans ça parce qu'il a déjà été en couple, mais ça n'a jamais duré.
0: Ouais, mais c'est peut-être qu'il est juste, il est pas prêt, il s'en est rendu compte. Toi, si ton Romano, t'étais au taquet sur les meufs, toi, t'étais
1: complètement. Ah, ça commence à me chatouiller sérieusement.
7: Les darons, ils sont là.
0: Ah, les darons sont là. Qu'est-ce qu'on fait en tout? Oui, on se cache. Cachons-nous.
8: Hop là, planqué.
0: Et cachons-nous et on reviendra à l'histoire avec Nolan, le mec en slip de la piscine, ouais. dans un instant.
1: Non, à mon avis, ça va être compliqué parce qu'il nous a dit qu'il n'y avait pas de portable. Si elle est sur le fixe, ça va être difficile de se cacher.
0: Ah oui, c'est vrai, elle a pas de portable, Safia.
5: Bah si. Donc, un fixe sans fil.
1: Ça, tu fais pas chier le monde.
0: Non,
1: déjà, raison, je t'ai autorisé à parler déjà.
5: Bah, non, mais les paroles
6: que de la merde.
1: Bah non, mais les paroles, vous bien se rendre compte qu'il n'y a plus de téléphone sur la base, du coup.
5: Pas forcément regarder s'il y a le téléphone sur la base.
1: Bah bien sûr que si.
5: Bah, non.
1: Abruti.
5: Moi, quand ma mère venait vérifier si je dormais, elle n'avait pas vérifié si j'avais le téléphone.
1: Tu m'agaces, t'as pas
5: vérifié. Pas sur la base.
0: Qu'est-ce que vous pensez de l'idée de Paula là? Parce que moi, je trouve qu'elle est pas mal l'idée de Paula. Genre, il est pas mûr, il est pas prêt, il est pas intéressé par les filles.
1: Non, moi, je veux pas casser le moral, mais je pense que le mec, il est pas intéressé tout court.
0: Toi, t'étais intéressé par les filles, ton Romano. Toi, t'étais complètement dégénéré sexuel.
1: Non, bah, à 13 ans, non.
0: Pas sexuellement, mais je veux dire, ça commence à titiller.
5: Non, mais ouais. C'est qu'il a jamais eu de meuf et qu'il a peur aussi, tu vois.
1: Mais non, mais il parle avec des meufs.
0: Ouais, je pense un peu ça, ouais.
5: Mais il peut parler avec des meufs.
1: Mais il a déjà eu une meuf.
5: Mais je pense. Parler avec une meuf et serrer une meuf, c'est différent.
0: Qu'est-ce que t'en penses?
1: Il a déjà serré une meuf.
3: Mais oui.
0: Qu'est-ce que t'en penses, la Marie?
1: T'écoutes l'émission ou pas?
5: Ouais, j'écoute, ouais.
0: T'en penses quoi, Marie?
3: Je pense qu'il est pas intéressé, tout bêtement.
0: Ouais, moi je pense qu'il est peut-être pas mûr. Parce qu'à 13 ans, moi aussi, j'avais plein de potes, c'est rien à foutre des meufs.
3: Il y a peut-être un peu des deux, mais en tout cas, c'est qu'il est pas intéressé. Parce que s'il est déjà sorti avec des nanas, tu vois.
0: Regarde, dans l'équipe Romano, t'étais très intéressé par les meufs. Samy, toi, t'en as rien à foutre, tu pensais à ton OM, à ton foot.
6: Exactement, uniquement le foot,
5: ouais. Ah, moi, c'est pas ma priorité aussi, ouais.
0: Toi, Cédric, t'en avais rien à battre non plus.
5: Ouais, collège, ouais.
0: Karim, t'étais très à cheval sur les meufs.
8: Je m'en battais les couilles.
0: À cheval, ça veut pas dire monter dessus.
8: Non, je m'en battais les couilles.
5: Il y avait une meuf à qui on s'envoyait des mots, je me souviens. Ouais.
0: Mot d'amour.
5: Ouais. Elle s'appelait Jenabou, c'était.
0: Jenabou.
5: Jenabou. Non, Die.
0: Ah, Jenabou, d'accord.
5: Ouais. Et en fait, c'était la première.
0: Non, Jenabou, qui... elle a un nom de boisson énergétique.
5: Non.
0: Je
5: jure,
0: ouais. Je boirais bien un Jenabou.
5: Non, non, non. En fait, on parlait par petits mots interposés. Et un jour, je me souviens, il y a un pote à moi, ce bâtard, il avait intercepté le mot. Et je sais plus, j'avais mis un truc à la con. Et j'avais mis, je sais pas pourquoi, j'avais mis un cœur ce jour-là. Et ce bâtard, après, il me traquait, il me lâchait pas, t'as vu.
0: C'est mignon.
5: J'ai jamais serré.
0: Et toi, Guigui, t'étais un peu comme Romano, non, j'imagine. Toi, tu devais être complètement kinky des
8: collèges. Totalement, mais il est toujours, hein.
0: Tu pensais.
6: Ça a pas changé, voire même ça s'est bien empiré, parce que je suis même devenu clink.
0: Clink, clink, comme le dit Cédric, c'est vrai.
3: Ouais, ça a évolué.
0: Oh là, Gigi, les clink, clink.
1: Voilà, oh là, et moi, je suis BDSM.
0: Et toi, non, les meufs, quand t'étais au collège.
6: Bah, à 13 ans.
0: C'était ta priorité ou pas?
6: Priorité, non, je pense pas.
1: À 13 ans, t'es en quelle année? T'es en quelle classe?
0: T'es en quelle classe, toi, d'ailleurs? Tu nous as pas dit. Je sais pas si elle
6: est en 5e ou 4e, je
0: pense. Safia, t'es là?
6: 5e, 4e, non?
0: Ah, Safia, on l'a perdu, Safia. Ouais, 13 ans, t'es en 4e.
1: Ah, tu vois, encore une idée de merde de Cédric, voilà, le téléphone sans fil. Ah bah non, elle a plus de téléphone, tu vois là.
0: Plus de téléphone, Safia.
1: Du coup, on la joue.
0: Bon, on va peut-être la voir.
5: Elle est encore en ligne, connard, elle a pas raccroché.
0: Non, mais elle est toujours en ligne, donc on essaie de reparler à Safia.
1: Ouais,
0: donc
1: ouais, non, mais à 13 ans, j'étais à fond parce que je me souviens, j'étais en 5e et il y avait eu un arrivage de 6e.
0: T'as en 5e, j'en avais rien à battre.
1: Et putain, il y en avait des. Parce que dans ma classe, il y avait des boudins.
0: Ouais, si on les salue d'ailleurs, c'est nous écoute aujourd'hui.
1: Ah bah ça a pas dû s'arranger, dis donc. J'avais déjà la vie où elles étaient à 13 ans, alors
3: mais
1: là
3: jamais,
1: j'imaginais quelques années de plus. Bon Dieu de bon Dieu. Et il y avait et y avait les 6e qui étaient arrivés, et là, il y en avait. Putain, avec mes potes, on était comme des oufs, il y avait des meufs trop mignonnes.
0: Les 6e?
1: Bah j'étais en 5e.
0: Et t'es attiré par les 6e?
1: Bah tu sais, c'est pas un truc de ouf.
0: Bah elles sont tout petites les 6e.
1: Bah tiens, en 5e, je crois que t'es grand.
3: Bah oui.
0: Oui, c'est vrai, t'es super grand.
1: Bah ouais, c'est vrai. Il y a un an d'écart, quoi, tu vois, même pas des fois.
0: Oui, oui.
3: Ouais, c'était
0: à redoubler que la meuf, elle est.
1: Non, mais moi, j'avais pas redoublé, moi, donc.
0: Bah, c'était intelligent.
1: Mais si. Ça allait, en 5e, j'étais encore intelligent.
3: C'était encore.
1: Ça s'est dégradé par la suite.
0: Le Badrunner qui nous envoie un message et qui nous dit moi, à 13 ans, rien à battre des meufs, je pensais qu'à faire des conneries avec des potes.
8: Ouais, pareil, tu sais, je jouais au foot, on niquait tout, c'était bien, c'était marrant.
0: Bon, pour Safia, il y a peut-être un peu de ça, donc faut peut-être attendre un petit peu. Et puis, garde-le comme ami, comme ça, tu le gardes sous le coude et tu peux le surveiller. T'es là, Safia? Ah ouais, non, Safia, elle est là, mais elle est cachée.
3: Ah.
1: Non, mais d'après Cédric, il est avec son téléphone sans fil.
5: Bah, elle est cachée, ouais.
1: Il doit y avoir des problèmes de réseau avec le sans fil.
5: Bon, mais non, mais elle est pas à côté, ou elle se cache.
0: Bon, en tout cas, Safia nous a parlé des gangs de filles. C'est marrant, j'allais dire.
1: Je dirais même c'est rigolo.
0: C'est rigolo. Non, mais bon, c'est hallucinant de voir des meufs qui se mettent en gang et qui se tapent comme des mecs. Je pensais qu'on était, nous, les mecs, les seuls suffisamment cons pour faire ça.
3: Eh bien, non.
0: Eh ben non. Les filles aussi. Il y a des réactions par rapport à ça, puis on fera un petit bilan pour l'histoire de Thomas, le fils, et de Ludo, le papa, avec son ex qui lui prend la tête. Écoute bien, Thomas, parce qu'on a plein de réactions, là.
9: Ouais, c'est super, les gars, je peux vous rajouter deux petites choses?
0: Vas-y, rajoute deux trucs. J'ai juste une question par rapport à l'histoire de Safia.
9: Dis-moi.
0: Thomas, il est chaud sur les meufs depuis quel âge? Parce qu'il nous a dit, toi, il est venu te voir pour te dire qu'il sentait avec une meuf à 12 ans.
9: Ouais, ouais.
0: Et depuis combien de temps il te parle des meufs de ton fils?
4: Ouais, depuis sa première, depuis l'année dernière. Mais il est pas spécialement chaud sur les meufs. Hein. C'est juste qu'il avait celle-là, il s'entendait bien.
0: Avec Thierry, quoi.
4: Et voilà quoi. Mais bon, okay. il est pas plus chaud que ça sur les meufs. Hein.
0: D'accord, ok. Non, bah, ça va peut-être le refroidir en plus, ce qui lui est arrivé avec l'autre qui
4: le
0: menace.
4: Ah bah là, pour le coup, ouais.
0: Tu voulais rajouter deux trucs. C'est quoi que tu voulais rajouter?
4: Ouais, je voulais rajouter deux petites choses, les gars. Je voulais vous faire une énorme dédicace.
0: C'est gentil. Mais pourquoi?
4: Parce que vous êtes trop forts, les gars. Ça fait 30 ans que je vous écoute. C'est magnifique.
0: Très bien.
4: C'est la première fois que vous êtes au téléphone.
1: Et la deuxième chose, c'est que tu votes Romano.
6: Ah non.
4: Mais tous les jours on vote Romano.
1: Tous les jours, c'est peut-être pas la peine, parce qu'il n'a pas tous les jours. On voit lundi, le mardi, le mercredi.
6: Oui, tu l'es perdu.
0: Ouais, donc aujourd'hui, tu pourras voter.
1: Voilà, tu peux voter today.
4: Par contre,
6: même il est du père.
4: On vote Romano, mais par contre, faudrait laisser Cédric un peu tranquille.
0: Laisse-le tranquille, Romano. Ah, bah, t'as vu comme il le marave ces temps-ci?
1: Mais en même temps, il veut être soumise. Moi, je.
0: Non, ça se fait pas.
1: Je réalise ton fantasme.
6: Ah, mais Ludo, rentre dans la team Lebel, t'inquiète. Tu verras, on est plus
4: Cédric,
6: que la team Romano.
0: Impose-toi, Cédric.
6: Mais
0: dans un couple, dans votre couple à vous, il y a un rôle. Il y a le maître et la soumise.
1: Ouais, c'est ça.
0: Et la soumise, c'est qui?
1: Bah, c'est Cédric. Cédric,
6: on n'est pas en couple.
1: Cédric, c'est mon money slave.
6: T'as un fou, toi.
1: Allez, donne-moi de l'argent.
6: Mais je vais te niquer ta race, tu vois.
1: Tu vas rien faire du tout. Tu sais encore comment ça va se terminer.
6: Je vais t'en coller une, tu vas voir.
1: Ça va mal se passer.
0: Si vous parlez de niquer sa race, il y a Janice qui est en ligne avec nous, qui nous a appelé. Tu nous as laissé une belle photo de toi, Janice. T'es toute mignonne. Janice, 34 ans, et toi, tu nous as laissé un message sur ce que tu faisais au collège, toi. Salut, Janice.
10: Salut.
0: Salut.
6: Ouais,
1: salut.
10: Bonjour l'équipe.
0: Bonjour à toi. Elle est très belle, ta photo. Tu peux envoyer des photos avec votre appli Skyrock, n'hésitez pas. Et en plus, c'est une jolie voix, c'est vrai. Ouais. T'es à La Rochelle, Janice.
10: Exactement.
0: Est-ce que tu connais la branlette?
1: Non.
10: Ça dépend.
1: Non, la guignette. Tu connais le bar La Guignette?
10: Ah, alors la branlette, je connais pas, mais la guignette, je connais.
1: Non, mais tout le monde connaît à La Rochelle.
0: Oui, c'est pas la branlette, excuse-moi.
1: C'est un bar mythique, là-bas.
0: Je me trompe toujours sur le nom de ton bar, Romano.
1: Il est pas à moi, malheureusement.
0: Alors, tu connais la guinguette?
1: Non, la guignette.
0: La guignette.
10: La guignette. Mais la guinguette aussi, il me semble.
0: Ah ouais.
1: Et il y avait aussi mais je crois que ça a fermé.
0: C'est un bar dans lequel tu traînais Romano.
1: Ouais, en fait c'est un bar d'étudiants, tu vois, il y a beaucoup d'étudiants et beaucoup de touristes et ils font que du blanc limé. Donc c'est du blanc avec aromatisé genre
8: avec de la lime
1: à la pomme, ouais, avec des limes à ongles.
8: Des limes à ongles à l'intérieur, ouais.
1: Tu les bois? Non, avec
0: du blanc limé comme moi.
1: Ouais, bah tu
0: Oh là là.
1: Non, mais c'est du vin blanc avec un peu de limonade et par exemple de la pomme et compagnie, ouais. Et tu vas là-dedans, bon bah tu ressors t'es bourré quoi, c'est le principe. Et dans la même rue, il y avait un autre bar qui s'appelait la Cirrose.
0: Super.
1: Non mais et en fait toutes les meufs bourrées, elles laissaient leur soutien-gorge ou leur culotte.
10: J'en ai entendu parler, oui.
1: Et le plafond, il était recouvert de soutien-gorge et de culottes des clientes.
0: Des culottes.
1: Ouais. Et ça pendait.
3: Bah ouais, c'est clair.
0: Donc il y avait des culottes dégueulasses qui pendaient au plafond.
1: Ça a fermé. Je sais pas si c'est dû à ça.
0: C'est possible.
1: Mais tu passais, les gens, mais ils hallucinaient. Tu sais, t'as des darons, ils passaient. T'as des soutiens-gorge de toutes les tailles qui pendaient du plafond.
0: Horrible. T'imagines, tu vois, t'as une culotte qui te tombe sur le verre.
1: Ah, ça pue. Par exemple, bien accroché.
0: Vaut mieux. Ouais, tu voulais témoigner sur les gangs de meufs, toi, Janice.
10: Oui, parce que au collège, on était en moins une bonne dizaine de copines où on faisait la loi, quoi.
0: Ah, donc tu faisais partie d'un gang au collège, toi.
10: Comment?
0: Tu faisais donc partie d'un gang au collège.
10: Je faisais partie d'un gang de meufs, que de meufs, oui, exactement. Et puis nous, par contre, on embrouillait les harceleurs. C'est-à-dire qu'il était hors de question que les gens, ils allaient embêter les plus fragiles ou les plus sensibles.
0: Vous étiez donc un gang de justicières.
10: Exactement.
0: Très bien.
3: C'est ça, les 4 size ou genre de conneries.
0: Les 4 size.
3: C'est genre de
6: trucs. Sailor Moon.
1: Non, mais rien à voir, Marie, les 4 size, c'est des cambrioleuses.
3: Ah ouais, c'est vrai.
6: Ah ouais, c'est des voleuses, ouais.
1: Ouais, mais y a pas un délire, elles volent au.
6: Ah, voler, au port.
0: Ah, c'est génial, vous
3: êtes. Ouais,
1: elles volent aux riches, justement.
6: Ouais, c'est ça. Justement, ouais. Robin des Bois, un peu. Quoi.
0: C'est Robin des Bois, c'est ça. Ah, c'est un peu comme les 101 Dalmatiens.
1: Voilà, exactement, ouais.
0: Génial, super. Et comment vous êtes retrouvé comme ça? C'était pour vous protéger? C'était un système d'autoprotection?
10: Non, moi je crois que ça a toujours été déjà rien qu'en sixième. J'étais bien énervée, donc on va dire qu'il fallait que je fasse mes preuves et J'étais en sixième et je traînais déjà avec des grandes de base de troisième. Mmh. Et le gang des meufs est vraiment arrivé vers la quatrième, troisième. Et puis on était déjà tous bien énervés déjà. Et il fallait juste... ouais, on était énervés quoi, un petit peu. Il fallait juste un peu qu'on nous respecte un petit peu. Et puis il était hors de question que les gens en fait embêtent les plus fragiles ou les plus sensibles ou même les plus jeunes quoi.
0: Ouais, enfin, vous étiez dans un gang sympa.
1: Ouais, en fait vous, c'était pour la bonne cause.
3: Ouais, mais il y avait de la bagarre.
0: Bagarre.
10: Il pouvait y avoir de la bagarre, ouais.
8: Tu cassais des gueules un peu.
1: Ah, Marie, c'est une merde. Il y a de la bagarre, ma gueule.
10: C'était vraiment nous, c'était vraiment avec des mecs, quoi.
8: Ah, genre, vous... des mecs.
0: C'est les mecs qui harcelaient les meufs.
10: En remettant en place les mecs surtout.
8: Ah ouais.
1: Avec des chaînes de vélo, ma gueule. T'as pas
8: un schlass.
1: Et un opinel.
8: Un schlass.
1: Allez, ma gueule.
0: C'est les gangs de meufs, dis donc. Alors bouge pas, Janice, parce qu'on a.
1: Ah, moi je suis plus gang-bang.
0: Oui, je sais.
1: Petite annonce comme ça.
5: Tu vas voir.
0: Il y a Jojo qui voulait réagir par rapport à ça. T'es là, Jojo? Et Brahim aussi. Je sais pas s'il est encore là, Brahim. Ouais, il est là, Brahim. Salut, Jojo.
11: Beuillant l'équipe, Beuillant Romano.
0: Beuillant Jojo.
1: Salut Jojo.
0: Et salut Brahim.
11: Salut tout le monde.
0: Salut Brahim. Brahim, t'es à Paris et Jojo, toi t'es dans le 63, Puy-de-Dôme.
11: Exactement.
0: Alors, on était sur les gangs de meufs pour aider Tom. Et c'est qui a bossé dans la sécu, dans la sécu, je crois.
11: C'est moi.
0: C'est toi,
11: c'est moi.
0: C'est Brahim, c'est ça.
11: Brahim.
0: Et toi aussi, tu bosses dans la sécu, Jojo.
11: Alors moi je suis ex-flic et je bosse dans la sécu aussi.
1: Ah bon, on va te souhaiter une bonne soirée.
11: Merci encore.
0: Bon, qu'est-ce qui t'est arrivé, Brahim, toi? Tu bosses en sécu où?
11: Moi c'est à l'époque, je bossais en sécu, je bossais au musée du Louvre.
0: D'accord, et c'est toi qui voulais nous parler.
1: C'est toi le cambriolage au Louvre.
8: Et c'est toi qui as tiré les bijoux, salopard.
1: Ah, ramène du bijou.
11: J'aurais bien aimé, mais bon.
0: Et c'est toi,
11: genre, ouais, nous,
0: on sort des pickpockets là, c'est ça?
11: Ouais, voilà, là-bas il y en a énormément.
1: Ah bah là-bas c'est un enfer.
11: Quartier, là, c'est l'horreur.
1: Vers la pyramide du Louvre et tout, c'est un enfer.
11: Ouais, et en fait eux ils se mettaient dans les files d'attente partout en fait. Et en fait quand on les repérait, c'est soit on les ressortait des files d'attente avant qu'ils tapent, soit t'as vu on les bloquait le temps que les flics ils arrivent et tout. Et c'est-à-dire quand les flics ils les embarquaient, genre elles venaient nous narguer genre 2-3 heures après, en gros, t'as vu, je suis ressorti. Parce qu'en fait, ils déclarent tous être mineurs, quoi. Et les flics, ils les attrapaient tellement souvent qu'au bout d'un moment, en fait, ils les embarquaient plus, ils les fouillaient, ils leur prenaient l'argent et ils les laissaient partir.
0: Ouais, parce que juste une fois qu'ils les... il y avait rien à faire.
11: Ouais, parce qu'ils pouvaient les attraper 4-5 fois par jour, en fait. La même équipe, hein.
0: Et à chaque fois, elles revenaient, genre... Mais c'est des filles, surtout.
1: Ah, mais ils s'en battent les couilles, parce que de toute façon, à partir du moment où ils sont mineurs, elles risquent rien.
0: Alors, j'ai regardé l'autre jour un truc, je sais plus sur quelle chaîne, mais on a vous savez, il y a un âge au-dessus duquel tu risques rien. Au-dessous duquel tu risques rien.
5: Ouais, par la loi.
0: Ouais, c'est 13 ans.
8: Non, je crois que c'est 13 ans, en France. C'est 13, je crois, il me semble.
0: Il y a plein de pays d'Europe où c'est plus, et je crois qu'il y a deux pays où c'est moins, ça doit être la Hollande et je sais plus quoi.
5: Mais avant c'était 17 ans, 18 ans.
0: Ouais, là ça n'a pas arrêté de descendre.
5: Ouais, bah ouais.
0: Donc à partir de 13 ans, maintenant elle risque peut-être un truc. Peut-être qu'aujourd'hui elle se retrouverait en prison. Enfin,
8: ça veut dire à 10 piges, tu
1: vis dans un monde parallèle.
0: Non, c'est 12 ans au minimum en Europe, je crois.
1: Non, mais même si la meuf elle a 15 ans, à 15 ans, demande à n'importe quel keuf.
0: Ah bah elle pourrait faire pickpocket, elle finira pas en prison.
1: Oui, non, mais la meuf dans les 2 heures elle est ressortie. Au pire des cas, ils vont la garder 6 heures.
8: Oui, après, il faut que ce soit vraiment un cumul de plein de trucs comme ça pour que, dans un premier temps, ils l'envoient en foyer.
1: Non, mais surtout, de toute façon, les meufs, elles ont, la plupart du temps, elles n'ont pas de papier sur elles.
5: Ouais.
1: Elles disent n'importe quel nom. Ouais. En fait, c'est organisé, c'est une mafia le truc.
8: Ouais, c'est vrai.
1: Ouais, c'est les familles qui les envoient. C'est les familles qui les envoient au charbon. Donc,
11: non, mais ils se les vendent entre eux. Ils se les vendent entre eux. En fait, un bon voleur, ça peut valoir 50, 100 000 euros en fait.
0: Ah, ils vendent des voleurs, des enfants, c'est de la traite d'enfants,
11: en fait.
1: Non, mais tu sais que quand ils rentrent et qu'ils n'ont pas assez d'argent, ils sont tabassés.
11: Ouais, ils sont marrés, oui.
0: Ah ouais, c'est horrible.
11: En fait,
0: tu vois, t'aurais dû faire des enfants, Romano.
1: Ouais, non, mais bon.
8: Pour les tabasser, les
1: envoyer. J'aurais quand même espéré un avenir meilleur que celui-là, quoi.
0: T'imagines le cauchemar pour les gosses.
1: Que de les envoyer faire un pickpocket et de les tabasser parce qu'ils ne ramènent pas assez de
0: zèle. Qui nous disait, je crois que c'est Aldo qui nous disait que c'était la faute des parents. Oui, c'est la faute des parents, évidemment. Quand t'as 13 ans et que t'es dans cet état, c'est forcément la faute des parents. Bah, et toi, Jojo, t'as vu quoi, toi, en tant que sécuritaire?
11: Alors, en sécurité ou en flic?
0: Vas-y.
11: Bah en flic, moi j'étais dans ce qu'on appelle la police secours. En fait, en gros, la police secours, c'est...
8: Ah, c'est quand t'appelles le 17, c'est ça?
11: En fait, tu vois les gros véhicules gris que tu vois à Paris qui tombent tout le temps.
0: Ouais.
11: Bah, c'est ce qu'on appelle la PS, donc police secours. En fait, dès que t'appelles le 17, on est les primo-intervenants à l'intervention sur laquelle t'as appelé.
0: Ouais.
11: Voilà.
12: Et moi, bah après en police secours, j'ai pas fait des j'ai fait beaucoup de vols, de l'alcool, des rixes.
13: Dis pas mon blaze. On m'a volé mon alcool. Allô, police secours, au secours, je joue de la police.
12: Marie, t'inquiète pas, on a retiré ton casier, t'en fais pas.
13: Mon casier est vide, je l'ai vidé.
0: Et toi, Jojo, par rapport à l'embrouille du bahut, je crois que t'as déjà connu ça au bahut.
12: Oui, moi j'ai connu ça, ouais, quand j'étais plus jeune.
0: L'embrouille de Thomas du petit Thomas et de son et le papa Ludo qui est avec nous là au téléphone.
12: Quand j'étais au collège, en fait, une fois en classe, il y avait aussi, on avait surtout des familles de gitans, tu sais. Il y avait des gitans qui étaient au collège.
8: Mon copain.
0: Hein, mon copain.
1: Je t'ai ramené à Hérisson à manger.
0: Oh, les clichés.
1: Non, mais ça, c'est.
0: Les clichés.
1: La rêve, c'est. Comment il s'appelle, Alba Ivanov.
0: Oui, c'est Alba Ivanov.
1: Il fait trop bien le gitan, lui.
3: Oui.
1: Il est trop marrant quand il fait du gitan. De ouf.
0: Et alors?
12: Et en fait, une fois en course, il avait sorti, il avait dit un truc et j'avais répliqué, tu sais, pour faire rigoler la galerie. Mmh. Sauf que lui, je pensais qu'il allait s'en battre les couilles, sauf que ça lui a vraiment pas plu, tu vois. Il m'a dit, ouais, mais t'inquiète pas, de toute façon, à la sortie du collège, je vais t'attendre, je vais t'enculer.
0: Donc,
8: super, c'est
12: le truc qu'il faut savoir, c'est que moi, j'ai toujours été sportif, j'ai toujours été costaud. Genre, vraiment, il me disait ça. Moi, au fond de moi, je rigolais vraiment.
3: Mais peut-être pas bagarreur, tu vois. Même si t'es costaud, tu vois, t'as pas forcément envie de taper sur la gueule avec quelqu'un, quoi.
0: Quand on te travaille un petit peu, qu'on te provoque un peu, au bout d'un moment, l'envie, tu peux la trouver.
3: Ouais, c'est ça.
12: J'ai commencé à faire la lutte gréco-romaine à partir de mes 4 ans.
1: Ah, mais t'as mis les combinaisons dégueulasses, là.
12: Ouais.
1: Ah, parce que l'habit, il est
3: quoi,
1: quand même horrible.
3: Quoi, l'habit?
1: Bah, en fait, c'est...
12: C'est un maillot, quoi.
1: C'est comme un maillot de bain pour meuf.
3: Ah oui, avec un fuseau.
1: Ouais, sauf qu'un non, t'as un espèce de short court, tu vois. Et avec un truc avec des bretelles, tu sais, mais moulant, quoi.
3: Je crois que je vois ce que c'est. Ouais.
1: C'est abominable.
0: Tiens, pour séduire une meuf, tu mets ça,
3: t'as commencé à faire ça à 4 ans, mais c'est quoi, c'est ton daron qui t'a mis là-dessus?
1: Il faut vraiment que la meuf, elle soit folle de toi pour.
12: Oui et non.
0: Ou folle tout court.
1: Ouais.
12: Mes parents, ils voulaient que je fasse du sport et ils m'ont dit, qu'est-ce qui te plairait? Moi, j'ai vu des mecs qui se battaient, j'ai fait, ouais, je veux faire ça, puis voilà.
0: Donc, je veux casser des bouches.
12: Je suis désolé, l'équipe, je vais essayer de faire vite parce que.
0: Vas-y. Enchaîne.
12: Donc, en gros, ce gars-là, il m'a dit, ouais, je vais t'attendre à la sortie, tu vas voir ce soir, t'es un homme mort. Donc, moi, au fond de moi, j'ai rigolé et je pensais vraiment qu'il allait pas le faire, je pensais qu'il était ça en l'air. Et à la sortie du lycée, bah, je le vois, c'est moi, en fait, le truc, c'est que j'habitais vraiment. J'habitais vraiment à 50 mètres du lycée. Ma maison, elle était à 50 mètres. Et en fait, le truc qu'il faut savoir, c'est que ma maison, elle est vraiment à 2 mètres de l'arrêt de bus du collège. Et moi, je sortais par là, en fait.

0: Et vous me demandez qui je suis?
1: Viens, viens, j'ai à la maison, si tu peux, viens.
0: Je mets le haut-parleur.
1: Si t'as pas venir, ta dernière fils de chienne, t'as compris?
0: Parce que je sais pas qui c'est, mais c'est loin. Voilà, ça y est, c'est bon.
1: Je vais niquer ta mère, tu vas voir comment je nique ta mère.
0: Ah si, j'étais loin, là. J'entendais tout bas, tout bas, tout bas, tout bas, tout bas,
2: c'est pas plus mal.
3: C'est ta petite pute.
0: Ouais, ça doit être ça, ça doit être ça. Hein.
4: Ta bonne femme, elle est là ou pas?
5: Ouais, ouais, je vais te la passer, je vais t'enculer aussi.
3: Oh, impeccable.
0: Ouais, impeccable. Bah oui, impeccable, oui.
4: Impeccable, mon poteau. Il est parti, fils de pute.
6: Et l'autre.
4: Allô, allô, fils de pute.
6: Impeccable.
4: Impeccable, oui,
6: impeccable.
4: Super,
6: impeccable. Impeccable. Il a passé son temps à dire ça. Impeccable.
0: Allô.
6: Oui, impeccable.
7: Impeccable.
4: Bonjour.
0: Bonsoir.
4: Ah.
0: Bonsoir.
4: Bonsoir.
0: Alors,
7: bonsoir, ça va, bébé?
0: Pardon?
7: C'est Cédric.
0: Oui.
7: Tout se passe Cédric. Bien, ma chérie?
8: Elle est soignée.
0: Alors, c'est Cédric comment?
7: Cédric, hein.
4: Cédric.
0: Cédric.
6: Je suis la plus grosse salope du 9-3.
7: Allez.
4: Mais arrête de
6: parler.
4: Mais
6: pas ça.
4: Mais oh.
6: Mais non, mais oh.
4: Allô, excusez-nous, madame. Il y a quelqu'un qui veut vous parler, il s'appelle Cédric.
6: Excusez-le, il est
9: un pas destinataire. N'est...
6: Ben voilà.
4: Et voilà.
6: Ah ben voilà, merci Cédric.
4: Ben voilà, tu fous le truc en l'air.
6: Bah, mais pas ça, toi aussi.
4: Mais tais-toi.
6: Bah, non. Salopeur de double appel.
4: Et Patrick,
6: j'avais entendu, Cédric a fait foirer le double appel, voter Romano tout à l'heure.
4: Super,
7: mais Michel, au de mettre Cédric.
4: C'est super le double appel.
6: Non, mais tu prends pour le centre du monde, des Cédric, il y en a des milliers. Hein.
7: Bah, dans ce cas-là, on va dire c'est Romano.
6: On redescend d'un étage. Bah, des Romano, il y en a un peu moins.
7: Bah, il y en a aussi.
4: Va prendre l'ascenseur.
7: Ouais, c'est ça, ouais.
6: Putain, je vais être obligé de te faire mal. Mais
7: qu'est-ce que tu vas faire?
10: Allez, oh là là.
7: Qu'est-ce que tu vas faire? Allez,
6: déjà, silence.
7: J'allève-toi pour commencer.
6: Je suis déjà debout.
7: Si t'arrives à te lever déjà.
6: C'est toi qui dis ça.
7: Ouais, bah ça va, t'inquiète.
6: Sac à graisse, là.
4: C'est joli, ça, sac à graisse.
7: Sac à graisse.
6: Ah, sac à sperme.
4: Et tu préfères quoi, Cédric?
7: Pour le coup, graisse.
4: Graisse.
7: Comme ça.
6: Bah oui.
7: Au choix.
6: Ouais, c'est graisse. Mieux, ouais.
4: D'accord, bah,
6: c'est
4: ouais, mieux, ouais, moi, ouais, choisir.
6: Bon, tu peux fermer ta gueule qu'on appelle de famille.
7: Mais parle bien, toi.
6: Ouais, mais tu nous déranges, tu fais foirer les trucs.
7: Mais pas mon blast.
6: Tu foireras ton clash, mais laisse-nous réussir le double appel.
4: Allez. Bon. En tout cas, il était déjà très bien, le double appel, là, pour l'instant. Merci pour les numéros que vous nous avez envoyés, Nado.
11: Vous n'avez pas marre d'appeler, non? Sur là?
6: Non, non, non.
11: Allô? Connard.
6: Non.
4: Il y a une dame, monsieur, qui veut vous parler.
6: Allô, madame?
12: Oui, bonjour.
6: Oui, bonsoir, madame. Vous allez bien? Comment allez-vous?
12: Allô?
6: Tu ne sais plus comment tu vas?
4: Allô, monsieur?
12: Vous l'enregistrez, c'est bon?
6: Ouais, oui?
12: C'est bon.
4: Ah, vous enregistrez les fans.
6: Ça y est, bah.
11: Connard!
6: Ah, ouais?
4: Comment ça va? Lui, en fait, on l'a rappelé deux fois, là. Le mec décroche le téléphone.
7: T'insulte.
4: Sort, connard!
7: Et après,
10: ah, c'est ça.
4: Tu veux le rappeler, Guigui?
6: Et pendant ce temps-là, l'autre, il nous enregistre.
4: Attends, il revient.
7: Ouais,
4: connard! Ah non, là maintenant, il raccroche avant de nous insulter.
10: Ouais, c'est ça.
4: Très bien. On a fait le tour. Il y a quelqu'un qui veut parler. Allô. Bonsoir.
6: Allô. Allô, allô.
10: Il se frotte.
4: Hein?
10: Je sais pas, on a l'impression qu'il se frotte.
6: Ouais, mais ouais.
4: Ouais, c'est ça, Marie. C'est sûr, le mec, je crois qu'il est en train de se mettre le téléphone dans le cul, là.
10: Ouais. Mais va savoir.
6: Il se frotte la paroi anale.
4: Voilà,
10: ouais, c'est ça.
6: Bon, mais tu vois, il continue, là.
4: Eh bien, merci, les familles. On vous embrasse. Allez. Et un dernier. Connard. C'est que t'as rappelé connard.
6: Qui m'appelle?
4: Non, c'est notre Cédric.
6: Excusez-moi. Excusez-moi du dérangement.
4: Allô.
7: Bon. Allô.
4: Allez, on a fini. Merci pour ce bon moment. Et un autre bon moment, les deux clashers, Romano Cédric.
6: Ouais.
4: Avec des méthodes de drague. Si vous avez des méthodes de drague, pour les partager avec nous. Comment vous êtes fait draguer? Comment vous avez dragué? Comment vous avez rencontré l'amour? Pouvez nous dire, ça pourra peut-être donner des idées à Cédric et à Romano ce soir. Puisque le clash arrive, vous aussi, vous arrivez en direct avec nous pour nous parler de tout ce que vous voulez. On vous attend. Un truc à dire, une connerie à faire. C'est Radio Libre, c'est jusqu'à minuit et dès 21h comme tous les soir, branché sur Sky. On est là, vous avez un truc à dire, un service à demander, on est là aussi, allez-y. 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
1: Mais oui, c'est Rambo Goyard et c'est vous en direct toute la soirée, 01 53 40 30 20.

0: vous l'annonce, Marie est en train de faire un striptease.
1: Romano.
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1: Karim.
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1: 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Samy.
3: Ça m'a fait débander direct.
1: Gigi.
0: Bon bah, amusez-vous bien.
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0: Mais oui, amusez-vous bien et puis débarquez ici en direct quand vous voulez. 01 53 40 30 20. Si vous avez un truc à dire, si vous voulez faire les cons avec nous, n'hésitez pas, on est là jusqu'à minuit. 01 53 40 30 20. Vous avez l'appli Skyrock. Et bien, vous nous laissez vos messages. Bonjour à Anouar qui vient d'arriver dans le 91. Bonjour 91.
3: Ouais, Anouar.
0: Décidément, le 91 a l'honneur sur Skyrock. Puisque dans le 91, on a offert 1 500 € ce matin à Longjumeau.
3: Eh ben, bravo.
0: Et oui, vous aussi, répondez Skyrock.
4: Bravissimo.
0: Et oui, bravo. Salut Hugo du 54. Voilà, merci à toi d'être là. On vous change les idées matin et soir. Eh ben, c'est gentil. Hugo, ton message, ça fait plaisir. Des gros bisous à Lamia et à tous les autres. Vous débarquez.
3: Votre Romano, Hugo, ça fera bien. Ça ira encore mieux, tu verras.
0: Hugo est là. Chris est là. Lio est là aussi. Salut Lio. Bienvenue à toi. Ah bah, ben, toi, tu rentres du boulot. Salut Lio. Bon, que vous soyez à la maison, que vous soyez au boulot, que vous soyez en train de rentrer, que vous fassiez n'importe quoi, vous pouvez nous appeler, vous pouvez débarquer ici. Ou alors, vous pouvez faire également, voilà. Un champion qui est avec nous, qui nous écoute tous les soirs en m'attendant des vidéos porno. Et il imagine que c'est la Marie à la place des actrices.
4: Ah bah, ouais, bien.
0: C'est génial.
4: C'est très sympa.
0: Donc tu coupes le son, t'écoutes la Marie parler, t'as l'impression que c'est l'actrice qui parle.
4: C'est très chelou quand
0: mais
4: même.
0: Chez chacun son truc, mais c'est mignon. Vous avez des fantasmes un petit peu bizarres, vous pouvez nous dire. D'ailleurs, si vous êtes un petit peu bizarre, vous pouvez nous dire aussi.
3: Ah bah, avec plaisir.
0: Ce matin, j'ai découvert que j'étais un petit peu bizarre, mais que j'étais pas tout seul. C'est bien d'écouter le morning, tu te rends compte que parfois t'es un peu dingo. Enfin, tu le sais, tu le dis pas trop. Et puis t'entends des gens qui sont un peu comme toi. Et ce matin, je suis content, j'ai découvert une meuf qui s'appelait Géraldine. C'est comme ça qu'elle s'appelait, Guigui. C'est Géraldine qui se lavait tout le temps, là.
3: Ouais, c'est possible, ouais, Géraldine, ouais, c'est ça, ouais.
0: Qui était complètement. Elle lavait même son savon. Mais Bah ouais, mais je pense qu'elle a raison de laver son savon.
3: Non, mais tu rinces, quoi, ouais.
4: Oui, tu rinces le savon.
0: Parce que le savon, tu te laves les mains, elles sont sales. Donc tu laisses des saloperies sur le savon.
4: Ah ouais, moi je le rince, ouais.
0: Et après, donc tu laves ton savon. Donc j'ai trouvé qu'elle était super, Géraldine. Bon, allez.
3: Ouais, ça à la limite, moi je le fais, tu vois.
4: Ouais.
3: Mais Dieu sait que je suis pas trop porté non plus sur l'hygiène.
0: Ça, c'est vrai.
3: Bah, moi je le reconnais, hein, contrairement à d'autres dans l'équipe qui n'assument pas leur saleté.
0: Exactement. Toi, tu le reconnais au moins.
3: Ah, y en a ouais, non, mais ça va, je suis pas non plus le roi des cochons, hein, mais. Ouais, t'es pas mal quand même.
0: Donc c'est vrai que
3: c'est toi qui dis ça.
0: De regarder
3: oui, c'est moi, c'est bien moi, t'as bien entendu. Ouais.
0: De regarder un film de cul en mettant en bande sonore la radio libre, ça on n'avait jamais eu. Mais,
4: non, c'est vrai.
0: Mais c'est une très très bonne
3: ouais,
0: idée.
3: Ouais, c'est pas mal.
0: Imagine Marie, tout ce que tu déclenches.
4: Ah bah écoute, super.
0: C'est quand même super ça.
4: Ouais, magnifique.
0: Bon, il y a Sophia qu'on va retrouver en direct avec nous à la Celle Saint-Cloud qui doit être dans le coin. Vous aussi, à vous débarquer ici. Vous nous appelez, puis si vous avez besoin d'un coup de main, on est là. Sophia de la Celle Saint-Cloud, 35 ans. Bonjour Sophia. On m'a dit que c'était important de dire ton âge.
6: Salut. Oui, c'est important. Ça va tout le monde?
0: Bah oui, ça va Sophia.
3: Salut Sophia.
0: T'as un petit accent rigolo, il vient d'où?
6: Oui, je suis portugaise.
0: Portugal,
3: bon dia. Voilà.
6: Portugal, caralho.
0: Caralho.
3: Fasse mon broche.
0: Ah, vas con broche.
3: Fasse mon broche.
0: Ah, fasse mon broche, ça veut dire quoi?
3: Suce-moi la bite.
0: Oh non.
4: Ah, oui, oui. Et toi, tu répètes en plus.
0: Ah, non.
6: Oui, c'est ça.
0: Fasse mon broche.
3: Fasse mon broche.
0: Alors, tiens, tu vas nous dire, Sophia, est-ce qu'il y a un truc que tu fais qui est bizarre? Après, tu nous parleras j'allais dire du petit problème que tu veux gérer. C'est pas un problème, oui. Mais on va te donner des conseils. T'as besoin de conseils.
6: Oui, c'est ça.
0: Trouve-nous un truc que tu fais qui est bizarre. Est-ce que vous faites un truc qui est complètement chelou? Parce que je vois les messages que vous nous envoyez là depuis tout à l'heure. J'ai raconté que je lavais mon savon. Après, maintenant, je lave plus mon savon. J'utilise du, tu sais, des trucs.
4: Ouais, moi aussi. Ouais,
3: du pousse-mousse.
0: Ouais, pousse-mousse.
3: Ça pousse et ça mousse.
0: Ça existe plus, pousse-mousse?
4: Non, je crois pas.
3: Je sais pas trop.
0: Tu connais Guigui pousse-mousse?
3: Ça me parle de nom, mais je crois que j'en ai pas chez moi du.
0: Non, c'est un truc à l'ancienne. C'est les premiers trucs de savon liquide.
3: Ça pousse et ça mousse.
0: Ouais, donc en fait c'est savon liquide. Comme il y a du savon liquide petit marseillais, tout ça. Mais avant, le premier truc, ça a été pousse-mousse.
4: J'en ai pas revu depuis longtemps.
0: Moi aussi.
4: Mais je suis comme toi, moi j'ai ces machins-là.
0: Ouais, donc moi je lave mon savon, alors je reçois des messages sympas. Mais s'il y a quoi connu, elle nous envoie un message et dit Difool, tu vas finir en HP, mort de rire. Difool, tu as dégénéré.
4: Ouais.
0: Message de couille de loup. Arrête de faire croire aux autres que c'est normal ce que tu fais. Après, il y a Clément qui envoie un message qui dit Difool, t'es vraiment un perché, toi. Hein. Merci pour votre soutien.
3: Ah, c'est parti à Palmolive maintenant.
0: Ah, ça existe encore, pousse-mousse.
3: C'est Palmolive, pousse-mousse.
7: Ouais, ouais.
0: Très bien. Bah, il y a des pousse-mousse Palmolive aussi.
3: Ouais, mais le pousse-mousse, t'as très mal expliqué, parce que le pousse-mousse, c'est pas genre... En fait, quand ça sort, ça mousse direct. Le vrai pousse-mousse, c'est ça.
4: Bah, c'est
3: c'était
4: ça, ouais.
3: Ça, pousse,
4: le slogan.
3: Et ça mousse.
4: Ouais. Oh, ouais.
3: D'où le nom. Sinon, ils auraient appelé pousse et ça coule.
0: Ah bah moi, il me semblait que c'était un... il me semblait que c'était un pousse-cool, pousse-cool quoi.
3: Ah non, c'est un pousse-mousse.
0: Ah, ouais.
3: Et sinon, vous pouvez... Bon, il n'y a pas partout, mais les, chez Zara, il y a Zara Home. C'est les outils pour la maison.
4: Ouais.
3: Et eux, ils ont un nom, pareil, c'est, ça sort, c'est directement de la mousse. C'est très doux, c'est très agréable et pas trop cher.
4: T'as ça souvent dans les restos et tout ça, là, tu sais. C'est
3: des pousse-mousse.
4: Ouais, c'est ça. Ouais, mais ça sort en mousse.
0: Tu pousses et ça mousse.
3: C'est ça, c'est pousse-mousse.
0: Ouais. Jean-Guy nous laisse un message et nous dit: j'ai un pousse-mousse sur moi, je le tripote et ça mousse.
4: Ah, bah, c'est charmant, ça, tiens.
3: Ouais, mais si tu joues en mousse, va voir un médecin quand même.
4: Ouais, c'est clair, c'est chelou.
0: Tu vois ce que t'as compris, ce que c'était un pousse-mousse, Guy?
5: Oui, non, mais je viens de regarder, je vois tout à fait.
0: Tu vas jouer avec ton pousse-mousse?
5: J'en avais dans mon école primaire d'ailleurs.
0: Ah, t'avais des pousse-mousse?
5: Ouais, tout à fait.
0: Très bien. Bon, donc si vous aussi vous êtes un peu, je sais pas, vous trouvez un petit peu bizarre sur un truc. Est-ce qu'il y a des trucs bizarres que tu fais dans la vie, toi, Sophia?
6: Non, pas forcément.
0: Oh, on fait tous des trucs chelous.
6: Bah, en ce moment...
3: Non. Allez, va Portugal. Portugal.
0: Arrêtez.
6: Ah oui, il y a un truc bizarre.
3: J'attends
6: toujours.
3: Oui, j'embrasse le visage. Je viens de barbe.
6: Pas c'est pas bizarre, mais j'attends toujours pas avoir d'essence dans ma voiture pour aller le mettre. Et du coup, je suis dans la guerre.
3: Ah, mais moi, pareil que toi. Moi, j'en mets quand je suis à zéro. D'ailleurs, l'autre fois, j'ai failli tomber en rade parce que je suis passé à une station vers chez moi et la station est en rupture de stock. C'était une totale.
5: Merde.
3: Et là, je me suis dit, merde. Et j'ai réussi à venir jusqu'à Courbevoie. Heureusement, il y en a une pas loin d'ici, donc j'ai réussi à en mettre. Parce que pareil, celle-là, elle est régulièrement en rupture.
5: Ah ouais, grave.
3: Donc je me suis dit, là, je vais être dans la merde si je suis à zéro parce que je n'allais pas faire l'aller-retour, quoi.
0: Mais c'est vrai que c'est chelou, ça.
6: C'est pour sentir l'adrénaline dans la journée.
0: Ah, t'as trouvé une raison,
4: toi. Tu te fais des coups de stress, en fait.
3: Non, parce que moi, il faut payer.
0: Oui, mais bon, de toute façon, tu payes quoi qu'il arrive, Romano.
3: Ouais, mais je sais pas, psychologiquement.
0: Mais c'est vrai, j'ai jamais compris.
3: Je peux pas faire un demi-plein, quoi. Genre, si je suis à la moitié, tu vois, je me vois pas aller remettre de l'essence pour avoir le plein.
0: Ah, moi, j'ai déjà fait pour finir le voyage, moi.
3: Oui, non, mais moi aussi, je suis pas cool, tu vois, je vais pas tomber en rade sur l'autoroute.
0: Non, mais.
3: Je veux pas payer.
0: Non, mais parfois, je suis à la moitié du réservoir et j'ai envie de m'arrêter, j'en profite pour mettre de l'essence, comme ça il est plein, je finis le voyage.
3: Même sur, en voyage, dernier cara, tu vois. Genre, je regarde par rapport sur Waze, les prochaines stations.
5: Non, mais t'as raison, gros.
3: Je regarde, par exemple, s'il me reste 40 km, bah, je m'arrête à la station qui est à 35 km, quoi.
5: Non, par contre, là, t'es un ouf.
4: Ah, mais t'imagines, y a plus rien.
3: Ah, bah, je suis dans la merde.
4: C'est ça,
3: d'ailleurs, une fois, j'ai été obligé de sortir de l'autoroute parce que la station, cette colle était en travaux. Et j'arrive devant et je vois tout est barricadé et tout. Ah, je me dis, oh là.
5: C'est la merde.
3: Bon. Ouais. Et là, Carriole qui commence à me péter les couilles.
4: Ah, j'allais dire Carriole, forcément, elle t'a dit quelque chose.
3: Comme d'habitude.
0: Elle t'a dit, t'es trop con.
3: Ouais, bah, je lui dis, le jour où tu conduiras, t'ouvriras ta gueule.
4: Allez,
3: parce que la station service, elle est fermée, mais l'heure est ouverte. Donc, je peux éventuellement te laisser dessus.
0: Oh.
3: Donc, du coup, je suis sorti de l'autoroute. Je me suis retrouvé en pleine campagne. Bon, j'ai trouvé une pompe.
5: Ah, t'es de la chatte, hein, putain.
3: Ça, je te confirme.
5: Parce qu'en pleine campagne, des fois, la nuit, elles sont éteintes. Il n'y a pas d'automate.
3: Ouais, non, là, c'était 24-24.
5: Ah, t'es de la chatte.
0: Hein. Et t'es déjà tombé en panne d'essence avec ton truc chelou, là, Sophia?
6: Ah oui, j'aurais tombé. Et
0: oh.
6: Je dis merde.
0: Ah bah merde alors.
6: Et
0: ça t'a pas calmé? Tu continues à attendre que ce soit vide pour faire le plein?
6: Oui, c'est ça.
0: D'accord.
3: Moi, ça m'est arrivé devant la Tour Eiffel.
0: Et tombe en panne.
3: Ouais, de l'autre côté, côté Trocadéro. La voiture, elle fait.
0: Ça veut dire qu'il y a plus d'essence.
3: J'ai eu le temps de me mettre sur le côté. J'avais pas de jerrycan. Je vais à la il y avait une station service. Le mec, il me dit: ah, maintenant, on a pas de jerrycan. J'étais obligé de faire les poubelles dans la rue.
5: Acheter des bouteilles d'eau.
3: Prendre des bouteilles d'eau.
0: Ah ouais,
3: je les ai pas achetées. J'ai fait les poubelles. Tu sais, il y avait plein de poubelles. Et les touristes, ils boivent de l'eau vers la Tour Eiffel.
5: Mais en plus, c'est interdit, je crois, par la loi de tomber en panne.
3: Ouais.
5: Ah bon? Je crois que c'est les keufs, ils t'attrapent
3: en panne.
5: Ils te mettent une amende, t'es obligé de mettre de l'essence.
0: Mais genre, tu fais pas exprès d'être en panne.
5: Bah, fallait
3: mettre
5: de l'essence,
3: gros.
5: Ouais, c'est ça.
3: Ah
5: ouais.
3: D'ailleurs, en Suisse, même si tu tombes en panne, pour n'importe quelle panne, t'as une amende.
0: Vous êtes des malades.
4: Ah ouais?
3: Ah ouais, moi j'ai un pote, il est tombé en panne sous un tunnel. Les keufs sont arrivés, je crois que ça lui a coûté l'équivalent de 1500 balles de.
0: Ah bah,
5: c'est dangereux.
0: Ouais. Et vous continuez de rouler sur la réserve jusqu'au bout du bout du bout.
2: C'est ah, je peux pas psychologiquement. Et puis là, le prix du carburant, ça me rend malade.
5: Ah, moi, avec autonomie 200 km, déjà, j'en remets.
4: Non, mais quoi qu'il, tu vas le payer ton carburant. Donc, autant mettre un petit peu avant, tu vois.
2: Bah, c'est comme psychologiquement, ma déclaration d'impôt, bah, tu vois, je l'ai fait que ce matin, alors que j'avais jusqu'à demain soir, minuit, tu vois. Et encore, là, je suis en avance. D'habitude, je le fais vraiment dernier jour. Je sais pas, c'est non, en retard, non, parce que j'évite de me bouffer.
5: C'est ça, ouais.
2: J'évite de me bouffer 10% de majoration. Déjà, j'en paye bien assez. Donc déjà je vais donner ce que je dois. Si je peux éviter d'en donner en plus. Ah non ouais, mais il y a des trucs, c'est psychologique. Ouais. Surtout rapport avec l'argent.
0: Tu vois, mon truc de laver le savon, c'est quand même beaucoup plus normal que d'essayer de tomber en panne d'essence, comme toi, Sofia, ou comme toi, Robano.
4: Ouais.
2: Non, mais c'est pas essayer. C'est
0: j'essaye juste... de tomber en panne d'essence.
2: Non, c'est de tirer au dernier, jusqu'au dernier carin, quoi.
0: Et Sofia, tu... ça me fait monter l'adrénaline. La plupart des malades, Steph nous envoie un message de Bretagne, pensent que c'est normal ce qu'ils font, si ça peut te rassurer, dit Foul. Oui, mais t'avais pas entendu le témoignage de Romano et de Sofia.
2: Ah, ça, c'est pas un truc de ouf. Je pense qu'on est plein à le faire.
0: Ah, mais ça a aucune. Enfin, c'est pas logique. Bah, enfin, bon, faites ce que vous voulez. Si ça vous fait kiffer, ça vous fait monter l'adrénaline.
2: Ah, c'est logique de laver sur savon.
0: Il y a Marvino, lui, il nous dit, moi, le truc que je fais, c'est quand je mets un truc au micro-ondes, il faut absolument que j'essaye de faire un autre truc avant que ça sonne.
2: Ah, mais ça, c'est le défi micro-ondes. Le défi micro-ondes, c'est classique, les gars.
0: Le défi micro-ondes, on l'a fait, ouais.
2: Tout le temps.
0: Oui, c'est vrai. Ouais.
7: Défi bouilloire aussi. Tu fais bouillir de l'eau, tu sais, pour le thé ou le café. Mmh. Et avant que ça boue, faut que tu aies fait un truc.
0: Moi, pendant le défi micro-ondes, un jour, j'ai fait un truc à la con. Vous allez comprendre pourquoi. Donc, j'ai fait.
2: J'ai lavé mon savon.
0: Non.
7: Rien à voir.
0: J'ai mis un truc au micro-ondes, 3 minutes pour faire chauffer le bordel. Et je me suis dit, tiens, je vais me laver les dents. Bah, le problème, c'est que après que ce soit cuit, tu remanges.
7: C'est un peu con, ouais.
0: Donc, là, tu es obligé de te laver les dents.
4: Ah, ouais, effectivement.
0: 3 minutes pour me laver les dents, c'est pas mal.
7: C'est pas terrible, ça.
0: Mais bon, après, tu rebouffes. Donc, non, forcément,
5: bah, contre, souvent, je fais quoi? Je vide la vaisselle.
7: Ouais, c'est pas mal, ça. J'ai déjà fait aussi.
4: Tu vides la vaisselle.
5: Ouais, 1 minute 30.
0: Cédric, t'as vu, Romano, il vide la vaisselle.
2: Ouais. Tu ferais mieux de prendre des cours de français.
5: Non, mais ça va.
2: J'ai acheté un cahier de vacances.
5: Ouais, super.
0: Oh là, j'ai vidé la vaisselle.
2: Et tu me le ramèneras à la fin des vacances. Si c'est mal fait, je te mettrai des fessées à chaque erreur.
5: Ça, allez.
2: Comme tu aimes.
0: Ouais, parce que j'ai enlevé assiette, couteau, cuillère, j'ai enlevé fourchette du lave-vaisselle.
5: T'as oublié les poils.
0: J'ai enlevé poils.
2: Ça doit être propre, tiens.
0: Bah ouais.
5: Bah oui, bah, c'est
0: tiens,
5: propre.
0: Même Medellin, elle en revient pas.
4: C'est ça.
0: Bon, alors, Sofia, avant d'en venir au truc chelou que vous faites,
2: Medellin, elle aime bien le lave-vaisselle.
0: J'en ai pas.
2: Ah, moi elles adorent. Moi. Mmh. Ah, quand j'ouvre le lave-vaisselle, c'est le meilleur moment de la journée.
4: Ah ouais.
2: Elles essayent de lécher les assiettes et tout.
0: Oh.
2: Ah, c'est le meilleur truc. Alors elles adorent, mais je pourrais les laisser. Elles passeraient la journée dans le lave-vaisselle.
4: C'est étonnant quand même.
0: Elles finissent de nettoyer les assiettes.
2: Non, mais interdit.
6: Ah oui.
2: Non, mais elles mettent leurs petites pattes et elles commencent. Je dis allez hop, on dégage.
0: Non, mais c'est comme un placard. Les chiens, ils adorent les placards, ils adorent les sacs, ils adorent découvrir ce qu'il y a dedans.
4: Ah ouais.
2: Les colis
4: chiens
2: aussi.
4: Hein.
0: Les colis, tout ça. Oui, les colis, ça les rend ouf. C'est curieux, les chiens.
4: Ouais, ça va.
2: Et moi,
4: ouais,
2: elles ont un grand jeu, c'est que quand on leur met leur laisse, tu sais, on a le petit réservoir à sac à crotte. Et alors.
0: Ah, t'as un réservoir sur ta laisse.
2: Bah, c'est un truc qu'on accroche, tu vois, avec des sacs qu'on met dedans, quoi.
0: T'as une laisse high-tech, toi.
2: Oh, pff, non,
5: déjà, c'est en forme d'os.
2: Ouais, c'est ça, bah, c'est exactement ça.
0: Ouais.
2: J'ai. Et la grande, son grand jeu, c'est de sortir tous les sacs.
4: Oh putain.
2: Mais en général, ça veut dire qu'elle a envie de chier.
4: Ça va.
2: Mais bon, le problème, c'est qu'elle sort tous les sacs.
4: C'est plutôt intelligent. Ouais, mais est-ce qu'elle les perce? Parce qu'après, t'es pas dans la
2: merde. Non, mais elle tire que ça. Je sais pas, ça, à mon avis, c'est la matière et le bruit, tu vois, ça doit le...
4: Ouais, elle
2: kiffe. Ça doit lui plaire.
0: Bon, en tout cas, un petit truc pour toi, Sofia, qui attend toujours de tomber en panne et en rade. Il faut faire attention. Il y a le routier du 29, écoute bien. Il nous dit, faites gaffe, Romano et Sofia. C'est un coup engraissé votre pompe à carburant. Et ça cache, et ça coûte cher de la remplacer.
2: Ouais, mais c'est vrai ce que tu dis, parce qu'on en avait déjà parlé.
7: Il y a les dépôts.
2: Et il y avait eu, a priori, c'est pas bon de. Ouais, parce qu'il y a du dépôt dans le. Comment ça s'appelle? Dans le réservoir.
7: C'est ça.
2: Et a priori, c'est pas bon pour le moteur. Ah, écoute, je vais pas aller contre ma nature.
0: Tiens, on parlait de savon, il y a juste Christophe et on t'écoute, Sofia. Il y a Christophe qui voulait réagir, qu'on est en direct du 66 avec nous. Salut Christophe.
8: Salut.
0: Bah,
5: Christophe.
8: Cool. Alors, ouais, ça va, cool.
0: Ça va, Christophe.
8: Ouais.
0: Bah oui, ça va bien. Tu voulais dire que j'étais normal en lavant mon savon, non, j'espère.
8: Non, mais juste, vous parliez de savon.
0: Oui.
8: Vous rappelez à l'école. Le savon jaune qui était sur un truc en fer, là.
2: Ah oui,
7: Allez le branler, quoi.
2: Et qui pivotait, ouais.
0: C'est quoi ça?
2: En fait, le savon, il est accroché au mur avec une barre de tige. Mais d'ailleurs, ça existe encore.
7: Ouais, moi j'en avais, moi.
0: C'est quoi ce savon? J'ai pas compris.
7: En fait, il y a une tige qui est accrochée au mur, si tu veux.
2: La tige en fer et le savon, il est dessus, il est ovale.
7: Ouais, t'as un savon jaune qui est au bout de la tige, qui est un peu ovale.
0: Un savon dur.
7: Et en fait, toi, tu prends avec tes mains mouillées, tu devais
5: pour enlever le savon en fait, pour en avoir.
7: Comme ça, ouais.
0: Mais c'est dégueulasse parce qu'il y en a d'autres qui ont branlé le savon.
5: Ouais, tout le monde branle le savon.
0: Ah ouais.
5: Ouais.
0: Et toi, t'aimais pas ça?
8: Bah, tu étais bourré de bactéries, ce bordel.
5: Ah ouais, ouais, c'est de la merde, ça.
4: Ouais, souvent, ils étaient un peu marbrés, tu sais, les savons.
5: Ouais, ils étaient craqués avec des fissures.
4: Ça faisait la même au bail.
5: Ah, l'ancienne. Ah ouais, c'était.
0: Putain, j'ai jamais eu ce savon branleur, là.
5: Ah ouais?
4: Ouais.
5: C'est un classique, hein.
7: Non, ça n'existait pas encore.
0: Non, ça avait fini d'exister, vous voulez dire.
5: Putain, le savon jaune, quoi.
7: Ah, une petite info en exclu, moi, j'ai pas de savon.
8: Mais t'as quel âge? Du poule.
0: Moi,
5: pourtant, c'est vieux, hein.
0: Non, mais j'ai jamais connu ces savons branleurs, là.
5: Ah, bah, moi, j'ai Provendi.
8: Exactement. Ah, Romano, trouve-lui une photo, s'il te plaît.
7: Non, mais c'est bon, Cédric, qui est.
0: Et tout ce qui est branlé, sur les savons. Ce qui a branlé, Cédric, il a tout dans son téléphone.
8: Ah, ouais, bah ouais.
5: Ouais, mais moi, je le connais, tout ce qui a branlé aussi, je comprends pas.
0: Les blagues de Cédric.
5: Ah, la même que du foule.
0: Ouais, mais c'est surprenant, c'est que moi, j'ai fait avant, Cédric.
5: C'est le même niveau, en fait.
0: Oh là, moi aussi.
5: C'est un peu différent.
7: C'est lui qui dit qu'il l'est.
0: C'est vrai, là.
5: On trouve même.
0: Les blagues de Cédric, elles sont trop fortes.
8: Ouais, je vais nettoyer la tub.
0: Mais tu te nettoyais les mains. Moi, je me serais jamais nettoyé les mains avec un truc pareil.
5: Ça y est, t'as pas le choix.
7: Ça se trouve, tu ne serais pas lavé les mains.
5: Mais avec rien d'autre. Donc, t'as un gros dégueu en fait.
0: Non, mais un savon avec toutes les bactéries de tous les mecs du bahut. Non,
7: c'est tombé. Genre, quand t'as 8 ans, qui t'en bats les couilles. Déjà, des fois, t'en as. J'ai pas envie de me laver les mains. Ah si, faut te laver les mains. Bah, ils branlaient le machin et puis ils se lavaient la main.
4: C'est vrai.
0: Et on fait faire ça à des enfants.
5: Ouais, bah voilà. Genre Difool à 8 ans, ah non, il y a trop de bactéries dans le savon, je touche pas.
7: Tiens, Difool, un enfant pas comme les autres.
5: Ouais, c'est ça, j'ai mélangette.
0: J'ai pris mélangette, ouais. Eh ben merci Christophe.
8: En tout cas, ouais, franchement, vous êtes génial, les mecs.
0: C'est gentil. Et t'as rappelé plein de souvenirs à tout le monde, là, enfin plein de monde.
8: Et Romano, t'es un gros bâtard, mais je t'adore.
0: Ah, c'est gentil.
5: C'est vrai que c'est un gros bâtard, ouais.
7: Ah, écoute, je le prends comme un compliment.
4: Je pense qu'il faut que tu le fasses comme ça.
8: J'ai le même humour que toi.
7: Ah bah c'est très bien.
8: C'est génial, mec, continue comme ça.
7: Eh bah, un humour particulier.
0: Voilà, j'ai un truc à dire, moi aussi.
8: Voilà.
7: Bah écoute, c'est bien, Cédric.
5: Bah là, j'ai compris le rapport, là.
8: Et tu peux le soumettre, l'autre, hein.
7: Ouais, mais après... tu vois, Cédric, c'est demandé, hein.
8: Ah ouais.
0: On va la faire, la rubrique soumission. Toutes les semaines, on te soumet, on te fait
7: Ouais, mais
0: trucs.
7: J'aimerais bien avoir un costume.
0: Si tu veux, t'achètes un costume, on te le paye.
5: Tu vas venir en cuir, le croix avec une canne.
7: Ça commence à t'exciter, hein, salope.
5: Mais parle bien, parce que je vais vraiment t'appeler, tu vas voir.
7: Ah, ça commence à l'exciter, là. Je vais t'habiller aussi.
5: Tu vas rien
7: habiller. Je vais te mettre une boule dans la bouche. Mais ça va pas être une boule de savon, là. Non, tu veux pas que je te mette une boule en cuir?
5: Tu vas venir en Batman chauve.
7: Non mais tu veux pas, sérieux? On te met une boule en cuir dans la bouche et t'essayes de parler à l'antenne. Je vais faire une commande sur Amazon.
5: Vas-y, avec ta cape de.
0: Vas-y, fais-toi plaisir. Alors, on t'embrasse, Christophe, et on t'envoie ton t-shirt Skyrock dans le 66. Salut.
8: Ok, ça marche. Bisous à vous.
0: Bisous à toi. On salue tout le 66 qui nous écoute. Il y a Lox qui nous laisse un message. Et on salue également, il y a un auditeur tout à l'heure, je crois que c'est Brian, il me semble. Brian ou Ryan, je sais plus, qui allait à la Jonquera et qui nous disait trop fort Skyrock, ça passe jusqu'à la Jonquera.
4: Ah bah super.
8: Ah ouais.
5: Ouais, c'est vrai, ouais. Ouais.
0: Ouais, tu peux nous écouter à la Jonquera, c'est bien.
4: Ah ouais.
0: Eh bien Ryan, éclate-toi bien à la Jonquera.
8: Big. Ouais, c'est génial la Jonquera.
0: Ah bah ça, c'est super, hein, Christophe.
8: Oh, le Dallas.
0: Le Dallas.
4: Il connaît.
5: On y va pour les boissons et les cigarettes moins chères, voyons.
0: Bien sûr, c'est
8: ouais, le Dallas. Non, tu vas pas pour les cigarettes au Dallas, hein.
0: Non, pour une petite
4: plus,
0: pipe.
4: Ouais, c'est ce que j'allais dire.
0: La petite pipe, plus que pour les cigares.
7: Non, mais c'est voilà. Vrai qu'il est plus gros cigare, si vous voyez ce que je veux dire.
0: Ah ouais.
5: Bah justement, Romano, ça me déçoit à chaque fois d'ailleurs.
7: Ouais. Bon, tiens, petite info savon, mais bru. Le savon de Marseille, le vrai savon de Marseille.
0: Ah, écoute, Samy.
7: Est antiseptique de nature.
5: Et oui, bien sûr.
7: De le laver avant de se laver les mains.
5: Ah, tu savais pas?
0: Il y a Neyla qui disait la même chose, c'est vrai ça?
5: Bah oui, d'où? Parce qu'en fait.
7: Tu désinfectes les plaies avec.
0: Ah ouais.
7: Ouais. Alors le problème qu'il y a, c'est que le savon de Marseille, t'en as 90% qui vient de Chine.
5: Ouais, le vrai savon de Marseille.
7: Ouais.
4: C'est vrai.
7: Donc il faut trouver le vrai de vrai, quoi.
5: C'est vrai.
7: Et il y en a très peu finalement.
5: Ouais, peut-être en parapharmacie.
7: Le savon de.
5: Oui,
7: mais sinon.
5: Un peu plus cher, ouais.
0: Bon, on reviendra au truc bizarre parce qu'il y a plein de messages que vous nous laissez depuis tout à l'heure. Essayez d'appeler Lingot d'Or parce qu'il a lui. Alors on a parlé des trucs bizarres qu'on faisait et puis il y a des trucs bizarres qui peuvent vous arriver. Donc vous pouvez nous en parler. Bon, Sophia, toi tu nous appelais pour complètement autre chose. T'as 35 ans, oui, c'est important. Et t'es à la Selle Saint-Cloud et t'as besoin de conseils. Mmh. Qu'est-ce qui t'arrive, Sophia? Dis-nous tout.
9: Oui, bah, moi j'ai 35 ans.
0: Mmh.
9: Et du coup, j'ai tombé amoureuse sur mon voisin qu'il a 10 ans de différence. Il a 25 ans. Du coup, on se voit tous les jours, mais je suis pas capable de le dire que j'ai des sentiments, quoi.
0: Mais tu le vois tous les jours, quoi. Tu le croises dans l'immeuble, comment ça se passe?
9: Non, non, on sort tous les jours comme en tant qu'ami.
0: Ah,
9: il m'appelle pour l'aider à faire de petits trucs, et moi aussi.
0: D'accord.
9: Et on se voit tous les jours, on sort tous les jours.
4: Et ça fait longtemps que c'est comme ça, là, que vous êtes connectés?
9: Oui, ça fait 2 mois qu'on sort comme ça tous les jours.
0: Ok. Ce voisin, il est célibataire, j'imagine?
9: Oui, il est célibataire.
0: Il habite tout seul chez lui?
9: Non, non, il habite avec sa maman et ses frères et soeurs.
0: D'accord, il est encore avec la famille. Ah. Il a 25 oui. ans et vous habitez vraiment juste à côté?
9: Oui, juste à côté.
0: Bah, c'est pratique ça. Et toi, t'es toute seule à la maison?
9: Moi, j'ai 4 enfants.
0: Ah donc tu n'es pas toute seule.
9: À la maison, 3. Oui, à la maison, j'ai 3.
2: Mais les 4, ils sont à toi?
9: Oui,
0: on les a trouvés comme ça dans la rue.
2: Non, mais
4: c'est vrai. Il y en a qui
2: vivent en famille, quoi.
0: Et
9: ouais, moi je suis divorcée et du coup j'habite avec 3 enfants et l'autre il est au Portugal et il joue au foot.
0: D'accord, c'est Cristiano Ronaldo, il s'appelle.
2: Je sais pas
0: si vous le connaissez, mais si vous le connaissez pas encore, il va être trop fort.
2: C'est ça.
0: Je vous dis, c'est un espoir du foot portugais.
2: Pas mal.
0: Regardez la Coupe du Monde, il sera.
9: Ouais.
0: Et pour l'instant, mais t'as l'impression qu'il est timide un peu, ce gars?
9: Pas timide, mais il y a quelque chose que bloque, je sens.
2: Ah bah moi je pense que c'est les gosses, moi.
0: Je sais pas si c'est les gosses, mais je pense qu'ils osent pas, moi.
2: Ah non, mais t'as 25 ans, t'as envie de te retrouver avec 3 gamins. Franchement, non.
0: Pourquoi? Regarde, il a 25 ans.
9: Mais il vient souvent à la maison, reste avec les enfants. Et je sens que c'est pas ça du tout, mais une fois, on est parti en soirée, on était bourrés et on s'est embrassés.
2: Attends, de suite aussi.
0: Ah bah voilà, donc il y a quand même eu un petit truc. Guigui, ça bloquerait 3 enfants?
9: Oui.
2: Ça bloquerait, ouais, parce que c'est pas assez, quoi. Il en faudrait même encore plus.
0: Voilà, c'est ça.
2: 3 enfants, là, mais franchement.
0: Non, mais tu trouves une nana super mignonne, super belle et tout. Elle a 35 ans, t'en as 25. L'âge, ça te bloque ou pas?
2: Même si on pousse le délire, si c'est la plus belle femme du monde.
0: Voilà, 25-35.
2: Vraiment, je suis fou amoureux d'elle.
0: T'as pas de problème d'âge.
2: Le fait qu'elle ait 3 enfants, c'est. Malheureusement, c'est quasi rédhibitoire, mais bien sûr que ça me bloque.
0: Ah bah moi, je suis
2: 3 enfants, c'est pas les miens en plus.
0: Je suis un peu plus jeune que toi, parce que moi j'ai 21 ans.
2: Ah oui, pardon.
0: Ah oui, c'est vrai. Oui.
2: Non, mais moi c'est rédhibitoire.
4: C'est une femme avant d'être une mère.
0: Moi, je suis d'accord avec Marie.
2: Tu tapes quand même les gamins à un moment ou un autre.
4: T'es pas obligé de vivre avec, tu vois.
2: Oui, pas obligé, mais t'es pas obligé d'accepter non plus une relation avec une femme qui a 3 enfants.
0: Non, mais forcément, à un moment ou un autre, tes gosses, tu vas les côtoyer. C'est obligé.
4: Bah alors. Ouais, mais déjà, il les côtoie, il les aime bien.
2: Mais c'est un enfer, tu veux sortir, elle est obligée de garder les gosses.
4: Mais déjà, il vient, il s'occupe des enfants, il kiffe avec les enfants.
2: Oui, après, c'est peut-être pas ça. Après, on n'avait pas eu toute l'histoire.
4: Ouais, c'est vrai, c'est vrai.
2: Il avait pas eu Gisou et compagnie. Peut-être que lui, ça lui va, peut-être.
0: Petite question du Marseillais, tiens. C'est pas le petit Marseillais, le savant, mais c'est le Marseillais tout court. Petite question du Marseillais. Mais vous faites quoi ensemble? Vous voyez pourquoi?
9: On sort souvent, comme il a pas, on sort souvent en soirée. Tous les jours, il dit qu'il veut me parler et du coup après, on se trouve beaucoup de temps ensemble comme ça.
4: Ah bah, il dit qu'il veut te parler, mais du coup il te parle.
0: Bah, oui, j'imagine que oui, Marie. Ils sont pas en face, ces gens.
4: Non, mais tu sais, c'est comme quand tu dis.
0: En train de se regarder comme ça.
4: Non, mais je suis d'accord, mais tu sais, c'est quand tu dis à quelqu'un, faut que je te parle, donc il y a forcément, tu vois, un sujet précis. C'est pour ça que je te disais.
0: Alors
4: ça.
0: Aujourd'hui, on va parler de la guerre en Iran. Ça vous intéresse?
2: Super.
0: Salut mon chéri.
4: Non, mais il pourrait avoir envie de te dire que tu l'intéresses et tout ça, j'en sais rien, et qu'il n'ose pas.
0: Tu peux parler de la guerre en Ukraine aujourd'hui?
4: Non, mais
0: tiens, il t'envoie un petit SMS pour te donner le sujet de la soirée.
9: Non, mais on parle de tout et n'importe quoi, mais.
0: Bah oui. Bah oui, Marie.
4: Il a des petites attentions un peu mignonnes ou pas?
9: Oui, si, il a, mais je sens qu'il attend que c'est moi à donner le premier pas.
0: Tu dis, il est timide.
9: Oui, peut-être un petit peu, mais...
4: Parce qu'il est plus jeune, à mon avis, ouais, je pense que t'as raison.
0: Et puis t'as 3 enfants, tu vois, t'as ce côté-là, qu'est-ce qu'il y a, quelle horreur.
2: Non, mais bon.
0: On parle d'une belle histoire d'amour qui est en train de naître, Romano, c'est beau.
2: J'avoue, 25 ans, 3 gosses, je me barre direct, Alex du 76. Bourré de meufs de 4 gosses, mon Dieu, non merci.
0: Oh non.
4: Non, mais là, c'est pas le sujet, ils s'entendent bien.
2: Arrête, dis full 4 gosses, c'est 9, nous dit.
4: Mais ils ont quel âge tes enfants?
9: J'ai 18,
0: 15, 13
9: et
0: 11. 18,
2: 15, 13, 11. Ouais, donc celui qui est pas là, c'est celui de 18.
9: Il est par là, ouais.
0: Bon, il te reste à foutre dehors celui de 15, et puis il te restera celui de 11.
4: Mais... Non, mais tu peux avoir une relation avec quelqu'un, tu vois, sans avoir de problème parce que t'as des enfants.
0: Oui, bon,
4: après, ils sont grands, tu vois.
0: Pas d'habiter.
5: Après, même eux, vont peut-être pas accepter le mec aussi, tu vois.
7: Ah, puis c'est quand même spécial.
4: Apparemment, ils s'entendent bien, puisqu'il est souvent avec et tout ça.
7: Non, mais en plus, ils habitaient dans le même immeuble, ils avaient entendre les gosses qui parlent et tout.
5: Il y a une différence entre
0: eux. Toi aussi, tu parles
5: avec tes voisins.
7: Bah ouais, mais moi, je suis pas un gosse.
5: Et avec le mec de ta meuf. C'est-à-dire que là, ils s'entendent bien avec eux parce qu'ils sont voisins. Si un jour il la serre.
4: Non, mais il s'entend bien avec eux, mais.
0: On disait l'autre jour, Cédric, c'est pas au gosse de décider avec qui tu, passes ta vie.
5: Ah, je dis pas que c'est au gosse de décider, mais les gosses.
0: Surtout à 11 ans,
4: c'est certain, mais Cédric, t'as entendu, ils se sont embrassés, tout ça, il est là tout le temps, il veut tout le temps sortir avec elle, faire des soirées, tout ça. Donc,
7: peut-être que lui, ça lui pose pas de problème.
2: Ah, une petite question anatomie de Levarois, avec trois enfants, elle doit être très très large.
0: Ah non.
4: Ah, j'étais sûr qu'il y aurait un truc comme
0: mais
4: ça.
0: Arrêtez.
7: Ah, la question.
2: C'est une question anatomie.
0: Mais non, mais ça se referme, Romano.
2: Ah, mais c'est pas moi qui la pose, c'est Levarois.
0: Regarde avec tout ce qui est passé.
2: Je suis juste messager.
0: Dans certaines, ça se referme. Hein, Marie ?
4: Ah, voilà. Ah ben moi, c'est pas passé par là. Donc.
0: Non, mais pas l'enfant, je parle des autres trucs.
4: Ah oui, non, mais très bien, moi.
0: Bon.
4: Très tonique.
0: Sophia, juste un petit truc. C'était quand que vous êtes embrassée ? Et depuis, ça a changé quoi dans vos. Enfin, je sais pas, dans la manière dont vous parlez ? Ça vous êtes un peu gênée ? Vous êtes plus ouverte ?
9: Non. Non, on n'était pas gênés. On a dit qu'on n'a pas regretté, mais après on était bourrés tous les deux et du coup. Ouais,
2: mais genre le lendemain, vous êtes revus, vous êtes tapé la bise comme si de rien n'était.
9: Oui, ouais, vraiment. Oui, c'était ça.
7: Ah, c'est chelou même.
0: Bon, il y a.
4: Un peu gêné. Mais c'était il y a combien de temps, Difouli? Il a posé une bonne question.
0: Je pose que des bonnes questions.
4: Le bisou.
9: Hein? Ça fait combien de temps?
4: Ouais, c'était il y a combien de temps?
0: Vous êtes embrassé?
9: Ça fait un mois. Exactement.
4: Ah ouais, il s'est rien passé depuis.
7: Et puis t'as pas refait une soirée un peu dans les mêmes conditions avec lui?
0: Ah, genre bourre-toi la gueule encore.
9: Non, ouais. J'essaye, je croise les doigts pour le trouver bourré.
7: Non mais justement, c'était mon conseil en fait de reprovoquer ce truc là, mais un cran en dessous, tu vois. En étant quand même festif le côté soirée, mais un peu moins foncedé, pour voir s'il y a quand même un rapprochement encore avec la.
0: Alors un cran en dessous, si j'ai bien compris au niveau de l'alcool, mais un cran au-dessus du bisou.
7: Exactement. Et petit à petit, voilà. Et comme ça, tu descends un curseur, tu montes l'autre, pour voir s'il y a moyen de moyenner quoi. Mais reprovoque un peu ces petites rencontres.
0: Regarde un message qui va te faire plaisir, Michel, qui nous envoie un message. J'ai mon pote, il est marié à une femme qui a trois enfants de pères différents, et ils sont très heureux. C'est une famille recomposée, ça marche très bien. Moi, j'ai 22 ans, une femme mariée avec des enfants. Ah oui, alors une femme mariée,
4: il faut qu'elle soit divorcée.
0: Une femme mariée avec des enfants, ça me dérange pas. Qu'est-ce que vous nous dites d'autre? Moi, j'ai 36 ans et ma femme, elle a 27. Ça fait 7 ans qu'on est ensemble. Le problème de la différence d'âge, il y en a pas. Max, 52.
7: Ça,
0: ouais,
7: c'est pas
0: 25, 35, il y a pas de.
7: Bah, pour moi, le principal problème, c'est les gosses, quoi.
0: Bah, pas forcément. Je pense que c'est la timidité.
7: En même temps, t'as trouvé un message dans le truc. Donc,
0: Non, j'en ai vu plein, mais j'en ai lu qu'un parce que je veux pas perdre de temps.
7: Bah, lis les autres.
0: Bah, j'en ai lu, du Maxou et tout ça.
7: Ouais, t'en as lu deux, quoi.
0: Bah, je peux en lire d'autres.
7: Sinon, tout le reste, c'est. Tout le monde dit à 25 ans, t'as pas envie de te retrouver avec trois.
0: Qu'est-ce que tu es de mauvaise foi? Regarde Netfist. Très beau pseudo. Bonjour Netfist.
4: Ah ouais.
0: Vous êtes abonné à Netfist?
7: Non, moi c'est Netflix.
0: Moi j'adore.
7: Ça va pas être le même.
0: J'ai eu la même relation, j'avais 22 ans, tout allait bien sauf ses enfants trois. Ah oui, merde.
7: Ah voilà.
0: Excusez-moi.
7: Dommage.
0: Excusez-moi, j'ai trompé le message. Il y en a plein d'autres.
7: Non, mais moi, par exemple, tu vois le message que t'as lu, je suis peut-être complètement intolérant.
0: Okay.
7: Je rencontre une meuf.
0: Netfist.
7: Elle a trois enfants de trois pères différents. Je ne fais que l'enculer.
0: D'accord, ok. mais pourquoi?
7: Ah, bah parce que je me dis, la meuf.
0: Elle va m'en faire un.
7: C'est une poule pondeuse, quoi. Puis a priori, elle connaît pas trop les moyens de contraception. Donc je me dis, pour éviter tout accident, des fois que la capote craque ou un truc.
0: Tu veux, bon, d'autres messages, parce que tu m'as dit, là, tu m'as provoqué, mais je regarde les. Alors, il y en a beaucoup. Message de Maxou. Moi, j'avais.
7: C'est le même message de tout à l'heure, c'est le même pseudo. C'est le deuxième message qu'il envoie.
0: Ah oui. J'avais trois enfants quand j'ai rencontré ma femme et maintenant j'attends les sixièmes. Ah. Ah oui, donc t'as deux enfants qui arrivent d'un coup là comme ça. T'as deux. Bam. Oui, mais il y en a plein. Voilà.
7: Ah
0: mais
7: tu vois, il y a Latos, je vais le lire.
0: Là, c'est vrai qu'il y a beaucoup de messages qui disent.
7: J'ai 27 ans, mon copain 40, il a trois enfants et ça se passe bien. Voilà.
0: Ouais, bah ouais, écoute, j'ai Portefeuille qui envoie.
7: Voilà, donc on a lu les trois messages.
0: Qui envoie un message. Et donc, d'un autre côté, lui, il était sorti avec une meuf qui lui avait caché ses enfants. J'ai rompu dès que j'ai su qu'elle avait des enfants. Moi, supporter les enfants des autres, c'est pas possible. J'ai déjà du mal à supporter mes petits frères. Salut à Belle sur l'appli.
7: Bon, non, mais je pense que ça dépend de l'âge, tu vois. Je disais parce que le mec a 25 ans.
0: Il a 20 ans lui, tu vois.
7: Ouais, ouais. Par exemple, le mec, il a 40 piges. Mm. Ça le dérange peut-être moins.
0: Mais oui, peut-être.
2: À 25 ans, tu sais, du jour au lendemain, t'as pas de gosse, tu te retrouves avec trois bouffelets. Même si tu t'en occupes pas H24, je suis d'accord là-dessus, mais forcément, à un moment donné, tu vas avoir des contacts avec eux.
4: Non, mais oui, mais tu peux avoir aussi une histoire d'amour sans habiter avec la personne, tu vois.
0: Un déferlement de messages.
2: Oui, mais Marie, d'accord, mais t'arrêtes pas de sortir le même truc depuis 10 minutes.
0: Oui, je vais leur dire, jusqu'à minuit.
4: C'est la deuxième fois que je te le dis.
0: Je suis en boucle.
2: Non, mais oui, mais d'accord, mais par la force des choses, tu vas forcément les côtoyer, les gamins, même si tu ne vis pas avec. Un jour, si tu restes avec la meuf, bah, je sais pas, tu vas partir en vacances, les gosses sont peut-être là. Tu vas passer un week-end avec elle chez elle, bah c'est peut-être un week-end où elle en aura la garde.
4: Ouais, mais n'oublie pas qu'elle nous a dit que quand il venait chez elle, il passait vachement de temps avec ses enfants. Donc,
2: oui, bah, le mec, bon, il va pas arriver, il leur fout une calotte. Ouais. Bon, aussi, je suis pas un animal.
9: Il vient à tous les anniversaires et tout.
4: Bah, tu vois, il a attentionné.
0: Ouais,
4: tu
0: as raison.
2: Non, mais peut-être, qu'il aime bien les gosses.
0: Donc, ça y est.
2: Pour toi, hein.
0: Déferlement de messages après tous les messages qui disaient, moi, une femme avec trois enfants, c'est pas possible. On a dit, je suis plein. Eh bien, voilà, ça y est, c'est parti. Ortoane, qui nous laisse un message, qui nous dit, moi, j'ai trois enfants, je suis avec quelqu'un de 38 ans et je vais être papa. Eh ben, voilà, tu vois. Elle a supporté ses trois enfants. Une amie portugaise comme toi.
2: Mais déjà, elle a 38 ans, elle en a pas 25.
0: Oui, alors Latos, elle a 27 ans. Moi, mon copain, il a 40.
2: Je l'ai lu, celui-là. Mais putain, mais je l'ai lu. Et j'ai même dit qu'il est celui-là. Putain, mais il est complètement là. Il cherche des messages, mais en fait, il est même que moi. Je te jure.
0: Mais pourquoi t'es en avance sur moi, Romano?
2: Ah bah, parce que je suis au taquet, moi. Et si tu veux, tu peux lire le message de Maxou52. Ça te
0: Et Macaque, t'as lu Macaque?
2: Non, bah, attends, Macaque, ça me dit rien.
0: Bon, il allait vivre à Thionville avec une femme de 45 ans, divorcée, trois enfants. Comme quoi, l'âge, ça peut problème. Les enfants, c'est pas un problème. Et Nathanaël qui nous dit c'est bien les enfants, trois gosses ça rend responsable.
2: Bah, et à côté de ça, il y a Vinx.
0: Ouais.
2: Bonsoir, moi j'ai 30 ans, j'aimerais avoir des enfants, de moi. Mais rencontrer quelqu'un qui a plusieurs enfants, beaucoup de mal.
0: Bon, qu'est-ce que tu veux qu'on fasse pour toi, Sophia? Parce que moi je pense que c'est plutôt bien engagé votre histoire.
4: Bah ouais, mais enfin ça fait un mois qu'il t'a embrassé.
0: Il a 25 ans, t'en as 35, tu l'impressionnes, c'est tout. Bah si.
2: 18-51. Pour moi, quand la femme a un ou des gosses, c'est comme un ou plusieurs boulets au pied.
0: Bon, a priori, les enfants, pour toi, ça pose pas de problème puisqu'ils jouent avec, ils s'entendent bien avec, ils viennent aux anniversaires.
7: Il est allé à l'anniversaire de celui qui a 18 ans?
4: Il est au Portugal.
7: Ah, mais il est pas revenu pour son anniversaire ou je sais pas récemment là, non?
2: Ah, il va au Portugal.
9: Non, non.
0: Et pour, bah, pour te filer un coup de main, qu'est-ce que tu voudrais qu'on fasse pour toi, Sophia? Dis-nous.
9: Bah, Lala, il a envoyé un message pour me voir maintenant.
0: Ouais.
9: Et du coup, je sais pas si je le dis ou pas.
0: Tu dis quoi? Ce qui est quoi? Si tu lui avoues tes sentiments, c'est ça?
9: Oui, j'ai peur de perdre cette amitié qu'on a.
0: Ouais, je comprends, ouais. Ça existe à tous les âges, ça, de perdre l'amitié de quelqu'un dont on est en train de tomber amoureux. Est-ce que tu le dis ou pas? Moi, j'essaierais de lui faire comprendre plus que de le dire. Après,
2: c'est non, mais à mon avis,
0: faire comprendre
2: que...
0: comment, je sais pas trop.
2: Moi, je pense que ça serait mieux que, comme la dernière fois avec le bisou, il faudrait que ça dérape. Tu vois, tu vas pas lui demander officiellement, est-ce que tu veux sortir avec moi, malgré mes trois enfants.
4: Non, c'est grave.
0: Et toi, Marie, tu ferais quoi?
4: Bah, ou peut-être lui proposer un petit resto, un truc, tu vois, bah, sans les mômes, tu vois, complètement à l'extérieur et tu vois bien ce qu'il va te dire. Si c'est toi, parce qu'en plus, tu nous as dit, j'ai l'impression qu'il attend que je fasse le premier pas.
0: Ouais.
4: Donc, fais le premier pas.
0: Bah, d'ailleurs, c'est ce que dit Jade, faut faire le premier pas. C'est à toi de prendre des choses en main. Tu es la plus grande. Marwan qui envoie un message.
4: C'est
0: vrai,
4: c'est la plus grande.
0: Salut à toi.
4: Enfin, en
0: Marwan.
4: Tout cas, t'en as conscience parce que tu nous l'as dit. Donc, à mon avis, propose-lui un truc un petit peu. Bah, déjà, vous sortez, vous amusez et tout ça. Bon,
2: j'ai exemple, qu'il y a une idée.
4: Un truc un peu plus.
2: Je vais proposer quelque chose. Propose-lui une pipe, il dira pas non.
4: Non, ouais. Mais.
7: C'est un peu cash là.
2: Ah, mais bon, c'est une idée.
7: Ah, si je dis non, c'est qu'il est vraiment pas intéressé là.
0: Est-ce que le problème, quand vous êtes à la maison tous les deux, il y a les enfants qui sont autour?
9: Oui, mais on sort tous les jours, on se trouve dans la voiture en bas de la maison.
0: Ouais, mais c'est pas super intime pour faire des trucs dans la voiture, tu vois. Faudrait que vous trouviez un endroit où vous êtes. Parce que le resto, c'est pas super intime. Les soirées, c'est pas super intime non plus. Faudrait que vous trouviez un endroit, genre un hôtel, ça fait un peu.
2: Peut-être chez lui, du coup.
0: Ça fait un peu. Ouais, mais il a les parents. Je t'amène à l'hôtel, ça fait pas.
7: Non, tu prends un verre dans le bar d'un hôtel.
0: Ouais.
7: Et si ça dérape, vous prenez une chambre, tu vois.
0: Non, mais
9: ça va, les enfants, ils sont pas là le week-end. Pâques. Parce que
4: ah, ils sont pas là le week-end.
5: Ah bah voilà, Squatchy.
9: Non, ils restent avec le papa et du coup, Cédric, je vais profiter.
4: Ah, ça c'est bien ça.
0: Ça marche pas ton truc, Cédric.
5: Si, ça n'a pas marché.
0: Bah non, ça marche pas parce que s'il faut un moment intime où ça s'enclenche. Genre un canapé, tu regardes un truc et tu te rapproches et c'est comme ça que ça se passe.
5: Avec la personne, t'as rapproché un petit peu de la personne.
0: Ils prennent déjà des verres.
5: Ouais, mais justement, mais dans un truc d'un hôtel, c'est plus. Je sais pas, ça donne plus envie de.
4: Mais non, mais regarde.
2: Avec du caviar ou pas?
5: Ah non, ça coûte trop cher.
4: Écoute, elle a pas ses enfants le week-end, par exemple, je sais pas, tu peux lui demander c'est quoi ton plat préféré, j'en sais rien, tu lui dis.
0: Maman Rue.
4: Non mais tu vois, tu peux lui dire. Peut-être, vas-y, je vais te faire à manger, on va mater, je sais pas quoi, tu vois, enfin,
2: truc. Et j'ai une bouteille de Porto.
4: Mais tu vois, non, mais il n'y a pas les enfants, et comme ça sera un peu plus intimiste, et tu vas bien lui faire comprendre qu'en fait, tu veux quelque chose de plus.
0: Tu vois, Sophia, moi, tu m'invites chez toi et tu me fais des nadas de, je sais pas comment ça s'appelle, mais c'est trop bon.
5: Pastèque des nata.
9: Ouais. Ah oui, pastèque de nata.
0: Ah, ça c'est trop.
2: Sinon, fais-lui les pâtes de poulet frites là. Hein?
9: Ah, ok.
0: Je suis moins fan, moi.
4: Non, dis ok.
0: Je préfère les espèces de petits flancs.
2: Le mec, hein, qui va partir au courant, il va se dire c'est quoi cette dingue qui me fait des pâtes de poulet à bouffer.
4: Non, mais tu vois, il faut trouver un truc où il y a quelque chose à regarder à la télé ce soir-là. Enfin, je sais foutrement rien.
0: Un moment où vous soyez un petit peu isolé, intime, tout ça.
4: Tu trouves une raison, quoi.
0: Ouais.
9: Oui, je vais faire ça.
0: Bon, bah écoute, déjà fait ça. Puis si vous avez des conseils à donner, allez-y, Sophia. Moi, je pense que ça va bien se passer, ton histoire.
5: Ouais.
9: Ah oui, j'espère.
0: Non, mais je me suis bien
4: engagé. C'est vrai que ça sent plutôt bon.
0: Bah oui, il t'a fait un bisou, même s'il était bourré, il a quand même fait le bisou.
4: Ouais.
0: Donc c'est bien engagé. Enfin, je pense. Hein. Vous pouvez témoigner. Tiens, reste avec nous. On aura Dorian qui arrive. Il est là déjà, Dorian.
7: Ouais, c'est Dorijan même.
0: Ah, Dorijan. Salut, ouais. Dorijan.
7: Dorijan.
10: Salut.
7: Salut Dorijan.
0: T'es Marseillais, t'as 24 ans, toi, c'est ça?
10: C'est ça.
0: Qu'est-ce que tu voulais dire à Sophia?
10: Ben moi j'ai vécu la même expérience. J'avais 22 ans, ouais. Elle avait 3 gosses et c'était impossible parce que elle est jamais libre. Un week-end sur deux, elle peut rien faire. Mmh. Et alors j'aimais bien, hein, elle avait tout pour elle, mais bon, 3 gosses.
2: Mais tu l'as baisé quand même.
10: Ouais.
4: Ils étaient tout petits, les enfants, ou
10: 8, 13 et 16.
0: Ah ouais, un peu comme à Sophia.
7: Et
0: pareil.
7: Comment tu faisais? Tu trouvais le temps où et vous faisiez ça où, du coup?
10: Bah, en plus, elle, c'était 3 darons différents et les 3 darons étaient pas là. Donc, en fait, elle laissait ses enfants, du coup, à une amie un week-end.
2: Tu lui expliquais qu'il y avait un truc qui existait, c'était la pilule ou les capotes. Ah, je suis désolé. Comment tu.
4: Non, mais après, tu peux tomber amoureuse trois fois. Ouais.
2: La meuf, elle avait quel âge? 2 ans.
0: 20 ans.
10: Non, elle avait 35. Je pense que j'aimais vraiment bien tout ça. On en a parlé de notre histoire d'amour. Mais elle aussi, elle m'a dit à 25 ans, tu peux pas assumer mes 3 enfants et ta vie, quoi.
2: Ah non, mais rassure-toi, je comptais pas les assumer, j'ai juste baisé.
4: C'est ça.
2: Ça n'est pas de souci là-dessus.
7: Regarde, moi j'ai mis deux capotes d'ailleurs.
2: Il n'y a aucun souci.
4: Tu peux avoir une histoire d'amour sans te dire que tu vas vivre avec la personne pendant 20 ans, tu vois. Enfin, il faut vivre aussi un petit peu, quoi.
0: Ouais, mais tu te projettes quand t'es avec quelqu'un pour la vie dans ta tête.
7: Ça dépend,
0: ouais. T'es pas avec quelqu'un en disant je suis super amoureux, mais je suis super heureux, mais bon, je vais la laisser dans 2 ans.
4: Non, mais il faut pas anticiper non plus en se disant il va avoir envie d'enfant.
0: Mais même en vivant le moment présent, Marie. Non, mais là, avec quelqu'un, t'es à fond dans l'histoire.
2: Non, mais reconnais quand même, c'est quand même 3 gosses à 35 ans, 3 pères différents. La meuf, elle a quand même carburé, tu vois.
7: Je te rappelle pas, chez Pascal le grand frère, un mec, il insultait sa sœur de pute. Et il insultait toute sa famille, le petit, mais souvent, il insultait sa grande sœur de pute. Et Pascal le grand frère, quand il est venu, il a dit mais pourquoi t'insultes ta sœur de pute? Et là, elle lui dit elle a 5 gosses de 5 pères différents. Ouais, Pascal le grand frère, tu sais, il a bloqué, gros.
2: Le mec, il a skippé.
7: Elle était à 2 doigts de dire ah ouais, t'as raison, c'est une pute. Je te jure, elle était à 2 doigts de dire ça, mec.
0: C'est pas gentil. Bon, on t'embrasse en tout cas, Dorijan. Bisous à toi.
2: Non, mais
10: allez, y a pas de quoi,
0: putain. Et on t'envoie ton t-shirt Skyrock à Marseille.
2: Non, mais c'est vrai que on a de la chance à notre époque, on a de quoi se protéger, de faire attention.
0: C'est vrai.
2: Et même, tu disais, ouais, Marie, tu te projettes pas sur 20 ans, mais en général, quand tu fais un enfant, tu te dis pas, ouais, je vais me séparer du père dans 6 mois, quoi.
0: Oh, j'en ferai avec lui, puis dans 6 mois, j'en ferai avec un autre.
2: Après, à peu près équilibré mentalement.
0: Prends les choses en main, Sophia, et trouvez un endroit où vous pouvez vous isoler. Tu vois, si le week-end t'as pas les enfants, invite-le à la maison.
4: Bah oui.
0: Passer une soirée série, il peut dormir à la maison, il habite à côté en plus. Fais ça, Sophia, tu le sens, ça?
9: Ouais, je vais le faire.
0: Ouais, tu le sens, ça va.
4: Ouais, mais montre-lui.
2: Oui,
4: montre-lui que t'es OP, parce que c'est ça qu'il attend, en fait.
0: Je sens que c'est bien engagé. Et tu vas voir, la semaine prochaine, si tu fais ça ce week-end ou le week-end d'après, d'ici une semaine, 15 jours, tu nous rappelles. Et je suis sûr qu'on aura des bonnes nouvelles.
9: Oui,
4: ouais,
9: je
4: ça sent bon, ton truc.
2: Non, mais c'est bien qu'il faut rappeler. Hein, je suis impatient.
0: De savoir, dis-moi. Ah, moi je pense que ça va se passer.
2: Ah, je sais pas, ou alors le mec, bah, un peu comme Doritos, là, comment il s'appelait?
0: Non, Dorijan,
2: pardon.
4: Ce sont des chips.
2: Doritos. D'ailleurs, Dorijan. Dorijan.
0: Attends, je sais pas s'il est encore avec nous, Dorijan.
2: Ah, mais je lui ai demandé.
0: Ah, il est parti.
2: Ah, dommage. Non, mais je voulais savoir d'où ça venait, parce que j'ai jamais entendu ce prénom.
0: Bah, dites-vous si vous savez d'où ça vient.
2: Bon, Dorijan, ouais.
0: Ça vient d'un paquet de chips.
2: Ah, peut-être.
7: Arménien, parce qu'il y a beaucoup d'une communauté arménienne très présente à Marseille, et ça sonne comme ça.
0: Mexicain, comme les chips.
7: Ouais, ah, Dorijan.
2: Non. Non, mais Dorijan, tu vois, lui, oui, la meuf, il l'a niqué. Après, rien de plus, tu vois, il a pas voulu faire une histoire avec.
0: Bon, vous avez des stories à raconter par rapport à ce que nous a raconté Sophia. Allez-y, 01 53 40 30 20, on vous attend. Des bisous, Sophia, et tiens-nous au courant. On te rappelle très très vite. Ça nous a fait super plaisir de te parler.
9: Oui.
0: Et on salue tout la Seine Saint-Cloud et on t'envoie ton t-shirt Skyrock là-bas.
9: Je vous aime bien.
0: Bah, nous aussi, on t'aime bien. T'es gentil, on espère que t'auras plein d'amour avec ce mec.
2: Et vive à Portugal.
0: Et vive à Portugal. Bisous, Sophia.
9: Oui, c'est tout. Bisous.
0: Allez, Nono la Grinta tout de suite sur Skyrock et dans un instant. Bah, c'est Love You qu'on écoute. Bah, ça tombe bien parce qu'il y a le clash de la drague, plein de love. On découvre vos méthodes, Cédric, Romano. Et on aura Naël et Tommy en ligne avec nous. Alors, Naël. Ah oui, 15 ans tribunal. Ah bah, dis donc. Ah bah, salut, Naël. Ouais. Naël de... C'est toi, Naël du 64. Salut, Naël.
11: Salut.
0: Salut. 15 ans au tribunal, alors on est un thug.
11: Ah non, pas trop.
0: On est un voyou. Ah, hein, ouais, ouais, 15 ans au tribunal,
4: c'est pas... Oui, c'est pas normal. Ah,
0: j'allais dire, ça m'aurait fait chier. Je pense que ça aurait encore plus fait chier mes parents.
4: Bah, à n'importe quel âge, mais à 15 ans, bon.
0: Bon, tu vas nous raconter, puis on aura Tony avec un truc de cul qu'il a envie de faire, mais il sait pas comment demander à sa meuf. T'es là, Tony? Tony de Lyon.
12: Ouais, je suis là.
0: Ouais, Tony. Eh ben, ça tombe bien. Tu restes avec nous. Donc, de l'amour avec Love You et Nono la Grinta, de la délinquance avec le thug Naël, et puis de la drague avec Cédric et Romano. C'est parti pour le clash et du cul avec toi, Tony. Tu vas tout nous expliquer là.
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3: Et ouais, on est là tous les soirs, 21h minuit, c'est Radio Libre, 01 53 40 30 20, un coup de fil, vous débarquez sur Sky, vous nous parlez tout ce que vous voulez, un problème à gérer, une connerie à faire avec nous, un truc à demander à quelqu'un, vous savez pas comment. Ah ça c'est pour Tony. Tony de Lyon, t'es là Tony?
5: Ouais, je suis là les gars.
3: Ben, bienvenue à toi, t'es en voiture Tony, toi c'est ça?
5: Ouais, je suis en voiture.
3: Bon, parfait. Alors, on salue ceux qui sont sur la route. Je sais pas si je l'avais fait ce soir. Bonjour à vous qui êtes sur la route.
6: Eh ben oui.
3: Et qui êtes branchés sur Sky tous les soirs, 21h minuit. Appelez-nous, hein, pouvez nous parler de tout ce que vous voulez. Vous parlez de tout ce que vous voulez et nous demander des petits trucs. Et toi, t'avais un truc un peu particulier à demander par rapport à ta meuf, toi, Tony. Écoutez bien les filles, les gars aussi. Enfin, tout le monde peut réagir. Qu'est-ce qui se passe dans votre couple, là, tous les deux?
5: Ouais, bah écoute, déjà, Diffoul, toute l'équipe, ça fait des années que je vous écoute, je suis ravi de passer sur Skyrock.
3: C'est la première fois?
5: Ouais, c'est la première fois.
3: Un bip bip pour la première fois sur Skyrock.
6: Un bip bip,
3: ça mérite le bip bip la première fois sur Skyrock.
5: Ouais, ça mérite, j'ai 44 ans.
3: Ouais.
5: Je vous écoute les gars depuis que j'ai 18 ans, donc ça fait un petit moment et j'essaie d'interagir sur pas mal de discussions qui se passent tous les soirs sur la Radio Libre.
3: Ouais, c'est bien parce que vous pouvez nous laisser des messages, c'est pour ça que je vous dis de télécharger l'appli, vous pouvez laisser tous les messages que vous voulez, c'est gratuit.
0: C'est pratique.
3: Vous pouvez écouter Skyrock où vous voulez, si vous partez en vacances, c'est Skyrock dans le monde entier. 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Et puis là, c'est toi qui as besoin de nous ce soir, Tony.
5: Ouais, j'ai besoin de vous l'équipe parce que bon, moi je suis déjà un peu bi pour expliquer l'histoire.
6: Un peu bi,
5: voilà. Et
6: c'est-à-dire un peu bi.
3: C'est marrant l'expression un peu bi.
6: Un peu moyen, parce que tu sais quoi la différence.
3: Tu nous as dit que t'avais une meuf en plus.
6: Ouais.
5: Un peu beaucoup les gars.
3: Un peu beaucoup bi.
5: Un peu beaucoup bi.
3: Et ta meuf essaie.
5: Ouais, alors elle sait un petit peu, parce que je lui ai expliqué un petit peu mon expérience. Moi, je suis de région parisienne, à la base.
3: D'accord, c'est tout un petit peu chez toi. T'es un peu vite, t'as expliqué un petit peu. Elle sait quoi, ta meuf, sur le fait que t'es... Enfin, que t'as déjà fait des trucs avec des garçons? Qu'est-ce qu'elle sait?
5: Ouais, elle sait que j'ai passé ma jeunesse au Bois de Boulogne. Donc, quand on est région parisienne...
3: C'est-à-dire que j'ai passé ma jeunesse au
0: Bois de Boulogne. C'est particulier.
3: C'est quoi, passer la jeunesse au Bois de Boulogne?
5: C'est très particulier. Non, mais voilà, moi.
3: Mais c'est quoi, t'es allé au Bois de Boulogne, baiser des trans?
5: Ouais, des trans, des traves, tout ce qui traînait en fait.
3: Oui, parce qu'au Bois de Boulogne, il y a beaucoup de trans et traves, hein, Cédric.
6: Ah, je sais pas.
7: Bah, a priori, c'est quasiment que ça.
5: Hein. Mais si, Cédric, il sait.
3: Bah oui, c'est ça qui sait.
6: Je l'ai vu là-bas, c'est bien ça.
7: Pendant l'émission, oui.
0: Non, mais c'est-à-dire que tu y allais plusieurs fois par semaine, par exemple?
5: Non, j'y allais que le week-end, moi. J'étais étudiant à l'époque, j'allais en train. J'habitais Mantes-la-Jolie.
0: Et tu venais juste au Bois de Boulogne.
7: Déterminé.
6: Ah, mais tu
3: allais te virer au Bois de Boulogne.
6: Mais tu y allais à pied?
5: Non, j'allais en train.
6: Non, mais dans le bois, tu te trimbales à pied?
5: Ah oui, après, en train.
6: Mais genre, t'avais pas peur. Ah, t'as pas peur, hein, parce que c'est ghetto.
3: Mais c'est vraiment coupe-gorge, le Bois de Boulogne.
5: Ouais, bah, non, après, j'ai vécu quelques arnaques.
6: Non, mais c'est surtout qu'en fait, les putes, il y a des mecs qui les tiennent, tu vois. Il y a des espèces de macs, des mecs qui surveillent et compagnie. Moi, quand j'étais allé une fois, il y avait un mec, il n'avait pas dû vouloir payer. Il s'est fait courser. Ah bah, il s'est fait courser, là, mec.
0: Ah bah, normal.
6: Le mec, il avait la gueule en sang. Hein.
0: Mais à cette époque-là, t'avais pas de mec ou de meuf, en fait. C'était quoi?
5: Non, après, j'avais toujours de l'argent dans la poche. Je me suis fait arnaquer, comme beaucoup de...
0: Ouais, mais tu préférais aller voir des travestis, enfin, je sais plus exactement, ouais.
6: Oh là là.
0: Que d'avoir quelqu'un dans ta vie, au final.
6: À la base, c'est travesti et trans.
5: Non, après, j'ai par expérience, toujours préféré les femmes.
3: Ok.
5: Mais une attirance pour les hommes.
3: Ouais, tu fais les deux, en fait, toi.
0: Mais t'aimes quoi chez les hommes?
3: La bite.
0: Non mais d'accord, mais t'aimes bien te faire attraper ou tu préfères sucer?
5: Ouais, moi je suis plutôt passif, ouais.
3: Oh là. Ah bah voilà, ça y est, ça me reprend.
6: Mais genre...
5: calme-toi Cédric.
3: Oh là, vas-y Romano, vas-y.
6: Ouais, attends, je vais m'occuper de ton cas, j'aimerais jouer.
7: Tu vas rien faire.
6: Mais tu te fais enculer au Bois de Boulogne?
5: Ouais, alors à l'époque j'étais plus jeune, j'étais plus passif, plus actif.
6: Ah, plus actif. Ah, mais t'as le droit de te faire enculer au Bois de Boulogne.
0: Ah oui, tu fais ce que tu veux.
6: C'était une question.
5: Non, mais.
3: Et,

0: vrai qu'à l'époque,
1: Karim, vas-y.
0: Peut-être c'est plus là ce qui fait la différence aujourd'hui. Mais...
1: ouais, t'évolues dans ta vie sexuelle. Il y a Karen qui nous disait expédition au Bois de Boulogne, pas tant que ça, parce que Mantes-la-Jolie, c'est à 30 minutes de Saint-Lazare.
2: Ouais, mais une fois que t'es à Saint-Lazare,
1: tu vas au Bois de Boubou.
2: Ah, non, mais c'est à l'autre bout de Paris, Saint-Lazare.
3: Ouais, c'est pas pareil,
2: gros. Saint-Lazare, ouais, tu traverses Paris quand même pour y aller, quoi. C'est pas la porte à côté,
4: bah,
2: quoi.
4: Non.
0: Non, mais en voiture, c'est facile, hein, les gars. On s'arrêtait à Saint-Germain.
4: Ah, t'y allais avec des potes.
0: Ouais, voilà. On passait.
1: Et là, aujourd'hui.
2: Dis pas mon blaze, par contre.
1: Non, dis pas.
5: Non, pourquoi
0: aujourd'hui, c'est toute la différence parce que je suis à Lyon. À Lyon, c'est plutôt. C'est plutôt autour du quartier du stade de foot, hein, on va dire, à Gerland.
2: Et voilà.
3: Ah, l'ancien stade.
2: Ah, les Lyonnais. Ah, les travestis.
3: Je savais même pas qu'il existait encore. Je pensais qu'il avait détruit.
1: Ils sont toujours là-bas.
3: L'ancien stade.
0: Bien sûr que ça existe encore, les gars.
3: Mais il fonctionne encore, ce stade?
0: Ouais, bien sûr.
2: La prostitution, a priori.
4: Ouais, ouais. Bah, ouais,
1: ils se sont reconvertis en.
3: Ils ont trouvé un bon business.
5: Professionnel.
1: En plan, c'est quoi? C'est un endroit où il y a des putes. Des tempes, ouais.
0: Ouais, il y a beaucoup de putes, mais il y a quelques trans, il y a quelques femmes.
1: Et là, t'es avec une meuf depuis combien de temps?
0: Maintenant, ça fait 10 ans qu'on est ensemble, on a des enfants.
1: Et quand tu lui as dit qu'elle est un peu au courant du fait que tu aies été bi ou que tu sois bi, elle sait quoi? Elle sait que tu as encore envie ou que tu as fait ça? Elle sait quoi?
0: Non. Après, voilà. Aujourd'hui, on va dans des clubs.
1: Libertins.
0: Des clubs libertins sur Lyon, voilà.
1: Ouais.
4: Ah, et tu tapes des mecs devant elle?
0: Non, moi, je suis. Aujourd'hui, je suis plutôt dans le codolis.
1: Ah, tu la regardes se faire.
4: D'accord.
1: Ah oui, t'es le mec qui regarde.
3: Sa meuf se faire ken.
0: Ouais, après je participe, bien évidemment. Parce que ça
3: mais tu participes avec les mecs ou avec ta meuf?
0: Non, je participe plutôt aujourd'hui avec ma meuf.
3: Ouais.
2: Mais après, t'as jamais essayé, là? Genre le mec qui est en train de baiser ta meuf, tu sais, tu se rapproches de lui, tu lui titilles un peu la rondelle.
1: Ah, c'est ça, c'est
4: peut-être
1: ça.
4: Genre, tenté, ouais.
2: Et genre, tu finis par l'enculer, ça serait pas ça ton rêve?
0: Non, en fait, aujourd'hui, je sais pas, par la force des choses, peut-être un peu plus passif qu'actif.
1: Oh là.
2: Ah, je sais ce que c'est.
1: Oh là.
5: Ah non, du tout.
4: Et avec ta chérie, vous avez fait ça dès le départ, là, les trucs de candolisme et tout ça, ou...
0: Non, c'est venu petit à petit dans la discussion, en fait. J'ai vu qu'elle était coquine et...
1: Mais qu'est-ce que t'as envie de demander à ta meuf?
0: Mais en fait,
1: ne t'ose pas lui demander, parce que tu nous appelais pour ça tout à l'heure.
4: De t'attraper avec un god.
1: Hein?
0: Ouais, non, en fait, aujourd'hui, je suis plutôt passif, donc...
2: Non, mais t'aimerais quoi? T'aimerais genre un plan à trois, et un mec qui vient et t'encule devant elle?
0: Ouais,
2: voilà, par exemple. Disons les choses telles qu'elles sont.
1: Est-ce que...
2: Non, mais... Ne tirons pas autour du pot, c'est le cas de le dire.
1: Ok. Ok,
4: effectivement, Romain.
1: Au moins, c'est clair, ouais.
2: Faut dire les choses.
1: Donc, en fait, t'aimerais avoir un plan à trois et que le mec, il s'occupe de toi, quoi.
0: Ouais, non, en fait, aujourd'hui, pour l'instant, je me suis arrêté à... J'aime bien les chiens chat quand le sperme il coupe.
3: Ouais, ok.
1: Ah, tu fais un bon mélange, c'est un cocktail. Ah, sperme et mouille.
3: Mais ta meuf, elle se fait cracher dedans par des mecs?
0: Non, ça.
3: Bah, comment tu fais pour...
2: Non, mais c'est quoi réellement? Lâche-toi complètement.
4: C'est quoi ton envie?
2: Lâche-toi complètement. De quoi tu as envie?
0: Aujourd'hui, qui?
1: On t'entend plus, Tony.
3: Ça va pas couper à ce moment-là.
1: Et vous avez remarqué, ça coupe souvent au moment le fatidique.
4: Allez. Peut-être d'être soumis et de se faire prendre devant sa meuf.
2: Crache le morceau.
5: Crache tout, là.
3: Non, le morceau. Ah.
2: c'est quoi que tu veux demander à ta meuf? Clair, net, précis.
0: Non, aujourd'hui.
2: Non, il n'y a pas de nom, il faut répondre.
0: Non, après, il y a quand même des maladies qui font qu'on se.
2: Tu veux faire quoi?
4: La question de Romano.
2: C'est quoi que tu veux faire? Dépêche-toi parce qu'il y a Cédric qu'il faut que j'encule après au clash là.
4: Et
2: le temps commence à presser.
4: Chacun ses fantasmes.
1: Allô.
2: C'est quoi que t'as envie?
0: Aujourd'hui, je prends un vrai plan bi.
3: On t'entend mal, gros. Enlève tes écouteurs ou ton haut-parleur si t'en as mis.
2: Bah en gros, c'est un plan à 3 que tu veux, quoi. Un plan à 3, le mec il vient et t'encule.
1: Ouais, il y a de ça, ouais. J'ai bien compris, c'est ça.
0: Non, le plan à 3, on l'a vécu depuis longtemps.
1: Ouais, donc tu veux que le mec t'encule devant ta meuf ou sucer ton...
4: devant ta meuf, en fait.
1: Bon.
4: Enfin, moi, c'est ce que j'ai compris.
2: Ou alors, tu veux te taper des mecs et le dire officiellement à ta meuf.
0: Ouais, c'est un peu ça.
2: Ah, c'est un peu ça, c'est à toi de dire.
1: Non, hein, mais j'ai compris, je sais.
2: Je ne sais pas. Hein.
1: Donc en gros, tu nous as expliqué que t'étais passif, tout ça, que t'avais jamais fait des trucs à ce point avec ta meuf. À mon avis, on doit être là-dedans.
2: Ouais, à mon avis, ouais. Bon, à mon avis, j'ai mis le doigt dessus.
1: T'as mis le doigt dedans, même.
3: Non, moi, j'ai au standard. Oh, il m'a dit que
2: ça va être dessus, moi.
3: Il voulait, par exemple, lui et sa meuf, par exemple, ils sucent une bite à deux.
1: Sucer une bite à deux. Ah, sucer une bite à deux. T'as jamais fait encore.
0: Non, nous on fait déjà des plans à 4 ou à 5, tu vois.
3: Ouais, mais vous avez jamais sucé une bite à deux.
2: Ouais, mais toi tu veux te faire baiser devant elle.
0: Ouais, moi j'aime bien.
3: Décidément.
1: N'est pas honte, Tony. On a
2: tous tirer les verres du nez.
1: On a tous le droit de se faire plaisir.
4: Chacun son truc.
1: Chacun son truc, Tony.
2: C'est pas à mon cul.
4: Après,
1: ce qu'on va vous demander, les filles, c'est comment vous réagiriez si votre mec vous faisait une proposition comme ça. Est-ce que vous réagiriez? Et les mecs aussi, si vous avez cette envie. Vous avez envie de vous faire prendre devant votre meuf, vous le faites. Qu'est-ce qu'il y a, Cédric?
3: Moi j'ai mis.
1: Ah oui, tu as gémi. Oui, j'ai mis également. Mais comment vous réagiriez? Tu vois, moi, par exemple, je me mets à ta place, Tony. Bah, moi, j'aurais honte qu'elle me voie en train de me faire prendre par un autre mec, même si j'avais envie.
2: Ouais, mais parce que déjà, t'es pas dans le délire pour la plusieurs.
4: Ouais,
2: pour
4: non, ça, mais ouais, puis ils ont fait plein de trucs.
1: Il me fait enculer aussi, mais.
4: Il a regardé sa femme se faire prendre par d'autres mecs.
1: Ouais, c'est vrai que t'es plus ouvert que moi, toi, Tony.
3: Oh, ouais, se faire prendre.
5: C'est la laisser le sperme des autres, hein. Donc.
1: Oh. Ouais, t'es plus ouvert que moi, Tony. Bon, on va demander. Tu voulais demander quoi aux auditeurs, aux auditrices de Sky, Tony?
0: Qui est comme moi, en fait.
1: D'accord.
0: Voilà, après.
1: Ok.
0: Après, c'est facile en tant que mec de parler comme ça. Mais je pense que la plupart des meufs, elles rêveraient aussi de se faire baiser par plusieurs mecs.
1: Bon, ok, les filles, Marie, t'as pas envie de se faire baiser par plusieurs mecs. Partout, là, dans tous les sens. Bon, vous pouvez témoigner, vous nous dites comment on gère l'histoire de Tony. Appelez-nous. Il y a notre thug qui arrive aussi dans un instant, Naël. Tribunal, 15 ans. Qu'est-ce qu'il a pu faire, Naël? Tu bouges pas, Naël. Tu restes avec nous. T'as le temps, de toute façon. Quand on est un thug, on se couche tard, Naël. Ouais. Voilà, c'est ça les thugs. Moi je les connais, les thugs.
5: Les gangsters.
1: Bon, non mais je sais pas que t'as pas fait de grosses conneries, tu vas nous raconter, Naël, tu bouges pas. On fait juste le clash juste avant parce qu'il est déjà tard, j'avais pas vu, mais il est 23h12.
2: Ah oui,
1: j'espère qu'on va réussir à joindre les Français. Et arrête de gémir, c'est
6: des gens qui pas du tout, non, mais c'est l'autre qui est en train de jouer comme ça.
1: C'est l'heure du clash. Clash de la drague.
3: Oh, j'arrive pas à m'arrêter.
6: Mais cache-toi.
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6: Je suis la plus grosse salope du mec.
1: Casse-toi de là, allez. Cédric et Romano, clash de la drague.
6: Ouais.
1: C'est parti. Romano, quelle est ta méthode?
2: Alors moi, une méthode cuisine d'été.
1: Cuisine d'été.
2: C'est-à-dire que j'étais en train de me faire une petite salade.
1: Ouais.
2: Et j'ai mis du concombre. J'en ai acheté trop, il m'en restait entier. Bah, j'aimerais bien le mettre dans le cul de la femme, éventuellement. Ou dans le cul de l'homme, d'ailleurs.
1: C'est très gentil.
2: Bah ouais, faut pas gâcher. Comme
1: pour une fois que tu offres un truc.
2: Ouais, bah, je le récupère après. Hein.
1: Oh,
2: je ferai une salade le lendemain. Bah aussi, ça m'a donné une idée parce que Carieux a acheté un concombre.
1: Et là, tu t'es dit, je vais faire ça en méthode de clash.
2: Bah, je l'ai vu poser comme ça dans ma cuisine.
1: Ouais.
2: Et
3: il
2: ça m'a.
3: Il a testé avant.
2: Je me suis dit, ça y est, j'ai une révélation. La méthode du concombre.
6: Ok. Bah,
1: méthode du concombre d'un côté, Cédric, c'est quoi ta méthode?
2: Voici la méthode du concombre.
6: Connard, bah, j'attends une dépanneuse là parce que ma voiture elle est en panne et puis bah, il va pas arriver tout de suite. Du coup, je viens squatter un peu chez la femme.
2: La méthode du galérien. Elle est trop
6: Christophe. Allô. Christophe?
8: Allô.
6: Allô, Chris?
8: Non.
6: C'est qui là au téléphone?
1: C'est lui.
6: Ça va?
8: C'est Fabrice.
6: Ouais, comment ça va?
8: Ça va.
6: Ouais, bah dis-moi, je t'appelle parce que j'ai un petit service à te demander là ce soir.
8: Ouais.
6: Bah là, j'étais à côté de chez toi là, comme par hasard. Ma voiture elle est tombée en panne là, j'ai appelé un dépanneur et il m'a dit qu'il arriverait pas tout de suite. Du coup, je vais venir squatter un petit peu chez toi.
8: Ok.
6: Histoire de se mettre bien quoi. De me détendre un petit peu, okay. Puis limite de te faire un petit câlin à ta femme.
8: Pas de problème.
6: Bah écoute, j'arrive tout de suite alors. Toi, t'es vraiment un mec sympa, toi.
8: Bah oui.
6: J'arrive tout de suite, hein. Puis, si tu veux, je te ferai l'amour à toi aussi, tiens. Comme ça, pas de jaloux dans le couple. Ok ? Bon, bah, à tout de suite, mon amour. Bisous.
8: À tout de suite.
6: Bah, j'arrive tout de suite, mon Chris. Bisous.
1: Bah voilà.
6: Bisous, mon amour.
1: Bravo, Cédric.
3: Bravo.
6: Simple, et efficace, serrage.
3: Joli.
1: J'arrive tout de suite, mon Chris, et voilà.
2: Emballé, c'est la bite.
1: T'as vu, Romano, il a desserré, Cédric.
2: Mais bon, c'est une usurpation d'identité.
1: Voilà,
6: mais pas du tout.
1: C'est quand je suis passive.
2: Ouais, je sais.
6: Ah non, tu vas l'outil se foutre de la gueule de ma méthode.
1: Alors, on y retourne, Romano, c'est ton tour à toi.
6: Bonne chance, mon adversaire.
1: Ça sonne. Et tu vois, il te souhaite bonne chance en plus, qui est très gentil.
2: Je sais très bien que c'est pas sincère. Je veux pas de tes encouragements.
6: Mais c'est très sincère.
2: Ça m'intéresse pas.
4: Oh, les grilles.
6: C'est incroyable ça.
2: Non, mais je suis très bien.
1: Premier tour, et donc la méthode du concombre. J'ai mangé un concombre ce soir. C'est Monia là qui nous laisse un message.
9: Bonjour. Super vous Monia. Êtes sur la messagerie.
2: Ah, c'est bon une petite salade de concombre. Allô.
1: Très non, bon. Non, ça va accrocher.
2: Ah pardon. C'est bon une petite salade de concombre.
1: Je déteste le concombre.
2: Ah ouais.
6: Avec
2: ah
6: un
2: ouais
6: peu de crème et de la ciboulette
2: bon
6: là.
2: Ah non concombre. Non je mets pas de crème et de ciboulette non.
1: Ça veut dire qu'avant je les enlevais des.
2: C'est-à-dire même un truc qui est bon.
6: Non mais c'est
2: bon. J'ai du beurre.
6: Mais ça marche.
1: Moi j'enlevais les concombres qu'il y avait dans le, les cornichons qu'il y avait dans le, les hamburgers avant.
3: Ouais, mais les cornichons, pas les concombres.
1: Ouais,
3: les
1: je sais pas.
4: Il y a pas de concombres. Ah, mais t'as pas les trucs vinaigrés.
3: Ça n'a rien à voir, dis fou.
6: Ouais, ouais, les grands connaisseurs
1: de la j'aime pas les concombres. Ah, si,
2: Il
1: y a pas de concombres dans les burgers.
6: Bah non, bah non, cornichons.
3: Ah, j'aime pas les concombres, j'enlevais la viande.
1: De toute façon, j'aime pas ces trucs verts ronds.
3: C'est
6: ouf. J'aime pas tout ce qui est rond.
1: Non, les trucs ronds et verts, je suis pas fan.
2: Non, mais c'est pas en rondelle, là, de base, c'est pas
6: rond. Non, j'aime pas, c'est rond.
1: Ouais. Alors, on a encore le bug du standard, là, donc.
2: Ah, ah bah tiens, il y a Sid, je livre des concombres dans les cantines cette nuit.
1: Très bien.
2: Je peux t'en déposer, Romano, si tu veux. Viens le vérifier.
6: Oh, bah, si vraiment tu veux.
2: Avec plaisir.
1: C'est très gentil.
2: Mets-moi, mets-moi un cajou de côté. Un
6: cajou.
2: J'ai déjà un cajou là en face de moi.
6: Ça en fera deux. Ouais, mais un cajou cacéré.
2: Oui, bah attends, là, il y a un bug du standard maintenant. Donc, on fait comme on peut. Hein. Guigui se démène.
10: Exactement. Pas facile.
2: Ça serait qui là?
10: Ça serait Stéphane.
2: Ah oui, puis avec ton système, tu peux en appeler qu'un par un.
10: Ouais, c'est un peu relou.
1: Alors on appelle Stéphane.
10: Allez Stéphane.
2: Allô? Allô? Allô Stéphane? Attends. Stéphane, allô?
1: Stéphane, où peut-être?
2: Où? Oui, bonsoir Stéphane.
11: Oui, allô?
2: Oui, non. Non, bon, Stéphane ne souhaite pas parler. Ou alors, je sais pas, il y a peut-être un problème aussi dans ton
10: merdier. Non, c'est, il voulait pas parler, je
2: pense. Ah, ben il voulait pas parler, ben il a bien tort.
10: Ce sera peut-être Samuel.
1: Ah, c'est Samuel. Samuel.
10: Parce qu'il a l'air sympa, Samuel.
1: C'est vrai. Bonjour, Médéline.
2: Elle va pas s'y mettre.
1: Mais elle t'encourage, elle est gentille. Alors.
2: Ah sinon on annule le clash.
1: Ah non. Bah tu dis ça parce que t'as gagné lundi 30.
2: Non mais si on galère.
1: Non 60.
6: Non, mais moi j'ai un serrage. On va
1: 64 36.
2: Non mais moi je propose. Non mais à un moment donné si on arrive à joindre personne s'il y a un problème de standard.
1: Oui.
2: On est obligé d'annuler Cédric. Je suis désolé. Ton serrage tu te le mettras au cul.
6: Mais ça va pas toi.
2: Bruno. Ouais c'est Bruno.
12: Oui.
2: Oui bonsoir comment ça va?
12: Ça va impeccable.
2: Bah dis donc tu sais que je pensais à toi et à ta femme.
12: C'est pas vrai.
2: Bah si, parce qu'en fait tout à l'heure je me suis fait une petite salade de concombre et j'en ai acheté trop et il y aurait un gros que je voudrais venir mettre dans le cul de ta femme. Je peux passer?
12: Bah faudrait pas trop traîner hein.
2: Ouais bah j'arrive dans 5 minutes là. je le mets dans son cul à elle et puis après dans le tien aussi.
12: Oh. Bah on peut faire comme ça.
2: Ouais et puis après on fera l'amour tous les trois.
12: Ouais.
2: Ouais et puis si tu veux me l'enfiler y a aucun problème.
12: J'ai du concombre. Ouais.
2: Du concombre tu peux?
12: Ouais, j'en ai plein.
2: Il y a un concombre et puis il y a un concombre, c'est toi?
12: Oui.
2: Oui. Bon, bah, je suis là dans 5 minutes, ma poule.
12: Pas de soucis.
2: Ah, tout de suite, Benoît, bisous. Bisous.
1: Et bam, et boum. Et là, ça relance le cash. Un serrage chacun. Bam,
6: ouais, ouais, ouais.
2: Et là, il a la gueule en biais.
6: Bah non, pourquoi?
2: Il a la gueule. Il a la gueule en biais.
1: Vous imaginez, on a eu deux numéros, deux familles et bim, bim, deux serrages. Vous êtes vraiment des génies. Bravo, Cédric.
6: Merci, Romano.
1: Quel serrage ce Romano, il est vraiment trop fort. Il arrive toujours là où on l'attend le moins. Dave, nous avons un message sur la piste Skyrock. Salut à toi, Dave.
2: Ah, je veux quand même répondre à Monsieur Nice. Quel mauvais jour, Romano. Là, bizarrement, il n'y a plus d'annulation. Bah, effectivement, t'as tout compris. Il n'y a plus d'annulation, là.
6: C'est bizarre, ouais.
2: Bah, écoute.
6: Finalement, il compte le clash.
2: Tant mieux.
1: Alors.
6: Allez,
1: deuxième tour, Cédric. On se dépêche. Et puis, on a Naël, notre délinquant, qui arrive. Et vous qui arrivez en direct quand vous voulez. C'est...
2: Ah malheureusement Cédric c'est à moi.
1: Ouais, non, ouais.
2: On a changé les règles, on a des problèmes de standard.
1: Voilà, un coup de téléphone chacun et bam. Alors. Bon Cédric c'est à toi encore.
6: Allez vas-y putain, deuxième serrage comme ça.
1: Voilà, deuxième serrage, bim boum, c'est géré.
6: Et je gagne le clash.
1: Ouais, et tu gagnes le clash.
6: Ah putain, ça me ferait plaisir.
13: Allô,
6: ah, non. Allô ouais, Alain, comment ça va?
13: Et qui c'est?
6: C'est Michel au téléphone, tu vas bien?
13: Attends, lequel, Michel?
6: Ah, Michel Schneck. Dis-moi, je t'appelais parce que tu sais, je me baladais à côté de chez toi, là, en bagnole. Et ma voiture, elle est tombée en panne. Donc là, j'ai appelé le dépanneur, mais il va pas arriver avant une heure ou deux, quoi. Du coup, je vais venir squatter un petit peu chez toi.
13: qui c'est ce Michel?
6: Bah c'est moi, Michel Schneck. 1m80, beau gosse, puis comme ça on pourra faire un petit câlin en attendant le dépanneur. On se fout dans ton canapé, apparemment tu regardes un truc intéressant à la télé. Et puis on fera l'amour.
13: Non, on était en train de dormir là.
6: Bah écoute, avec la télé allumée comme ça, putain, tu dois bien dormir toi. Bah écoute, j'arrive tout de suite, comme ça je vais te faire l'amour, ça va te faire dormir, tiens. Ok?
13: Ouais, c'est ça, ouais.
6: Puis je ferai l'amour à ta femme, ça fait un petit moment que j'ai pas fait l'amour, la belle. Elle me manque. Elle me manque terriblement. Ok, mon petit Alain?
13: Oui, c'est ça, oui.
6: Bon, ben j'arrive tout de suite, prépare tes fesses quand même, hein.
13: Oui, oui.
6: Histoire okay. Que ça soit propre là-dedans, quoi.
13: Essaye de préparer les tiennes aussi, vas-y.
6: Ah, moi, je suis tout prêt, moi, tu sais.
13: Il y a une paire de. Comment ça s'appelle? Tu sais, je sais pas si. Tu sais, les narines, il y a deux narines, tu sais, qui.
6: Ah,
13: qui
6: tu vas me bouffer le cul, toi.
13: Qui crache du feu, quoi.
6: Ah, t'es chaud, toi, hein, t'es bouillant, ça, tu veux me dire.
13: Oui,
6: ah, j'entends bien que t'es bouillant, mon chéri. Bah, écoute, j'arrive tout de suite, d'accord?
13: Salut, ciao, ciao.
6: À tout de suite, mon cœur. Bisous.
1: Et bim, et bam, et boum.
6: Et deux serrages.
1: Et ouais, tu avais dit deux serrages, tu gagnes, mais c'est pas fini, parce que là, c'est là.
6: C'est vrai que j'ai oublié de mettre.
1: Quoi? Vas-y, un bip bip.
6: Ouais, allez, c'est ça.
1: Ouais, un bip bip.
6: Ah. Ça me fait plaisir, tu vois. Deux appels, deux serrages.
1: Allez.
6: Allô, allô.
1: Encore. Non, attends, t'es tout excité. Deux appels, deux serrages et attention dans un instant, vos votes pour votre préféré. Est-ce qu'on va faire deux partout?
6: C'est vraiment la question. Gwenaël.
1: Allô.
6: Allô, Gwenaël.
11: Bonjour.
1: Non, c'était pas Gwenaël. Allô.
6: James.
14: Ouais.
6: Ouais, c'est James.
14: Ouais.
6: Ouais, comment il va?
14: Bien, pourquoi? Qui c'est qui a l'appareil?
6: C'est Jean-Louis. Et ta petite femme, elle va bien aussi?
14: Jean-Louis qui?
6: Jean-Louis Gueg. Dis-moi là, en fait, tu sais, je suis pas loin de chez vous là. Et aujourd'hui là, je me suis fait une petite salade de concombre. Il m'en reste un entier là, j'en ai trois achetés. Et je
14: ouais,
6: me suis.
14: Ouais, non, au revoir, merci.
6: Non, mais je vais le mettre dans le cul de ta femme.
14: Ouais, t'as un pauvre con, t'as bonne mine.
6: Bah, je vais arriver dans 5 minutes là. Hein.
1: Aïe, aïe, aïe.
6: T'as bonne mine.
1: Pauvre con, t'as bonne mine.
6: Ouais, t'as un rapport, t'as placé rapido là.
15: Ah putain. Ah,
6: chier quoi.
1: Quoi chier?
6: Non mais bon, c'est.
15: Ah, il a
6: bon.
15: Pas serré, hein.
6: Bah non, j'ai pas serré. Bon. Mais tu sais, moi je suis pas un mytho, moi.
15: Bah, moi non plus.
1: On a fait que deux tours là, dites donc. On a fait un petit. Allez, un petit troisième.
11: Ah ouais,
1: non, laisse tomber, on va arrêter. On va arrêter là, parce que c'est. J'ai plus de standard de merde. Et non, mais on a un petit problème de standard qui sera résolu d'ici 2035.
6: Attends.
1: Non, parce que ça a bugué. En fait, c'est quand vous appelez trop et qu'on appelle en même temps, il y a une espèce de conflit des lignes. Donc, où on vous dit, vous arrêtez d'appeler, ce qui est quand même pas le but de la radio libre. Ou alors, on arrête d'appeler les familles du. Ça ne marche pas, voilà. On arrête d'appeler les gens du clash. Si on peut faire un dernier, on le fait en speed.
6: Allô, Anthony?
16: Oui.
6: Ouais, comment ça va, mon petit Anthony? Tu vas bien?
16: C'est qui?
6: C'est Michel. Dis-moi, je t'appelais ce soir là parce que tu sais, je me baladais vers chez toi là en bagnole et je suis tombé en panne. Donc du coup, j'ai appelé le dépanneur, mais il va pas arriver avant une heure ou deux. Donc du coup, je vais venir squatter un petit peu chez toi.
16: C'est Michel qui?
6: Michel Schneck. Allô?
16: Allô?
6: Ouais. Bah demande à ta meuf, elle me connaît. Dis-lui que c'est Michel.
16: Non,
6: bah si, je la connais. Est-ce que je peux faire à la limite si je viens tout de suite à la maison et puis tu verras bien qu'elle me connaît?
16: C'est qui Michel Schneck?
6: Bah c'est moi. 1m80, beau gosse, dis-lui le mec aux yeux bleus.
15: Les yeux bleus?
6: Allô?
15: Aux yeux de bœuf, non?
1: Aux yeux de bœuf, voilà, c'est ça.
6: Putain!
1: Il est parti, bon, c'est pas grave, allez.
6: Bon, deux serrages sur trois, c'est pas grave.
1: Mais c'est bien, Cédric, non?
6: Ouais.
1: Bien, Romano, alors, on a combien de serrages? Un serrage sur deux.
6: Je suis un serrage, mais phénoménal.
1: Allez, dernier, oui.
17: Il est vraiment phénoménal. La la la la la la la la la.
6: Allez, vas-y. Avec Cédric, on fait de la nalala.
15: Tu vas pas, non, tu vas rien faire du tout, il est fou, lui. Oh, c'est quoi cette invitation, là?
6: Seuls les votes comptent.
15: Ouais, on verra tout à l'heure, ça, d'ailleurs.
6: Ah bah, t'es bien sûr de toi, t'as mis ta machine en route?
15: Bah non, mais j'ai deux serrages, pour l'instant, t'as qu'un serrage.
6: Bah attends, j'ai pas encore fait mon dernier tour.
15: Bah ouais, non, mais je sais, mais si tu fais comme au second tour, logiquement, je gagne.
6: Bah ouais,
15: j'espère. En plus, il a dit tout à l'heure, je fais deux serrages, je gagne.
1: Non, c'est toi qui as dit et je.
15: Ouais, mais t'as répété.
1: Et j'ai répété, c'est vrai, Cédric.
15: T'as pas fait gaffe pour le coup.
6: Bah mais attends, ouais. J'espère que je fais pas comme ton troisième coup.
15: Donc, faites comme Diffoul tout à l'heure, votez Cédric, quoi.
6: Ton troisième tour a été catastrophique.
1: Bon, allez, on finit.
6: Avec tes yeux de bœuf, là.
1: On finit en beauté, Romano.
6: Jérôme, allez, allô, Jérôme.
18: Oui.
6: Ouais, comment il va?
18: Oui.
6: Ça va bien?
18: Et vous êtes?
6: Un copain de ta femme, elle est là?
18: Vous êtes
2: Jean-Louis.
18: Ah oui.
2: Ouais, parce qu'en fait, je t'explique, là, j'ai fait une petite salade de concombre aujourd'hui, là. Et en fait, ta concombre, il m'en reste un. Et je sais que ta femme, elle aime bien ça, je voulais venir lui introduire, si c'était possible. Donc je vais passer dans 5-10 minutes, là.
18: Tout à fait, oui.
2: Ouais, et si tu veux, tu pourras essayer aussi, toi.
18: Tout à fait, oui.
2: Je te fais une démonstration avec ta femme. Je vais te montrer comment on fait jouer une bonne femme à coups de concombre.
18: D'accord.
2: Bah vas-y, tu m'attends, c'est bon ?
18: Ça marche.
2: Ah, allez, super. Eh bah, je te remercie, mon pote. À tout de suite.
1: Eh bah, deux serrages partout. Ça va être chaud. Bon, ça va être chaud parce qu'on a deux serrages partout. Et deux serrages partout, c'est quand même super. Ça veut dire qu'il y a du suspense. Ça veut dire que les deux teams doivent se mobiliser à fond là maintenant.
2: Mobilisation générale.
1: C'est la mobilisation générale. Pourquoi tu fais la gueule, Cédric ?
15: Ah, je fais pas la gueule.
1: Mais c'est génial un match comme ça.
15: Ah, bien sûr.
1: Deux partout. C'est comme le. Samy, ça te rappelle pas le match du PSG ce week-end quand il y a.
3: Énormément, tellement.
1: Quand il y a à la suite des prolongations. Une égalité, ça se tire au tir au but.
15: C'est les meilleurs matchs.
1: C'est vous qui allez tirer les tirs au but.
2: Allez, alerte oula, générale. Alerte générale. Votez Romano ce soir, mes amours. R-O-M-A-N-O. Cédric croyait gagner d'avance et bim, sur le fil. Ouais, un magnifique serrage. Ouais. Je t'ai pas demandé ton avis, tu fermes ta gueule.
15: Bah, je le donne quand même.
2: J'ai également fait deux serrages magnifiques ce soir. Franchement, il fait quasiment beau. Il fait quasiment chaud. Au votre Romano, R-O-M-A-N-O. Allez, chanson pour ambiancer. Je vous annonce le titre en exclu. Romano, il faut voter Romano. Attention, et 3.

0: Ouais.
1: Je vais rien faire du tout.
2: Et en plus, il y a des remixes.
1: Bon, ce soir,
2: comme
1: la
2: ça.
1: Famille. Ce soir, la famille, va falloir voter Cédric. C-E-D-R-I-C, c'est le bon vote à faire ce soir. Moi, j'ai fait deux doubles serrages. Pour ça, n'hésitez pas à voter la famille. Non, le deuxième, attends, le dernier gros, tu ne vas pas le niquer, tu vas niquer que sa femme.
2: Pour
1: ça, la famille, votez Cédric. C-E-D-R-I-C, je vous aime très très fort. On peut lui mettre sa fessée. Je pense que ce soir, la victoire est méritée pour la team Le Belge.
2: Attention.
1: Alors, votez tous Cédric. Je vous aime. Merci.
2: Alors, moi, je.
3: Allez, top vote, vous y allez vite, vous votez. 41759, Skyrock, dépêchez-vous.
2: Attention au spamming. Donc,
1: oh là là, ça y est,
2: les votes sont prêts, Cédric. Team Cédric,
1: oui,
2: Team
1: oui.
2: Bardella, même combat.
3: C'est quoi ce truc?
2: Je suis très inquiet pour les votes. Votez Romano, héros MNO. Jouez la
1: allons
2: sécurité.
1: Allons, Cédric, la famille.
2: Allez, Romano, héros MNO.
3: Allez, top vote, vous y allez vite. On aura Naël et on va découvrir ce qu'il a fait, Naël. Vous aviez fait des conneries déjà, j'imagine, à 15 ans. C'est quoi les plus grosses conneries que vous aviez fait, rappelez-vous, quand vous aviez 15 ans pile poil? Et c'est quoi les plus grosses conneries? Alors, c'était peut-être voler un bonbon dans un supermarché. C'était peut-être vous battre avec des potes. C'était peut-être, je sais pas, qu'est-ce qu'on peut faire comme connerie à 15 ans?
4: Tout en soi. Voler une voiture.
3: Casser une vitre. Voler une voiture à 15 ans. Il y en a qui ont volé des voitures à 15 ans. Casser une vitre en jouant au foot, par exemple.
1: Sécher les cours.
3: Sécher les cours. C'était quoi les plus grosses conneries que vous avez fait à 15 ans? Toi, Naël, t'as 15 ans, t'es dans le 64, t'habites où, Naël?
5: J'habite à côté de Bayonne.
3: À côté de Bayonne. C'est comment elle s'appelle ta ville? J'aime bien le Pays Basque.
5: Comment
3: elle s'appelle
5: ma ville?
3: Oh, si tu veux dire, si tu veux pas. C'est plus où il habite.
2: C'est rassurant. Tu connais pas le nom de ta ville?
5: Ben si, je connais.
3: Ah, tu veux pas dire?
5: C'est vraiment un petit bled où il y a.
3: Alors, on dit pas, ouais, si c'est un petit bled où il n'y a pas grand monde.
1: Ouais.
3: On a
1: ouais,
3: le délinquant du village. Naël, tu vas nous expliquer les conneries que t'as faites. On en reparle tout de suite. Tu votes pour qui pour le clash de la drague, Naël?
5: Romano.
2: Bien.
3: C'est noté. Oui. Ça va être serré, hein. Tout va se jouer à pas grand
2: amours,
3: chose.
2: Alors, on y a lâché.
3: Ah, oui.
2: La victoire
1: et pour le Belge.
2: Est proche, très proche, mais ne laissons pas le veau la gagner.
1: Ouais,
3: et ouais. Deux victoires.
1: Allez, votez Cédric.
4: J'ai un coup de chaud.
1: C'est plus simple.
4: Il faut voter Romano.
3: Deux serrages chacun, une victoire pour deux clasheurs. Allez, réponse dans un instant. Et Naël, on va savoir ce que t'as fait là comme connerie. T'as amené au tribunal. Tu nous racontes tout après l'étau.
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3: Il y a 70% des Français qui ont déjà triché au moins une fois à l'école. Est-ce que vous trichiez, vous, quand vous étiez au BAU?
7: Ouais.
3: Théo, tu trichais?
7: Je trichais en français, mais je comprenais rien. Du coup, je copiais bêtement ce qui marquait le mec à côté de moi.
3: Ah, donc tu pompais sur le mec à côté?
7: Ouais, mais je comprenais rien. Donc.
3: Déjà à l'époque.
4: Tu pompais le mec
3: déjà à l'époque.
7: Ouais, pompais direct. Ouais.
4: Ça imitait le nom et le prénom de l'autre.
3: Oui, c'est vrai que dans ce cas-là, c'est pas super. Ouais. Allez, dis-nous tout, à qui tu veux passer un message ce matin?
8: À un pote à moi.
3: Alors tu l'aimes, mais qu'est-ce qu'il t'a fait?
8: Alors je l'aime bien, mais quand il vient à la maison, il part jamais, c'est affreux.
7: Il squatte quoi.
4: Moi je l'aime, mais...
3: Alors c'est qui?
4: Ma meuf. Quand elle va au shot, ça pue sa
3: d'accord,
4: merde.
3: D'accord, merci.
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8: C'est Skyrock, bien évidemment.
4: Bien joué.
3: Bravo, 1500 balles.

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1: Et Skyrock premier sur Leto, Leto et Pineapple maintenant sur Skyrock. Et votre Radio Libre en direct, vous avez besoin de nous, vous voulez réagir en direct. Et on a des réactions pour Tony. Ah oui, Tony qui a envie de faire des trucs un peu spéciaux mais compliqués devant sa meuf. Un truc avec un mec, mais on en reparle. Et Pinel, le délinquant. Et donc Leto et Pineapple maintenant sur Skyrock.

0: d'une gangrène d'ailleurs.
1: Romano.
2: Je peux venir te ken?
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2: Tu peux demander à faire une coloscopie sans anesthésie?
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0: Et ben vous êtes là en direct tous les soirs, nous aussi, Radio Libre, 01 53 40 30 20. Vous avez votre appli Skyrock, c'est bien pratique.
3: Ouais, c'est clair.
0: Téléchargez-la, regardez, je la mets en route, vous allez voir, c'est génial. Vous allez voir pourquoi c'est génial, je vais vous le prouver en direct.
6: Rendez-vous dans 10 minutes.
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0: Et ben vous êtes là en direct tous les soirs, nous aussi, Radio Libre. C'est ouais, génial, vous avez entendu cette voix.
3: Magnifique.
0: Magnifique. Elle n'est que sur l'appli Skyrock.
2: Genre là, t'es en train de nous expliquer que l'appli, elle fonctionne.
0: Et ouais.
7: Vous allez voir pourquoi c'est génial, je vais vous le prouver en direct.
0: Et voilà. C'est-à-dire que cette voix-là, la mienne, elle n'est que sur l'appli Skyrock.
2: Wow,
0: pourquoi on est en tout petit sur les photos? Ça veut dire qu'il vaut mieux pour quand je vois certains membres de l'équipe.
2: Ah, c'est ça, ouais, c'est pour ça.
4: Ah, c'est chelou,
3: alors.
4: Ah,
3: c'est vrai, c'est pas comme ça de base.
2: Bon, oh, il doit y avoir encore un bug.
7: Ah, non, pourquoi tu dis ça?
0: C'est possible. Et là, c'est parce qu'il y a trop de monde qui va sur l'appli.
2: Voilà, c'est
0: vrai. C'est vrai que c'est l'appli qui a la meilleure note de toutes les radios de France. Ouais, la meilleure note sur Apple, bidule, tout
2: ça. 7 sur 5. Ah non, moi je l'ai en grand.
0: Tu l'as en grand? Bah, c'est un petit bug. Ouais, ça marche très bien.
2: En grand, je crois c'est la photo.
0: Et là, je peux mettre balance ton message en direct. Qu'est-ce que je mets comme message, Romano?
2: Ah bah votez Romano.
0: Alors votez Romano, je l'envoie.
2: Non, c'est du spam ça.
0: C'est parti, j'ai envoyé, hop là. Et voilà.
2: Attends, mais moi il n'y a pas de photo carrément.
0: Et c'est écrit votez Romano, tu vois.
2: Ah attends. Ah moi aussi c'est un petit.
0: Génial l'appli.
2: Non, moi j'ai la photo en grand moi.
0: Voilà.
2: Ça de la
0: bon chose. Allez, vous avez l'appli, si vous l'avez pas, vous la téléchargez. C'est l'appli Skyrock, on a tous branché notre appli, c'est bien. On
2: peut comment tu fais pour l'avoir en grand?
0: Bah je sais pas. Chelou, moi ça m'a jamais fait ça.
2: Ah bah attends.
0: J'écoute tous les jours en plus.
2: Mais c'est ça que tu m'envoyais ton message?
3: Ah c'est en petit aussi moi.
2: Moi c'est en petit aussi.
0: Ah non, t'es en grand Romano toi.
2: T'es en grand là. Moi c'est en petit. Ah du coup c'était en tout petit, ouais, c'était rien à voir. Là c'est en grand Romano.
0: Bon.
6: Ah ouais, j'ai ta gueule en grand, ouais, je coupe immédiatement. C'est trop visuel.
2: Ah, par contre, on voit pas ton message du full.
0: Si, je l'ai envoyé, il faut regarder tous les messages.
2: Il y a écrit je vote le bel.
0: Tiens, salut Karen, salut Mucus d'or, salut Mycos. Bonjour Mucus d'or et Mycos. Bonjour Elbil. Salut à toi Elbil qui nous dit au Bois de Boulogne, il y a des émis. Oui, d'accord, ok. Il y a des immigrés qui veulent se faire sucer. Ah bah écoute, c'est super ça, Zéric. Je savais pas qu'au Bois de Boulogne, on pouvait trouver des trucs comme ça.
3: Non, mais en fait, il y a des coins où t'as vraiment des gays, t'as vraiment des travestis et tout ça. T'as des coins comme ça.
0: Il y a de tout.
3: Ouais, dans le
0: c'est
3: bois.
0: Bien.
6: Ouais, je crois que c'est.
0: C'est le supermarché du sexe.
6: Non, mais je crois que c'est quand même majoritairement travesti et trans.
0: Après, il y a toutes les régions de France, puisque, bah tiens, déjà toi, Tony, tu nous racontais que.
3: Autour du stade.
0: Du stade Gerland. Autour du vélodrome, il y a des travestis aussi. Guigui et Karim,
2: non.
0: Ils m'ont dit qu'il y avait des travestis qui traînaient dans le coin.
2: Sacré blague, dis donc, on l'a vu. Non, il y a des prostituées pas très loin sur le boulevard Michelet.
0: Ah, c'est pour les supporters quand ils sortent.
2: Pas les plus belles.
3: Ouais, c'est le grand boulevard.
2: Ah, elles sont les plus belles.
0: Tu vas aller à Marseille?
2: Les plus belles, non, c'est les tympes au final, c'est sur les sites internet.
3: Non, mais sinon, il y a un parking là à Marseille d'un truc.
2: Ouais, mais non, mais ça, c'est
0: dans toutes les villes de France, même les plus petites, il y a des parkings.
3: Ah, c'est un truc.
2: Ouais, ça, c'est un truc échangé, c'est pas un truc de pute.
6: Non, parce que je vais tapiner là-bas quand je suis en vacances.
2: Oh, tu peux, Marie.
3: C'est con celui-là.
2: Arrondir les fins de mois, vas-y. Hein.
0: Bon, allez, on va prendre Naël et on reviendra à Tony là dans un instant avec vos témoignages. On aura d'ailleurs un couple qui arrive avec nous. Un couple qui veut réagir. C'est Lamia qu'on aura en ligne, entre autres.
3: Ouais.
0: T'es là, Lamia, déjà?
8: Oui, on est là.
0: Ah, donc tu vas nous parler de Tony. Tony qui a envie d'un truc avec sa meuf, donc ils sont habitués à faire des trucs à plusieurs. Mais par contre, Tony, il aimerait aller plus loin, c'est-à-dire qu'il aimerait avoir une relation avec un mec devant sa meuf.
3: Ouais, c'est ça, être soumis en fait.
0: Ce qui est pas... non, avoir une relation avec un mec devant sa meuf.
3: Ouais,
0: donc,
3: mais...
0: t'es pas forcément soumis quand tu te fais enculer, Marie. Donc se faire enculer, sucer une bite, et dans ce cas-là, ça veut dire que toutes les femmes
3: sont
0: soumises.
3: Ah oui, c'est vrai, il nous a dit que j'aimerais bien sucer une bite avec ma femme en même temps.
0: Voilà.
3: Et puis, c'est vrai, il nous a dit
0: et me faire enculer devant ma femme. Donc ça, c'est...
8: Pour moi, c'est un biais refoulé déjà.
0: Alors, tu vas nous expliquer tout ce que t'en penses, Lamia. Mais juste avant, tu voulais voter pour le clash de la drague.
3: Ah oui, alors ils sont deux, ils sont pas d'accord.
0: Ah, t'es avec ton mec, c'est vrai.
8: C'est Romano.
0: Toi, tu votes pour Romano.
2: Ça, c'est gentil.
9: Et moi, je suis 100% avec Cédric.
2: Ah, mais merci,
8: c'est
2: ma gueule.
8: C'est belge.
0: Ah, il est belge, ton mec.
3: Il s'appelle le belge.
2: Ah, bon, ensemble, mon
8: d'accord. Ah, c'est pas mon mec, c'est mon ex.
0: Ah oui, t'es avec ton ex. Ah, on t'avait déjà eu au téléphone, Lamia, je me rappelle.
8: Oui,
9: exactement.
0: Ouais, je me rappelle. C'est marrant votre histoire d'ailleurs. Vous êtes ex, mais vous êtes encore ensemble.
3: Ah, c'est cool.
0: Et vous couchez encore ensemble.
8: C'était d'être parrain de mes filles.
0: Et vous couchez encore ensemble ou pas?
8: Non.
0: Vous couchez plus ensemble, mais vous êtes restés amis, c'est marrant.
3: Et c'est le parrain de tes filles?
0: Ouais.
8: De mes filles, ouais.
0: Et vous passez vos soirées ensemble, c'est cool. En écoutant Skyrock. Ouais. Bah, c'est magique. Bon, donc un vote pour Romano, c'est la mia. Un vote pour Cédric.
2: C'est le Belge.
0: C'est le Belge. À mon avis, ça va être très très serré ce clash. Il y a eu deux serrages partout.
3: Ouais,
0: et
3: ouais.
0: Même dans les couples, on n'est pas d'accord. C'est comme qu'il y en a un qui supporte une équipe et l'autre qui supporte une autre.
3: C'est la merde.
0: Bon, tu bouges pas la mia, tu vas nous expliquer. Et puis on est avec Naël. Donc Naël, on va s'occuper de toi.
2: Notre voyou.
0: Oui, alors 15 ans, qu'est-ce que t'as fait comme connerie, Naël? Explique-nous tout. Et parle bien ton téléphone quand on t'entend bien, Naël.
9: C'est un peu compliqué.
0: Parle bien ton téléphone, Naël, je t'ai dit. Voilà, attention, je t'envoie au tribunal, mais encore, hein, attention.
9: J'ai fait deux...
0: Alors, vas-y, Guigui, prends-le pour lui dire. Ça nous permet avant d'arranger le téléphone de Naël pour qu'on l'entende bien.
3: Putain, je me demande ce qu'il a pu faire à 15 ans pour se retrouver au tribunal, franchement.
6: De faire un truc très sympa, j'imagine.
2: Moi, ça m'est arrivé aussi. Hein.
3: À 15 ans,
2: je suis pas fier.
6: Si, t'en es fier.
2: Je me suis fait défoncer par
0: ma mère. À 15 ans, t'étais allé au tribunal, toi, déjà.
3: Mais c'était quoi?
2: En fait, j'étais avec un pote, on voulait savoir l'oseille. Et ce qu'on a fait, c'est qu'on était partis sur Paris, il y a une place qui s'appelle la place de la Bastille. Et sur les marches, il y a beaucoup de touristes. Et nous, ce qu'on faisait, c'est qu'on faisait genre qu'on vendait de la fausse weed.
0: Ah ouais, tu nous as raconté.
2: On était partis en pharmacie, on avait acheté du tabac.
6: Vous entendez le délinquant voter Romano?
2: Du tabac, l'eucalyptus. Et en fait, on a mis ça dans des sachets. On faisait croire que c'est de la weed aux touristes et on leur vendait. Et en fait, il y avait des. Ouais, voilà, mais faux dealers. Et il y a des keufs en civil qui se baladaient, ils nous ont serré. En fait, que ce soit de la vraie ou de la fausse. Bah, tu passes quand même en jugement, quoi. Donc, garde à vue.
0: Et ta mère, elle t'avait pourri, non?
2: La daronne qui a dû venir me chercher, elle m'a défoncé, gros. Et le pire, c'est le jour où donc, j'étais convoqué au tribunal.
6: Voté Romano, Cédric, t'as repris justice.
2: J'étais convoqué au tribunal et ma mère, elle a dû m'accompagner parce que j'étais mineur. À gros, pendant tout le trajet, j'ai pas parlé un mot. Mais je regardais par terre.
3: Ah ouais, t'as rien.
2: Je me souviens, elle avait pris le métro.
0: C'est un cauchemar pour la maman.
2: Au tribunal de Bobigny. Ah putain, gros, je faisais pas le malin. Et le mec, je sais plus, m'avait fait une réflexion à la con. J'avais répondu, ma mère m'a voulu mettre une tarte dans ma gueule. C'était un truc de ouf.
3: Putain, tu m'étonnes.
2: Je me disais, à mon époque, on travaillait dans les champs pour gagner de l'argent. On faisait les récoltes, les machins. Je dis, ouais, mais il n'y a pas de champ là où j'habite. Je dis ça, le mec. Ouais.
3: Attends,
2: mais ma daronne, elle m'a regardé.
3: Tu vois, moi, le seul truc qui
6: Cédric
3: m'a fait chier.
6: C'est insolent, voter Romano.
3: Moi, quand c'est arrivé à mon fils, là, quand il avait 15-16 ans, en fait, le seul truc qui m'a fait chier, c'est que j'ai été convoqué à 10h du mat. Donc il a fallu que je me lève.
0: C'est le seul truc
2: qui m'a fait chier.
3: Je te jure, c'est le seul truc qui m'a fait chier.
6: Quoi. Mais tu te rends compte que c'est lunaire ce que tu dis?
3: Bah ouais, mais à l'époque, c'est le seul truc qui m'a emmerdé.
0: C'est drôle.
6: Bah, à 10h du matin? Non, mais.
0: C'est trop tôt. Allez, vous me faites chier le tribunal là-haut.
6: Elle était complètement arrachée, meuf. Je m'en rends pas compte. En fait, tu dis ça normal.
3: Bah, mais non, bien sûr, je dis ça normal.
0: Mais elle a raison, c'est super.
2: Mais 10h,
0: c'est Marie, tu n'existerais pas, il faudrait t'inventer.
3: Exactement.
0: Alors, qu'est-ce qui t'est arrivé, Nel? Est-ce qu'on t'entend bien maintenant?
9: Alors.
0: Voilà, c'est bien, c'est bien.
9: Moi, j'ai tapé deux profs.
0: T'as tapé deux profs?
9: Ouais.
0: Mais pourquoi?
9: Parce que il y avait un élève qui avait insulté la mauvaise insulte.
0: C'est-à-dire, il t'avait dit quoi, fils de pute?
9: Non, il a insulté mon père et mon père est décédé.
0: D'accord, oui.
9: Et
0: bah, c'est pas malin, ça. Mais il savait que ton père était décédé, l'autre?
9: Ouais, il savait.
0: En plus, ouais.
9: Donc je suis allé le taper, bah lui aussi il est allé à l'hôpital et les deux profs ont eu deux semaines d'arrêt.
0: Mais pourquoi les profs tu les as tapés? Parce qu'ils avaient rien dit, les profs?
9: Non.
0: Et puis on tape pas des profs à la base, point.
3: Bah non.
2: On tape pas tout quoi.
0: Oui, déjà, oui.
9: J'étais énervé de fou, genre je me contrôlais plus. Et en fait je les ai pas vus, du coup il y en a une, elle a eu des bleus un peu partout dans le corps. Et il y en a une où je l'ai étranglée et j'ai failli lui casser le bras.
3: Hein?
0: Ah ouais, putain. Mais toi, t'es des sujets à des montées de nerfs comme ça.
9: Ouais.
0: Ça vient du fait que t'es... Enfin, ça vient du fait. C'est arrivé en même temps que tu aies perdu ton père ou un peu après que t'aies perdu ton père, non?
9: Ça dépend, en fait, de ça depuis tout petit.
0: Et ton père, tu l'as perdu à quel âge?
9: À 5 ans. Mais je l'ai appris à 8 ans.
0: Mais tu vivais pas avec ton daron, toi, Naël?
9: Comment?
0: Tu vivais pas avec ton daron?
9: Non.
0: Mais tu savais qu'il existait, ton daron? Tu savais où il habitait? Tu allais le voir régulièrement?
9: Oui, j'allais le voir régulièrement.
0: Et à un moment, t'as arrêté d'aller le voir et on t'a pas expliqué que tu le voyais plus parce qu'il était décédé?
9: Bah, en fait, on m'a dit qu'il est parti. En fait, c'est à 8 ans, mes grands-parents m'ont dit qu'il était mort et comment?
0: En fait, donc tes grands-parents ont dû essayer de te protéger de la nouvelle et en fait, à mon avis, c'était pas une bonne idée.
9: Ouais, voilà.
0: Que ça a dû te...
3: Bon, après, quand t'es tout petit, tu te dis, ouais, faut faire quand même attention à tout ça. Mais est-ce que t'as été victime de
0: violence? Moi, je pense que les grands-parents, faut dire la vérité aux enfants.
3: Ouais,
0: mais tu vas pas dire il est parti, parce que là, t'as l'impression d'être abandonné. Et après, 3 ans après, t'apprends que t'as pas été abandonné, mais que t'as été quelque part, entre guillemets, trahi par des grands-parents qui t'ont pas dit la vérité.
6: Mais pourquoi
0: je pense que le double effet dans la tête de Naël, ça fait...
6: Mais déjà, pourquoi c'est tes grands-parents qui te l'ont dit et pas ta mère?
9: Parce que ma mère, c'est compliqué, c'est, on se parle pas trop, ben, on se voit, enfin là je suis chez ma mère. Voilà, c'est compliqué quoi.
4: Non mais quand t'étais petit, tu vivais avec ta mère, non? Ou tu vivais chez tes grands-parents?
9: Je vivais chez ma mère, mais c'est pas ma mère, on en a. Enfin, moi j'en parle presque jamais de mon père, donc.
3: Bah ouais, mais tu l'as pas connu.
4: Ouais,
3: beaucoup,
4: en fait, t'as pas beaucoup de souvenirs avec lui, ouais, j'imagine.
9: Bah moi j'ai connu plus. Je connais plus mon beau-père que mon père-père, quoi.
3: Ouais, mais ton beau-père, ouais, ça se passait bien avec lui?
9: Ah oui, ouais, ça se passe super bien.
3: Ah oui, bah, donc après, t'es un petit peu stabilisé, on va dire, parce que ouais, c'est un peu compliqué dans ces cas-là.
9: Oui, mes parents s'y embrouillaient fort, quoi. Enfin, moi, j'ai des souvenirs.
4: Quoi, ouais, stabilisé moyennement, vu ce que t'as fait quand même.
3: Oui.
0: Non, moi, je pense que ça, t'as du mal vivre. Ouais, alors, je vais pas me vanter, mais je trouve que j'étais assez psychologue.
4: Oui, mais super. Après, bon, c'est, je veux dire, non, mais, moi, je suis d'accord avec toi, mais.
0: Ah, merci, Romano.
4: Non, mais d'un côté, je suis d'accord avec toi, mais en fait, c'est excuse rien, tu vois, non, parce qu'à ce moment-là.
0: Non, mais c'est excuse rien, mais
4: non, mais tous les gens qui ont perdu quelqu'un, tu vois, si tu commences à, c'est, parce que je suis désolé, t'as un comportement, être un peu rude avec toi, je vais être très vilain. Non, mais t'as un comportement d'animal. Et encore même un animal, tu vois, tu te jettes sur deux profs, t'étrangles la prof, l'autre elle est couverte de bleu, t'envoies un mec à l'hosto.
0: Moi je pense que t'étais en crise de nerfs, et quand t'es en crise de nerfs, parfois t'arrives plus à te contrôler, il faut que t'apprennes à te contrôler parce qu'il a raison, quelque part, Romano, on peut pas se comporter comme ça.
4: Oui, tu vois,
0: mais que tu vois, si faut que t'arrives devant le tribunal avec tous tes antécédents, et il faut que tu ailles voir quelqu'un pour te soigner aussi, Naël, parce que tu peux pas réagir comme ça toute ta vie.
3: Ah, ça c'est évident.
4: Non, mais c'est le problème, c'est qu'un jour tu vas, déjà la personne au final, bon, peu importe, bon, le mec a pas été très malin de te dire ça, tu vois. Mmh. Ça, on est là-dessus, on est d'accord. Mais ta réaction est disproportionnée par rapport à ce qu'il t'a dit. Et les deux profs. D'ailleurs, mais les deux profs, j'ai pas compris pourquoi tu t'en es pris à eux alors que eux.
9: Bah, en fait, je voyais noir. Enfin, je voyais noir. Genre. Et comme ça.
2: Ouais, contrôlait pas sa colère.
9: Voilà.
4: Oui, mais tu vois, c'est que en fait tu t'en es pris à deux personnes.
2: Non, mais il a même pas percuté que c'était les profs, tu vois, il a tapé.
4: Oui, non mais d'accord, mais c'est à un moment donné faut se faire soigner ou
2: bah oui.
4: Parce que se faire enfermer parce que
2: non, pas se faire enfermer mais se faire soigner.
4: Bah non mais écoute, désolé, c'est comme tu m'expliques, en gros, c'est comme si t'étais dans la rue, t'as un espèce de taré qui tape quelqu'un et qui s'en prend à toi alors que toi t'es juste en train de te promener.
0: Parce que le mec fait une crise de nerfs.
4: Oui,
0: après t'es pas responsable de son passé, t'as rien demandé,
4: donc t'es une
2: après,
4: victime.
2: Faut d'abord se faire soigner avant.
4: Non, non, mais je te dis enfermé, je m'entends. Oui, enfermé, mais c'est pas le truc. Mais les deux profs, tu vois, ils ont rien à voir de l'histoire.
0: De toute façon, un gars comme toi, Naël, tu l'enfermes, ça se résout absolument aucun problème.
4: Non, enfermé, façon de parler, je disais.
3: Non, faut se soigner parce que tu disais à chaque fois qu'on perd quelqu'un, on peut perdre quelqu'un à n'importe quel âge, mais apparemment, c'est ta construction qui va pas du tout de base, tu vois. C'est pour ça, il faut que tu te fasses soigner.
0: T'es allé voir quelqu'un déjà, Naël, un psychologue ou un psychiatre, ou enfin, psychologue peut-être plutôt, je sais pas en fait.
9: Des psychiatres, j'ai eu des médicaments, tout ça, des médicaments normaux qui me devaient me choper, mais c'est rien.
0: Donc t'as pris en compte tout ça, mais t'as envie toi de
3: t'en sortir.
0: Ouais, c'est-à-dire que t'aimerais te passer de tes où tu vis avec, hein. Mais t'aimerais passer tes espèces de crises de nerfs où tu deviens ouf et tu te mets à taper tout ce qu'il y a autour.
9: Bah là en fait c'est passé parce que en fait.
0: On parle bien dans le téléphone, hein, t'entends plus.
9: Là depuis c'est passé parce que en vrai je me suis quand même assez calmé parce qu'après il m'est arrivé d'autres galères.
0: Donc les galères, en fait, ça t'a appris à te dire que faut que j'arrête parce qu'autrement, je vais mal finir.
9: C'est ça. Mmh. Parce que j'ai fini en garde à vue, j'ai fait 24 heures.
0: Bah oui. Oui, parce qu'au final, les gens sur lesquels t'as tapé, tu vois, la prof, elle était pour rien. Enfin, les deux profs qui ont pris, ils étaient pour rien. Le mec sur lequel t'as tapé, c'est pas très intelligent, mais bon, il a traité ton père. À la limite, il peut y avoir une explication, même s'il faut arrêter de faire ça.
3: Non, mais ça, c'est certain.
0: Mais, et même.
3: Non, mais c'est
0: vrai. Les profs, ils ont rêvé. Faut le dire à la juge. Il y a plein de gens qui nous disent ça, mais c'est ce que j'allais vous dire aussi. Enfin, c'est ce que j'allais te dire, Naël. Faut le dire à la juge ou au juge pour parler de ton passé. Faut que t'expliques tout ça. Et faut que t'expliques que tu vas aller te soigner. Regarde, il y a la grosse bite de Néné, très grosse bite Néné, qui nous dit dis à la juge et dis surtout que tu vas aller te soigner.
4: Non mais,
3: je pense qu'ils vont être intelligents, ils vont quand même te prescrire un truc.
4: Ça c'est complètement bidon. Tu crois pas que tous les mecs qui sont chopés pour violence, ils baratinent les juges?
0: Non mais là toi tu baratines pas, t'as des vrais trucs qui te sont arrivés.
4: Oui mais il faut que t'aies des vrais arguments, c'est-à-dire il faut qu'il y ait le dossier, l'avocat il a un dossier.
0: Oui mais c'est ça.
4: Parce que tu crois pas, les mecs, pour s'en sortir, ils vont te dire, ma vie, elle a été trop dure, mais tu sais.
0: Non, mais c'est ça qu'on dit, toi, t'as eu des trucs, t'as ta maman qui, tu vois plus, enfin, qui a eu des problèmes, enfin, bon, tu vois, les problèmes avec ta maman, t'as les grands-parents qui, t'as perdu ton père, les grands-parents qui t'ont caché la mort de ton père, 3 ans après, t'apprends que tes grands-parents t'ont menti. Donc quelque part, toi t'es né, tu t'es construit en pouvant faire confiance à personne. Donc,
5: ouais, dans le mensonge.
0: Peut-être que toi, si t'as un psy qui vient témoigner, qui explique que tu te soignes, qui explique ce qui t'est arrivé. Parce que c'est pas facile de se construire quand t'as vécu tout ça.
3: Après, il faut avoir envie de se soigner parce que apparemment t'as vu des psys et c'est vrai qu'un psy, si tu vas le voir et que t'as pas envie de faire quoi que ce soit, je t'assure que ça ne fait rien en fait. T'es là juste, tu dis oui, ok, merci, salut, tu vois. Ça va pas te faire avancer. Hein.
9: Bah après là, je me suis quand même beaucoup parce qu'après il m'a dit de galère.
4: Non, mais je pense que de toute façon là, t'as.
0: Parle bien ton téléphone.
4: À minima, t'auras une obligation de soins et.
0: Ce qui est bien pour
4: ça
0: toi.
4: Ça sera obligatoire et si tu le fais pas, tu seras dans la merde.
0: Bah, donc, écoute, c'est plutôt pas mal d'avoir une obligation de soins, Naël, parce que ça te fait souffrir. Enfin, tu vis dans la souffrance si t'es comme ça.
3: Tu vas pas vivre comme ça.
4: C'est quoi les autres merdes qui se sont arrivées?
9: Bah après, j'étais dans un foyer et j'étais sous alcool et sous shit. Et j'ai brûlé la tête d'une éducatrice, enfin, quelques cheveux.
0: Oui, donc tu vois, tout ça, c'est pas. Tu peux pas vivre dans des trucs pareils, parce que bon, là, t'as 15 ans. Pour l'instant, tu t'en sors, mais tu vas finir, t'auras 18 ans, tu seras peut-être même avant, tu seras en prison, hein, Naël.
9: Ouais.
0: Donc, ton avenir, ça peut pas être. Je vais aller en prison dans 2-3 ans.
3: Non, mais c'est sûr. Bon, y a la psy et il y a aussi le sport. Tu fais pas un peu de sport, tu fais pas un peu de boxe ou de quelque chose, tu sais, qui peut te canaliser.
9: J'ai un peu tout arrêté, mais là, j'ai décidé de me reprendre en main. Là, je suis en stage. Un petit peu avant, j'étais déscolarisé pendant 2 ans.
3: T'es en stage, tu fais quoi?
9: En cuisine.
3: D'accord. Et t'aimes? C'est un truc qui te passionne?
9: Bah ouais, parce que l'année prochaine, je vais travailler, parce que c'est un peu le seul truc qui prend sans apprentissage.
3: Ouais, mais enfin, si ça te passionne, déjà, fous-toi à fond dedans, ouais, ça c'est sûr. Et moi, je pense qu'il faut que tu fasses un peu de sport. Tu vois, enfin, je te parlais de la boxe, mais il y a peut-être du judo, des trucs, enfin bon, des trucs qui peuvent te
5: canaliser. Ouais, c'est pas con ce que tu dis.
0: Ouais. Oui, c'est vrai.
4: Ouais. T'as déjà eu affaire à la justice quoi, t'es déjà passé au tribunal ou un truc comme ça?
9: Non, jamais, mais après j'ai fait d'autres gardes avec tout ça.
3: Non, mais après, je pense que t'as besoin de schéma et tout ça, tu vois. T'as 15 ans, tu te retrouves à faire ça. C'est... Wow.
0: Oui, tu brûles des cheveux, tu tapes sur des gens parce que t'es complètement aveuglé par.
3: C'est pas possible.
0: Par l'énervement,
3: c'est de la
0: par.
3: Haine, c'est...
0: Ouais, ouais, c'est.
3: Et ça n'a aucun sens.
0: T'as trop de trucs en toi et faut que t'expulses tout ça.
3: C'est ça.
0: Donc faut que tu te fasses. Mais il y a qui t'aide pour l'histoire? Qui t'aide? Tu vas te retrouver au tribunal, t'as des gens de la famille qui viennent, qui te donnent des conseils, qui te trouvent des avocats, comment ça se passe?
9: Qui va venir et selon.
0: Parle bien le téléphone, elle
3: ouais,
0: t'entend pas
3: on
0: là.
3: T'entend, ouais.
9: Il y a ma mère qui vient.
0: Donc ta mère, elle vient, ok.
9: Ouais, selon les accusations.
0: Parle bien le téléphone, elle t'entend plus.
9: Selon les accusations, on va prendre un bon avocat ou pas.
0: Mais qui disait Romano un truc pas con, hein, sur si t'arrives en disant il m'est arrivé ça et si t'as pas été voir un psy, si t'as pas un dossier
4: ah
0: béton,
4: oui,
0: etc.
4: Tu doutes bien qu'au tribunal,
0: tout le monde peut dire n'importe
4: oui,
0: quoi
4: non,
0: sans
4: mais,
0: preuve.
4: Ouais,
0: quoi.
4: Mais, et bon,
0: toi t'as des trucs qui te sont
4: oui,
0: arrivés.
4: Non, voilà. Mais il faut que t'aies un vrai dossier monté par. Et après, évidemment, il y a des avocats qui sont meilleurs que d'autres, mais c'est surtout le dossier qui sera présenté en expliquant tous tes antécédents, ton cadre de vie, qui s'est passé ça, que t'as perdu ton père.
0: Les foyers. Aussi,
4: derrière, t'as été en foyer, que t'as fait des. Parce que, sinon, tous les mecs qui passent au tribunal, ils essayent de jouer sur la corde sensible pour essayer d'amenuiser leur peine. Mais les juges, tu vois, ils sont pas cons. Hein. Ouais, mecs comme ça, ils envoient passer des.
3: Tu peux prouver. Raison, tu vois.
4: Ah, oui, mais c'est ça justement, mais ça, c'est important de.
0: Oui, il faut pas que t'arrives les mains dans les poches en disant, bon, mais il m'est arrivé ça à 5 ans, il m'est arrivé ça à 8 ans, et après, c'était le foyer.
4: Ouais, mais sinon, le juge, lui, il sait pas, tu sais, il y a rien qui prouve que c'est vrai ton truc, donc.
0: Et n'oublie pas que quoi qu'il soit arrivé, alors il y en a qui vont trouver ça injuste, mais on est obligé de vivre comme ça parce que sinon on se tape tous dessus et on a tous des raisons de taper sur les autres. Quoi qu'il soit arrivé, il va falloir que tu te soignes parce que tu peux pas vivre en faisant du mal à des gens qui ont rien demandé.
9: Mais là, je me suis calmé depuis que j'ai arrêté.
0: Ouais, c'est ce que tu nous dis depuis tout à l'heure. Ouais.
3: Non, mais c'est de la rage que t'as en toi.
4: Non, mais c'est surtout que, dis-toi, un jour, là, les.
0: Un jour, oui, tu vas finir en prison. Hein.
4: Là, les pétages de plomb. Et d'une, tu vas finir en prison. Et au final, ça sera peut-être mérité parce que taper sur des gens.
0: Mais tu sais qu'il y a des mecs qui ont tapé sur des gens parce qu'ils étaient énervés. Ils sont.
4: Non, mais, je pense
0: parce qu'ils étaient énervés, mais ils ont tué des gens.
4: Oui, non, mais c'est ça.
0: Et toi,
4: c'est. À un moment, ouais.
0: Et ils ont tué des gens, ils se sont retrouvés, je sais pas, 15 ans, 10 ans, 10 ans. 10 ans en tôle parce que. Ils étaient énervés, ils ont tapé sur quelqu'un qu'ils n'avaient jamais croisé de leur vie. Hein.
3: Ouais. Bah, genre les mecs, tu sais, sur le périph, là, il y avait un mec qui était resté sur le carreau.
0: Ah bah,
3: comme
0: un
3: ça.
0: Mec qui s'embrouille en voiture.
3: Tu te souviens du truc? Ouais. Non, mais c'est...
0: Il s'embrouille en voiture, qui se tape devant une boîte, pour des espèces de conneries. Donc, tu vois, tu peux. J'espère qu'il y a un meilleur avenir pour toi, Daël, si on peut au moins te rendre service pour ça, pour que tu te prennes en main, que tu te contrôles. Que
4: et moi, je serais toi, là, je commencerais.
0: Peut-être à te contrôler, plus précisément.
4: Déjà, moi, je serais toi, je commencerais direct à retourner voir quelqu'un, tu vois. Ça, c'est par rapport au juge, c'est bien, tu vois. En expliquant, bah voilà, ça m'a fait réfléchir. J'ai déjà pris la décision de me faire suivre par quelqu'un, plutôt que ce soit le juge qui t'impose de le faire, tu vois.
10: Dis au juge que t'en as parlé à Difou, les Romano.
4: Oui,
10: j'ai appelé à la radio, ils m'ont conseillé. Ils m'ont dit de voir un médecin.
0: Mais on le voit tous les soirs, il y a plein de juges, d'avocats qui nous écoutent. Hein, donc, je suis pas sûr que ce soit le meilleur argument quand tu te retrouveras au tribunal. Bah, en tout cas, dis que tu te prends en main et prends-toi. Mais même, faut pas le dire, faut le faire. Prends-toi en main, Naël. Faut que tu fasses.
3: Non, mais tu vas pas vivre comme ça.
4: Non, mais de toute façon, il va falloir que tu amènes des attestations, tu vois. C'est pas le juge, il va pas être là, il va pas boire tes bonnes paroles en disant.
5: Je te crois.
4: Tout à fait. Ouais. En fait, il faut que tu aies des attestations. Par exemple, là, si tu vas avoir un psy, bah là, il te fait une attestation comme quoi il a commencé à te prendre en charge, etc.
3: Ouais, mais il faut que tu le veuilles aussi parce que c'est bien beau d'aller voir un psy si t'as pas envie de le faire.
4: Ça, Marie, t'as raison. Ça, c'est comme arrêter de fumer.
0: Il y a Luxure et Avarice qui nous laissent un message qui dit moi, mon grand frère, écoute bien, tiens, ce message. Moi, mon grand frère, il s'est embrouillé avec un type dans la rue, comme ça. Il a frappé le type qui s'est explosé le crâne sur le trottoir et mon grand frère, il a pris 12 ans.
3: Eh bah ouais.
0: Tu vois, pour une connerie de nerf qui lâche.
4: Bah, ouais. Tu sais, j'ai même envie de te dire, je suis sévère, mais t'es la victime ou la famille de la victime, tu te dis 12 ans, c'est pas cher payé, quoi.
0: Et crois qu'il soit arrivé à l'autre avant, ouais.
4: Bah, l'autre, s'il est mort, excuse-moi.
3: C'est vrai.
4: À 12 ans, ça va, tu vois. Parce que 12 ans, avec les remises de peine, bon, je sais pas trop calculer, mais Cédric va nous le faire.
0: Spécialiste. Oh, laisse tomber, va. Il y a Tom qui nous dit j'ai sauvé mon pote de ça, je lui ai trouvé un boulot avec moi, maintenant il est nickel, il est en couple, il a un enfant. C'est vrai qu'un équilibre de vie aussi, ça peut te.
4: Ah bah toi, t'as eu un parcours de vie un peu compliqué, oui.
0: Donc un équilibre de vie, un jour tu vas trouver une meuf, Naël, faut que tu trouves une meuf tranquille, qui t'apaise, qui te fasse du bien.
3: Tu as
0: un boulot tranquille qui te sécurise, c'est un boulot comme tout le monde.
3: Bah déjà la cuisine, je peux te dire, si tu bosses en cuisine, ça va te donner un certain schéma, hein, parce que
4: j'espère que tu ne feras pas une crise de nerfs en cuisine.
0: Tu vas exploser une casserole sur la gueule d'un mec.
4: Il y a quand même des couteaux. Moi je serais pas rassuré d'être à côté de toi.
0: Non. Mais bon, j'espère que ça t'aura fait du bien de nous parler. Naël, t'avais un autre truc à nous demander, un truc à demander à tous ceux et toutes celles qui nous écoutent sur Sky là.
9: Depuis grave longtemps, je vous jure, écoute depuis mes 5 ans, c'est Pamela qui m'a tout appris. Hein.
0: Aïe,
3: voilà le résultat.
0: Et voilà. Non mais si Pamela, elle peut te calmer déjà. Bon, c'est déjà.
3: C'est pas mal.
4: Non mais de toute façon, Naël, t'as bien conscience que si tu continues comme ça. À un moment donné, tu vas te mettre dans la merde. Ça va mal finir.
3: Ah bah, vie de merde. Ouais.
4: Donc après, c'est toi, ok, t'as une vie difficile, ça, y a pas de souci, machin. Mais derrière, il faut que tu te contrôles. Parce que, un jour ou l'autre, il va y avoir un drame et tu vas finir en prison. Tu sais,
5: non, mais déjà, il en est conscient, il nous appelle.
4: Non, mais.
3: C'est vrai.
0: Ouais. Donc, t'as déjà confiance de ce que t'as fait, Naël. Non, mais c'est vrai que c'est compliqué ton truc, parce que si t'es la prof qui s'est fait casser la gueule, tu te dis, Naël, bon, bah, c'est pas possible. Quand on connaît ton histoire, tu nous fais de la peine. Mais l'un ne justifie pas l'autre. Enfin, tu vois, c'est compliqué. Donc, faut que t'arrives à gérer tout ça et à te prendre en main. Naël.
4: Même le mec qui a traité ton père, c'est vraiment pas malin de sa part. Mais ta réaction, elle est disproportionnée, tu vois.
0: Voilà. Bah, après, il le fera plus.
4: Non.
0: Voilà.
4: Et le pire, c'est quand même les deux profs qui, eux, n'avaient rien demandé. Tu lui pètes à moitié le bras, l'autre est couverte de bleu.
3: Non, mais c'est abusé.
0: Il
4: y a les cools.
0: Tu vois, t'as eu une vie difficile, mais t'as un cerveau, Naël, sois plus fort que ça. Il faut que tu t'en serves, le petit. Faut qu'il s'en serve, le petit. C'est le message de Mr. Joe, là, sur l'appli Skyrock. Bon, on te souhaite bon courage, Naël, et puis n'hésite pas à nous rappeler, nous tenir au courant, et puis j'espère que ça se passera au mieux pour la suite de ta vie. Pas pour le tribunal aussi, j'espère, mais surtout pour la suite de ta vie.
3: Prends-toi en main.
0: Et puis voilà. En tout cas, on te souhaite de la force. Bisous, Naël.
9: Je peux faire une dédicace?
0: Vas-y, vas-y.
9: Bah, je fais une grosse dédicace à mon frère et à vous, parce que je vous écoute depuis pas si longtemps.
0: Et il y a un truc qui marche aussi, Naël, tu vois, si t'as des gens que t'aimes fort, je sais pas, dans ta famille, tout ça, pense que chaque fois que tu fais un truc comme ça, tu leur fais du mal. Tu parles de ton demi-frère là. Mais ouais. Chaque fois que tu leur fais un truc comme ça, tu leur fais du mal, tu les inquiètes, tu les angoisses, ça leur fait, tu vois, ça leur fait pas de bien. Donc essaye de penser à eux, tu vois. Chaque fois que tu te dis je vais péter un câble, voilà, déjà tu mérites mieux que ça, et puis essaye de penser
3: ouais,
0: à tous les gens
3: motivé,
0: que
3: t'aimes. Ouais.
4: Tu t'entends bien avec ta mère, ouais.
9: Oui, bah là, ça va mieux.
4: Bah, tu vois, ta
0: pense
4: mère.
0: À elle, tu vois, ta mère,
4: ouais, ta mère elle va aller au tribunal avec toi. Je pense qu'elle aura envie de faire d'autres trucs que de voir son fils être, avoir une peine. Bon, je sais pas ce que t'auras, mais.
0: Et Jade, elle dit un truc pas con. Elle nous dit il faut pas calculer les insultes des parents. C'est la mode aujourd'hui, mais c'est vrai. C'est un fils de pute, tout ça, tu l'entends toute la journée. C'est la mode maintenant, dénique ta mère, dénique ton père, des fils de pute.
3: Ouais, ça n'a aucun sens.
0: Tu vois, au bout d'un moment. Hein. Bon, bisous, Naël, on t'embrasse. Ouais.
9: Les
0: on t'envoie ton t-shirt sur la côte basque. Salut Naël, merci à toi.
4: Ciao.
0: Ciao Naël. Bon, alors on va terminer avec notre petite partie à plusieurs là, la partie de Tony. Hey. Tony de Lyon. Alors Tony, il a envie d'essayer. Il a déjà fait des trucs à plusieurs avec sa chérie. Là, il a envie de faire du sexe avec un homme devant sa chérie.
3: Ouais, alors qu'il a fait du candelisme en fait.
0: Bah moi, ce que je disais tout à l'heure, moi je serais gêné de faire ça, même si j'avais envie de le faire, de faire ça devant ma meuf. C'est-à-dire qu'elle me voit en train de me faire enculer, ça me gênerait un peu.
3: Non mais déjà ça.
0: Voire même beaucoup.
3: Et en plus de voir.
4: Ouais, moi pareil, je préfère me faire enculer mais en privé, tu vois.
0: Exactement. Guigui, tu préfères te faire enculer en privé ou devant ta meuf?
11: Ah, je dirais quand même en privé.
0: Voilà.
11: Ah ouais. Ouais, c'est un petit choix.
4: Alors devant ta meuf ou devant ta famille, tu peux choisir.
11: Ah, la famille, j'aime bien.
4: Ouais, tu vois, c'est bon.
0: Alors imagine, il y a tout.
11: Imagine.
0: Et sucer une bite, pareil, non?
11: Comme ça. Ah bah si la famille peut assister à ça, je pense qu'elle sera ravie.
4: Bah oui.
0: Alors on a qui? On a Alex qui est en ligne avec nous en direct de Paris, qui nous appelle pour Tony. Tony, on n'arrive plus à te joindre. Alors, je sais que t'étais sur la route et qu'on galérait pour t'avoir, mais réponds-nous Tony, on va te rappeler là. Alex, 30 ans et parisien, c'est ça. Salut Alex.
12: Ouais, salut.
0: Oui.
12: Salut.
0: Salut Alex.
4: Salut Alex.
0: Bienvenue sur Sky. Qu'est-ce que tu voulais dire pour l'histoire de Tony?

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Bonne nuit à vous tous avec la rafleuse. On a découvert son projet dans Planète Rap avec Fred entre 20h et 21h. C'était Parlus sur Sky à 1h12 du mat. Bonne nuit à vous tous. On va continuer très fort avec Jules qui a rempli son stade ce week-end, le stade Orange Vélodrome. Il a fait aussi le stade de France le week-end d'avant. Le record d'affluence, plus de 100 000 personnes étaient au stade de France pour voir le J. Jules qu'on écoute maintenant sur Sky. Un extrait de son nouveau projet, c'est Parfum Quartier. Il y a Leto derrière et Jay-Z aussi. Alicia Keys en souvenir classique, Empire State of Mind.

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C'est Skyrock que vous écoutez sur Bad Music Non-Stop avec le nouveau son d'Ariana Grande. Voici Gims maintenant à la connexion avec Théodora. On écoute Spy, il y a Joël Edfilé juste après, l'album est sorti il y a deux semaines. On l'écoute, Joël Edfilé, Rihanna et Rambo.

0: 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On était à New York avec Post Malone, classique. Congratulations sur Sky, il y a du son à écouter, hein, ça bouge pas toute la nuit. On va revenir à Paris avec Nono La Grinta, il arrive avec Love You. Et juste après, on va s'écouter l'un des plus gros classiques de Michael. MJ arrive avec Billie Jean. Et il y aura aussi DC Théodora, Mélodrama sur Skyrock. C'est les prochains sons qu'on écoute juste avant 2h du mat.
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1: Jackson.